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2: What you say?

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1: OGM, la grande manie. Je suis donc enseignant-chercheur en génétique moléculaire. Alors la génétique moléculaire, comme son nom l'indique, c'est l'étude au niveau moléculaire du fonctionnement des gènes. Et c'est une discipline de la biologie qui nécessite, comme toutes les disciplines scientifiques, d'utiliser un certain nombre d'outils, parmi lesquels il y a la technologie OGM, qui est avant tout un outil au service des chercheurs, avant d'avoir été décliné dans différents domaines d'utilisation et d'application. Donc j'enseigne cette discipline à l'Université Paris-Sud, et je fais aussi, comme tout enseignant-chercheur et comme le nom l'indique également, de la recherche. Et à ce titre, donc, j'anime un groupe de recherche à l'Institut de génétique et microbiologie, qui est un institut mixte CNRS-Université, qui se situe sur le Centre scientifique d'Orsay. On fait des OGM en laboratoire depuis 1975-76. Ça repose en fait cette technologie sur tout un tas d'outils dont le chercheur a pu se doter en 25 ans. Entre 1950 et 1975, il y a eu tout un tas de découvertes depuis la structure de la molécule support de l'hérédité qu'on appelle l'ADN, hein, qui est le constituant chimique des chromosomes. Eh bien, ça c'était en 1953, et dans les 25 ans qui ont suivi, il y a eu tout un tas de découvertes qui ont doté le chercheur de tout un tas d'outils qui lui ont permis de manipuler le vivant, c'est-à-dire d'intervenir au niveau des chromosomes, au niveau des gènes des organismes. Donc ça remonte donc à cette époque-là, et ça a été ce qu'on appelait le boom de la biologie moléculaire. Alors le terme d'ailleurs de biologie moléculaire est extrêmement mal adapté, parce que biologie moléculaire, ça veut dire, mot à mot, faire de la biologie à l'échelle moléculaire. Mais ça ne présume pas des molécules sur lesquelles on travaille. Or, le terme biologie moléculaire a été spécialement réservé à ces chercheurs qui travaillaient à l'échelle moléculaire sur l'ADN et pas sur autre chose. Quelqu'un qui travaillait sur d'autres molécules du vivant que les chromosomes n'était pas qualifié de biologiste moléculaire. Alors, si je dis tout ça, c'est parce que ça a son importance, c'est pas seulement un détail de sémantique, c'est que derrière, ça traduit tout un effet de mode. Et tout un effet de mode qui est lié au fait qu'un concept qui est totalement obsolète mais qui reste malgré tout d'actualité, qui serait que les organismes seraient à l'image de leurs chromosomes et que par conséquent les chromosomes ce serait le chef d'orchestre du vivant. Et que si on est capable d'agir sur les chromosomes, on est capable d'agir sur la partition du chef d'orchestre, donc de changer la musique. Autrement dit, ces outils dont le chercheur s'est doté entre 1950 et 1975 lui ont permis de, soi-disant, changer la musique, changer la partition, et donc de maîtriser le vivant, de modifier le vivant. En fait, on n'en maîtrise rien du tout, mais c'est toujours resté dans l'esprit encore aujourd'hui, c'est-à-dire qu'à partir du moment où on travaille sur les chromosomes, eh bien, on travaille sur les molécules nobles du vivant et on est capable de maîtriser le vivant. Et ça a des conséquences extrêmement importantes, puisqu'il suffit, par exemple, de modifier un morceau de chromosome pour avoir le droit de breveter non seulement le chromosome modifié, qui déjà en soi c'est très critique, on peut en discuter, mais du coup on modifie l'organisme entier, c'est-à-dire que l'organisme entier devient propriété de celui qui en a modifié un petit bout de son patrimoine génétique. Vous voyez, donc derrière tout ça, ça remonte donc à plus de 30 ans. Et donc c'est pas récent, mais le premier domaine d'utilisation de cette technologie OGM, ça a été d'abord le domaine de ce qu'on appelle la recherche fondamentale, c'est-à-dire une recherche qui a pour but de comprendre comment ça marche, hein, indépendamment de toute application. Et aujourd'hui encore, quand on fait de la recherche fondamentale en biologie, même si c'est une discipline en voie de disparition, eh bien dans la discipline de la génétique moléculaire, il n'y a pas une semaine qui s'écoule sans qu'on fabrique ou qu'on utilise un OGM.

le premier OGM qui a été fait en termes agricoles, puisqu'aujourd'hui, quand on parle des OGM, on pense aux OGM agricoles, et c'est depuis d'ailleurs que les OGM ont été introduits dans l'agriculture, c'est-à-dire depuis le début des années 90 que l'on en parle, et j'aurai peut-être l'occasion d'y revenir, mais ça s'explique très bien, c'est parce qu'à partir du moment où on met ça dans les champs et dans les assiettes, eh bien ça concerne tout un chacun, hein, puisque tout ce qui va dans les champs en termes de plantes agricoles, ça finit dans les assiettes, soit directement, soit indirectement par l'intermédiaire des animaux qui ont mangé ces plantes, et donc ça concerne tout un chacun, parce que nous sommes tous des consommateurs et nous sommes tous propriétaires de l'environnement. Donc, les OGM, ça existait bien avant, et au tout départ, lorsque la technologie OGM a été, utilisée vraiment à sa naissance, dans le domaine de la recherche fondamentale, c'était pas plus américain qu'européen. C'était un consortium. La technologie OGM repose sur tout un tas d'outils, je l'ai dit, qui ont été découverts sur une échelle de 25 ans. Et c'est pas un même laboratoire dans le monde qui a découvert tous les outils. Ça s'est fait. Il y a eu des laboratoires européens, il y a eu des laboratoires américains, il y a eu des laboratoires australiens. Donc c'est en fait un consortium de laboratoires dans le monde scientifique mondial, hein, à l'échelle du monde entier, même si effectivement, peut-être les labos américains y ont peut-être un peu plus contribué en termes de nombre, ou les labos européens par rapport à d'autres labos d'autres continents, mais c'est pas spécifique aux Américains, c'est vraiment un outil. Vous savez, dans le monde de la recherche, il est bien loin le temps où une personne seule dans son laboratoire faisait la découverte du siècle, hein. Aujourd'hui, c'est un petit peu comparable à un match de foot, hein, on se souvient que du mec qui marque le but, mais pour que le ballon arrive dans l'avant-centre qui pousse la balle au fond du filet, il y a eu tout un tas de joueurs qui l'ont amené devant les filets. C'est un petit peu ça aujourd'hui la recherche, c'est-à-dire qu'on se souvient souvent que de l'étape finale, mais c'est le résultat de toute une osmose à l'intérieur du monde entier, donc on peut pas dire que c'est plus les Américains que les Européens, hein. Mais les outils en tant que tels, ça a été des laboratoires américains, des laboratoires européens, etc. Les outils qui ont permis de fabriquer ces fameux OGM. Alors ensuite, dans les déclinaisons, évidemment, c'est un laboratoire australien qui va faire le premier organisme génétiquement modifié dans tel domaine, après un laboratoire américain dans un autre. Mais après, c'est du coup par coup, effectivement, en termes d'application. Et notamment Monsanto avec des plantes, on y reviendra. Mais sinon, la technologie en tant que telle, elle a une paternité qui est cosmopolite.

0: quand on fait de la recherche fondamentale en génétique moléculaire, vraiment, il n'y a pas une semaine qui s'écoule sans qu'on utilise ou qu'on fasse un OGM. Alors, ça sert à quoi en recherche fondamentale? Ben, c'est un outil parmi d'autres. Comme tous les outils, la technologie OGM a ses avantages, ses limites. Hein. Elle n'a pas d'intérêt si elle est utilisée toute seule. C'est comme une clé de 10, c'est indispensable, une clé de 10. Mais si elle est, vous n'avez qu'une clé de 10 dans votre boîte à outils, vous n'allez pas faire grand-chose. Ben, c'est pareil, la technologie OGM est intéressante, utilisée en complémentarité d'autres outils. Alors, la recherche fondamentale, ça a pour but de comprendre comment ça marche, indépendamment de toute application. Et donc, en biologie, comprendre comment ça marche, eh bien, c'est décortiquer les processus biologiques qui ont lieu dans les cellules qui constituent les organismes vivants. Les cellules sont en quelque sorte des usines hein, dans lesquelles il y a des tas de chaînes de montage et de démontage. D'accord ? Sur ces chaînes de montage et de démontage travaillent en quelque sorte des ouvriers qu'on peut assimiler aux protéines. Hein. Les protéines sont vraiment en quelque sorte les ouvriers qui bossent dans nos cellules. Et le secret de fabrication des protéines est contenu dans les gènes. Et les gènes sont des portions de chromosomes donc, qui constituent le patrimoine génétique. Et donc, lorsque l'on veut décortiquer les processus biologiques, eh bien, il nous faut identifier les chaînes de montage et de démontage dans les usines. Et pour les identifier, pour les décortiquer, il faut remonter en quelque sorte aux ouvriers qui travaillent sur ces chaînes, c'est-à-dire aux protéines. Et comme le secret de fabrication des protéines est contenu dans les gènes, il nous faut identifier les gènes. Alors, on a différentes méthodes, différents outils, parmi lesquels la technologie OGM, parce que le fait de mettre un gène, par exemple, dans un organisme étranger, permet d'avoir des indices sur la fonction du gène, en fonction de ce que ça procure comme avantage ou comme désavantage à l'organisme qui le reçoit. On est parfois également amené à inactiver un gène pour voir les conséquences que ça a. C'est une approche classique en science. Pour décortiquer un système, on le perturbe et on voit les conséquences de la perturbation. Un petit peu comme dans un moteur de voiture, vous ne savez pas à quoi servent les bougies, vous les cassez, la voiture ne démarre plus. Vous dites, ah ben les bougies, c'est nécessaire à l'allumage. Et bien avec un gène, on a un peu la même démarche. Or, le fait d'inactiver un gène dans un organisme pour voir les conséquences sur l'organisme, c'est déjà faire un OGM. Dans ce cas-là, il n'est pas transgénique, parce qu'on n'a pas mis un gène étranger dedans.
1: Un OGM, c'est un organisme génétiquement modifié. Si on prend l'exemple d'un maïs, c'est effectivement un maïs qui serait modifié génétiquement et qui serait donc chimiquement pas naturel.
2: Ça veut dire que, selon moi, on a touché aux cellules du produit, quoi. Tout ce que je sais, c'est que c'est très débattu en ce moment et qu'il n'y a pas une seule version. Il y a ceux qui sont pour et ceux qui sont contre et qui disent oui, c'est dangereux, d'autres non.
3: Donc c'est en fait des légumes ou des fruits ou des organismes de manière générale dont on a modifié finalement la composition pour accroître les performances ou la taille ou les bénéfices finalement pour le consommateur.
0: Un OGM, c'est un organisme donc génétiquement modifié, c'est un organisme vivant. Donc vivant, on pense à animal, mais ça peut être un végétal, ça peut être un microbe, dont on a modifié ses caractéristiques génétiques de façon non naturelle, c'est-à-dire par intervention de la main de l'homme, soit par suppression, par remplacement ou par addition d'un gène. Donc si c'est addition d'un gène, à ce moment-là, le gène étranger qu'on a additionné s'appelle un transgène et l'organisme résultant s'appelle un organisme transgénique, qui est donc un OGM. Mais vous pouvez faire un OGM qui n'est pas transgénique, simplement en inactivant un gène. Donc là, vous avez modifié les caractéristiques génétiques de l'organisme par suppression d'un gène sans pour autant avoir mis un gène étranger dedans. Donc un organisme génétiquement modifié n'est pas forcément transgénique, mais un organisme transgénique est forcément un organisme génétiquement modifié. Et donc en recherche fondamentale, pour comprendre la fonction d'un gène qu'on a identifié mais dont on ne sait pas à quoi il sert dans nos usines cellulaires, eh bien une des méthodes, c'est le coup de marteau sur la bougie, c'est-à-dire qu'on inactive le gène et on regarde quelles sont les conséquences sur l'organisme. Et le fait d'inactiver un gène, eh bien c'est faire un OGM. Donc, milieu des années 70, recherche fondamentale, et c'est toujours vrai aujourd'hui. Hein, et depuis le début des années 80, ça a commencé à se décliner dans un premier domaine d'application qui a été le médical et le pharmaceutique. Alors, il y a énormément de facettes d'utilisation des OGM dans le monde médical et pharmaceutique. En recherche médicale, classiquement, on utilise beaucoup d'animaux transgéniques ou génétiquement modifié, pas forcément transgénique, mais de manière générale génétiquement modifié, en laboratoire, qui nous servent en quelque sorte de modèles pour étudier des maladies humaines, le sida, l'artérosclérose, la mucoviscidose, etc. Et puis, donc ça, c'est un domaine d'application, de recherche, enfin bon, mais appliqué au domaine médical. Et puis, un autre exemple qui nous concerne vraiment dans la vie de tous les jours, c'est la production de protéines médicaments. Les protéines, elles ont tout un rôle dans la nature, hein, je l'ai dit, ce sont un petit peu, quelque sorte, les ouvriers des usines cellulaires, qu'elles soient végétales, animales, microbiennes, mais parfois on peut les détourner de leur rôle naturel ou les exploiter pour en faire un médicament, c'est-à-dire pour soulager ou soigner un enfant, un adulte ou un animal, c'est beaucoup utilisé en clinique vétérinaire. Et lorsqu'on veut faire d'un médicament, enfin d'une protéine, pardon, un médicament, ben, il faut la produire en grosse quantité, puisque c'est qu'en général ça concerne un certain nombre de patients. Et pour la produire en grosse quantité, ben, une protéine, c'est pas facile, parce que c'est une très grosse molécule. Son secret de fabrication est contenu dans un gène, et on ne peut pas la synthétiser chimiquement in vitro. Hein. Donc il y a deux solutions. Soit on va la chercher à la source chez l'organisme qui la fabrique naturellement, que ce soit un animal, un végétal ou un microbe, soit on utilise la technologie OGM pour la fabriquer.

0: Ça consiste en quoi? Je vais prendre un exemple concret. L'insuline, par exemple, pour soigner les diabétiques, c'est la première protéine médicament qui a été faite comme ça. L'insuline est une hormone, et là, beaucoup d'hormones sont des protéines, c'est le cas de l'insuline, qui est fabriquée par le pancréas. Cette hormone est sécrétée, enfin, elle passe dans le sang, et elle permet de réguler le taux de sucre dans le sang. Et le sucre nous est apporté par l'alimentation, comme beaucoup d'autres choses, mais le sucre ne passe pas spontanément du sang dans les cellules, il lui faut une aide hormonale qui est assurée par l'insuline. Or, il y a des patients qui ne fabriquent pas assez d'insuline ou qui fabriquent une insuline anormale. Ils ont alors un taux de sucre dans le sang qui est anormalement élevé, pendant des temps beaucoup trop longs, avec les conséquences que l'on sait qu'il y a le diabète insulino-dépendant. Et pendant très longtemps, on les a soignés avec de l'insuline de porc. On allait chercher chez le porc, parce que l'insuline de porc ressemble comme deux gouttes d'eau à l'insuline humaine, et qu'il y a très peu de maladies transmises du porc à l'homme. Mais le nombre de diabétiques augmentant dans les sociétés occidentales, eh bien, ça causait un problème d'approvisionnement. Il fallait zigouiller un très grand nombre de porcs pour satisfaire la demande, c'était pas simple. Et puis, en plus, il y a quand même une petite différence chimique entre l'insuline de porc et l'insuline humaine qui a fait qu'un certain nombre de patients qui s'injectaient de l'insuline de porc tous les jours, voire trois fois par jour, finissaient par développer une intolérance à l'insuline de porc. Et une solution, c'est la technologie OGM, c'est-à-dire qu'on a pris le gène humain de l'insuline, le gène humain qui détient le secret de fabrication de l'insuline humaine, qui est donc une protéine, je le répète. On a mis ce gène dans des bactéries, qui sont des bactéries qui vivent normalement dans notre intestin, mais donc qui sont très faciles à récupérer puisqu'il y en a plein dans les selles. Et on en a plein les laboratoires à moins 80 degrés de ces bactéries. C'est vraiment la mascotte du biologiste, du généticien moléculaire. Et on a mis le gène humain de l'insuline dans ces bactéries qu'on est capable de multiplier, d'entretenir à grande échelle dans des fermenteurs de 600 litres, très grande échelle. Et ces bactéries qui ont pris le gène humain, qui ont reçu le gène humain, le prennent à leur propre compte. Le décode, parce que le langage génétique est universel dans tout le monde du vivant, de la bactérie à l'éléphant, en passant par les humains, les autres animaux, les plantes, etc. Donc, la bactérie comprend le gène humain, capable de le décoder, de le décrypter, et donc de fabriquer la protéine correspondante, c'est-à-dire l'insuline. Et donc, ces bactéries, qui sont multipliées à très grande échelle dans les fermenteurs, deviennent de véritables usines à médicaments, d'usines à insuline. Et on va, à ce moment-là, pouvoir récupérer, parce qu'elles se multiplient toutes les demi-heures lorsqu'on les met dans des conditions idéales, 37 degrés, qui est la température de notre intestin, donc température où elles vivent normalement et qui leur convient parfaitement. On leur donne à manger tout ce qu'il faut, du sucre, de l'azote, des vitamines, et donc dans ce cas-là, elles se prolifèrent, et vous avez les bactéries se multiplient toutes les demi-heures. Donc si vous avez 1000 bactéries à un instant T, vous avez 2000 bactéries une demi-heure après, puis 4000, puis 8000, et puis 1 million, puis 2 millions, puis 4 millions. Et donc très vite, au bout de quelques jours, dans les énormes fermenteurs, vous récupérez des dizaines de kilos de bactéries qui toutes, parce qu'elles se sont multipliées à partir de celles de départ qui avaient le gène humain de l'insuline, le gène humain de l'insuline. Et toutes vont donc fabriquer de l'insuline. Et donc vous avez une tripotée de bactéries qui fabriquent de l'insuline. Vous les récupérez, vous les éclatez, vous extrayez l'insuline, vous la purifiez, vous la conditionnez sous forme de médicaments et vous la distribuez via la pharmacie et via l'ordonnance à des patients qui souffrent de diabète, donc insulino-dépendants. Et donc, tous les diabétiques qui vont chercher leur insuline à la pharmacie, depuis 1982, elle est faite comme ça.
1: Le vaccin de l'hépatite B, il a été fait dans des levures de boulanger, qu'on est capable de multiplier très facilement comme des bactéries en fermenteur, en laboratoire. L'EPO, par exemple, pour soigner les insuffisants rénaux ou pour doper les athlètes, l'EPO, elle est fabriquée dans des cellules d'ovaires de hamsters chinois, qu'on utilise beaucoup dans les laboratoires pour ce genre de choses. D'autres protéines sont faites dans des cellules d'insectes. D'autres encore sont fabriquées dans des cellules de plantes, en fermenteur, des cellules de racines de tabac ou de maïs. Donc quand on nous fait croire aujourd'hui qu'on a besoin pour produire des protéines médicaments de le faire dans un maïs en plein champ, on nous roule dans la farine. Ça fait 25 ans qu'on fait des protéines médicaments par technologie OGM et on n'a jamais eu besoin d'aller mettre la pharmacie en plein champ.
0: Alors, ce n'est pas que l'insuline, ça a été le premier médicament fait comme ça, mais aujourd'hui, c'est environ 15% de la pharmacopée. C'est-à-dire un médicament sur 6 qui a une barre rouge, je parle, quand je dis pharmacopée, je pense aux médicaments qui nécessitent une prescription médicale. Un médicament sur 6 de ces médicaments donc, qui nécessitent une prescription, eh bien, c'est une protéine que l'on appelle recombinante, c'est-à-dire des protéines fabriquées par technologie OGM dans des cellules qui ne sont pas les siennes, quoi. Et voilà, alors c'est le cas de l'hormone de croissance, c'est le cas de l'EPO pour soigner les, pas seulement pour doper les athlètes, mais pour soigner également les insuffisants rénaux, les personnes qui souffrent d'anémie sévère. C'est le cas des interleukines pour soigner le cancer. C'est le cas d'anticorps monoclonaux, de toute une tripotée de vaccins, et notamment des vaccins animaux également. Donc voilà, il y a énormément de protéines qui sont faites comme ça. Alors, c'est un outil intéressant, là aussi. Dans le cas de l'insuline, ça s'est bien passé. On a 25 ans de recul et ça s'est bien passé. Il n'y a pas eu de graves problèmes répertoriés. Alors, quand je dis qu'on a 25 ans de recul, je dis ça non seulement parce qu'il s'est écoulé 25 ans depuis 1982. C'est parce qu'il ne suffit pas qu'il s'écoule du temps pour dire qu'on a du recul. Il faut pouvoir avoir un suivi. Et je dis ça parce que je vais y revenir sur les OGM, les OGM agricoles tout à l'heure, où on n'a pas ce suivi. Là, on a un suivi parce qu'il y a une ordonnance, c'est-à-dire qu'on sait qui consomme de l'insuline, qui n'en consomme pas, et ceux qui en consomment, on sait à quelle dose et à quelle fréquence. Et donc, s'il apparaît un grave problème secondaire, hein, qui est les problèmes secondaires, c'est le propre de tous les médicaments, mais un grave problème secondaire, c'est-à-dire plus important que le bénéfice apporté par le médicament, eh bien, on a vite fait de faire la corrélation de cause à effet et éventuellement, s'il le faut, eh bien, de retirer ce médicament, c'est-à-dire d'arrêter de faire de nouvelles victimes, hein, qui parfois le payent même de leur vie. Alors, ça se fait pas aussi facilement parce qu'il y a des enjeux financiers énormes, parce que il y a également des pressions, des lobbies, etc. Mais

0: Le vaccin de l'hépatite B, il a été produit dans la levure de boulanger. Ça s'est pas bien passé parce qu'il y a eu des cas de sclérose en plaques. On ne sait pas si c'est dû à la technologie OGM, c'est-à-dire à la manière dont on a obtenu ce médicament, ou à autre chose, aux adjuvants qu'on a rajoutés, etc. Toujours est-il qu'il y a un doute et donc qu'on devrait pouvoir retirer ce médicament du marché, puisqu'il s'agit d'un marché. Je dis on devrait pouvoir parce que ça n'a pas été fait encore, parce que là encore, il y a des pressions commerciales énormes. Alors, la cause n'est pas tranchée, mais je dirais que peu importe la cause, il y a un doute sérieux. Il y a eu des cas de sclérose en plaques et le dénominateur commun entre ces cas de sclérose en plaques, c'est la consommation de ce médicament. Quelle qu'en soit la cause, que ce soit la manière dont il a été obtenu, c'est-à-dire la technologie OGM en l'occurrence, ou que ce soit les adjuvants, une autre hypothèse, vous savez, les adjuvants, c'est tout cet enrobage que l'on met autour du médicament, autour du principe actif, pour faire en sorte qu'il soit assimilable par l'organisme, pour faire en sorte qu'il soit attrayant pour un enfant, par exemple, lui donne une couleur chatoyante, bon, des choses comme ça. Mais ces adjuvants, parfois, ne sont pas neutres. Hein. Bien souvent, ils ne sont pas neutres. Et notamment, apparemment, il y aurait eu parmi les adjuvants du vaccin de l'hépatite B des particules d'aluminium et qui pourraient être responsables des effets observés. Mais peu importe que ce soit à cause des adjuvants ou que ce soit à cause de la technologie qui a permis d'obtenir ce médicament, ça se résout après, c'est un problème de scientifique après. Mais au départ, on devrait dire, bon, ben, y a un doute, il y a une corrélation de cause à effet entre l'apparition d'un grave problème et la consommation. Bon, stop, on retire ce médicament, on va réfléchir après quelle en est la cause pour voir si on peut faire mieux et comment corriger le problème. Mais aujourd'hui, on est en train de débattre en disant, non, mais c'est peut-être pas la technologie OGM, mais il n'est pas là le problème. Ce que je veux dire, c'est que l'intérêt d'un médicament, si je puis me permettre de m'exprimer ainsi, c'est qu'il y a un suivi parce qu'il y a une ordonnance et que c'est évalué au cas par cas. C'est pas parce qu'avec l'insuline, ça s'est bien passé qu'on va faire un autre médicament par technologie OGM et qu'on va dire ben parce que l'insuline ça s'est bien passé, c'est pas la peine de s'embêter à refaire une évaluation avec celui-là. Non, évidemment tout médicament est considéré comme un nouveau départ et il est réévalué de manière très rigoureuse sur des cellules en culture, puis sur des animaux, puis sur des humains, c'est ce qu'on appelle les tests cliniques, et enfin il y a un suivi avec l'ordonnance. Quand on nous dit par exemple que pour produire une protéine médicament il faut le faire dans du maïs en plein champ, comme veut le faire la société Meristem Therapeutics en Auvergne, filiale de l'Imagrin, pour produire une enzyme de chien destinée à soulager les enfants atteints de mucoviscidose, une enzyme qui digère les lipides, ça s'appelle une lipase, et qui est fabriquée normalement par le chien, et que là on produit dans le maïs. Quand on nous fait croire qu'on n'a pas d'autre solution que de la produire dans du maïs en plein champ, mais on se fout de nous. Ça fait 25 ans qu'on produit des protéines d'intérêt pharmaceutique par technologie OGM, sans avoir à mettre la pharmacie en plein champ, en laboratoire. Et parfois, effectivement, la plante, les cellules de plantes sont plus intéressantes que des cellules de bactéries ou de levures ou d'ovaires de hamster. C'est du cas par cas. Et si la cellule de plante s'avère être le meilleur système pour faire telle protéine, protéine spécifique, qui peut être la lipase gastrique par exemple, pour soulager les enfants atteints de mucoviscidose, eh bien on peut le faire dans des cellules de plantes, mais sans avoir besoin de le faire dans des plantes en plein champ. On peut le faire dans des cultures de cellules de plantes. Donc on va bénéficier de l'avantage que représente le système plante sans avoir besoin de mettre ça en plein champ, mais en espace confiné, dans les fermenteurs. Il y a déjà aujourd'hui dans le monde plus de 25 protéines d'intérêt pharmaceutique qui sont produites dans des cellules de plantes en fermenteur pour différents niveaux d'essais cliniques aujourd'hui. Donc il n'y a nullement besoin de faire ça dans les plantes en plein champ, et donc il y a toute une tripotée de protéines faites comme ça. Voilà, donc point. Il y a moi dans le cadre de l'insuline, c'est ce que ça n'engage que moi, ce que j'aurais tendance à appeler un organisme génial et merveilleux, parce qu'effectivement ça s'est bien passé, mais encore c'est du cas par cas, il ne faut pas généraliser.
1: Un jour je débattais avec monsieur Houdbin de l'INRA de Jouy-en-Josas, qui se présente toujours comme quelqu'un qui n'a rien à vendre. Moi je suis ni pour ni contre, Coluche aurait ajouté bien au contraire, hein. Je suis ni pour ni contre, moi je suis le scientifique qui explique, donc forcément ses arguments valent plus cher que les miens. Sauf que ce mec, en réalité, c'est un véritable VRP des OGM, et c'est très pénible des gens qui n'assument pas leur position et qui se réfugient derrière une neutralité de la science qui n'existe pas.
0: Et il y a souvent un amalgame qui est fait. Un jour, je débattais sur France 5 avec Yves Calvi, et mon contradicteur, un collègue scientifique, dit à un moment donné, vous savez, les gens s'inquiètent des problèmes de santé qu'il pourrait y avoir avec les OGM, etc., les OGM agricoles, mais ce qu'ils ne savent pas, c'est qu'ils vont en chercher à la pharmacie depuis le début des années 80, ça n'aura jamais rien fait. C'est un énorme mensonge, parce que ce que vont chercher les patients à la pharmacie n'est pas l'OGM, c'est la protéine fabriquée par l'OGM. Ça ne veut pas dire que c'est sans risque, mais c'est au moins évalué de manière très stricte, rigoureuse, au cas par cas. Et ce n'est pas la même chose.

chose de manger une protéine fabriquée par OGM que de manger l'OGM lui-même ou des produits dérivés de cet OGM. Donc c'est un amalgame fallacieux qui est fait, et c'est pour ça qu'on a besoin de donner un minimum d'éléments techniques pour éviter ces amalgames et pour dire attention, il y a l'OGM utilisé comme outil qui n'est qu'un intermédiaire dans un protocole, et ce que va aller chercher le patient à la pharmacie, c'est le produit de ce protocole et non pas l'OGM lui-même, tout comme l'OGM qu'on utilise en recherche fondamentale, c'est une éprouvette biologique au service du chercheur, mais ce n'est pas une fin en soi. L'OGM n'est qu'un outil, n'est qu'un intermédiaire. On ne fait pas de l'OGM pour faire de l'OGM. C'est un outil. Alors que ce que l'on fait en plein champ avec les OGM agricoles, là, ce n'est plus un intermédiaire, c'est un organisme à part entière. Un maïs OGM, il a exactement le même devenir qu'un maïs conventionnel. Il est semé, il est cultivé, il est récolté comme un maïs conventionnel, il est mangé par les hommes ou par les animaux comme un maïs conventionnel. Donc ça, forcément, c'est plus un outil, c'est plus un moyen pour arriver à une fin, c'est une fin en soi, et ça va poser des questions nouvelles.

0: À partir du moment où on peut mettre un gène d'un organisme A dans un organisme B, tout est possible dans toutes, et on peut imaginer toutes les applications que l'on veut. Alors, qui a eu l'idée ? Au départ, ce sont des firmes semencières qui ont eu l'idée. Hein, qui ont eu l'idée, de mettre des gènes dans des plantes pour leur conférer une aptitude à lutter contre un insecte. Alors, les firmes en question, je ne sais plus quelles étaient exactement. Okay. Toujours est-il qu'elles ont vite été absorbées par Monsanto. Monsanto était au départ une entreprise qui était en fait une entreprise chimique, hein, qui faisait des produits chimiques, notamment le fameux agent orange défoliant utilisé par la guerre du Vietnam, dont on voit encore les dégâts catastrophiques aujourd'hui.
1: Monsanto, donc déjà, historiquement, c'est une société qui a été créée, une société chimique qui a été créée en 1901, donc c'est pas une société récente, et qui avait mis notamment en place tout ce qui sont les PCB, donc qui servent notamment à l'isolation électrique. Ensuite, il y avait eu aussi l'agent orange. Donc au niveau des PCB, c'est intéressant de revenir dessus, puisqu'il y a eu beaucoup de scandales autour de ça, beaucoup de contamination, beaucoup de condamnations aussi de la firme Monsanto, donc qui a déjà un passé assez lourd au niveau de ces produits. Et dans les années donc 73, 70, 80 et surtout en 90, donc ont été développés ce qu'on appelle les organismes génétiquement modifiés, dont Monsanto représente 90% de la production actuelle.
0: Et il se trouve que Monsanto produisait également des pesticides, des herbicides pour tuer les mauvaises herbes, ce qu'on appelle les mauvaises herbes, notamment le fameux Roundup, hein, l'herbicide le plus largement utilisé dans le monde, qui est un herbicide qui tue toutes les plantes. Et il se trouve qu'il y a une firme semencière qui a eu l'idée de faire des plantes qui sont capables de tolérer un herbicide, c'est-à-dire de pouvoir l'absorber sans mourir. Et donc Monsanto arrivait au terme de des 20 années de brevets sur le Roundup. Et du coup, Monsanto perdait le monopole de ce produit, de ce principe actif, enfin dont le principe actif est le glyphosate, hein, dans le Roundup. Et le moyen pour Monsanto de garder les bénéfices sur cet herbicide, ça a été de dire bah, il faut qu'on achète le brevet des plantes qui tolèrent l'herbicide. Donc notamment le Roundup. Comme ça, on va en même temps qu'on va vendre la plante, on va continuer à garder un monopole sur le Roundup parce qu'on aura le monopole sur la plante qui tolère le Roundup. Et donc, en même temps qu'on vendra la plante, on vendra le Roundup. Et ils ont fait mieux. Ils ont, plutôt que d'acheter le brevet à la firme semencière qui voulait mettre au point ces plantes, ils ont carrément englouti la firme en question. Et Monsanto est devenue une firme semencière et qui, en très peu de temps, a eu 80% des brevets sur les plantes. Parce que qui dit OGM dit brevet. À partir du moment où vous bidouillez un gène dans une plante, c'est toute la plante qui vous appartient. Je reviens à mon point de départ de tout à l'heure. Hein, le gène molécule noble, soi-disant, molécule chef d'orchestre. Et donc, du coup, si on modifie la partition du chef d'orchestre, c'est toute la musique qui nous appartient. Donc, on modifie le gène dans un organisme, et du coup, c'est tout l'organisme qui vous appartient.
2: Aujourd'hui, on s'offre une balade dans un potager. Monsanto est une société américaine, leader mondial des semences, potagères, des herbicides, des défoliants, du lobbying et des actions en justice. Employant plus de 17 000 personnes et autant d'avocats, pour un chiffre d'affaires de plus de 7 milliards d'euros en 2006. Monsanto est leader dans la production de maïs, de soja, coton et colza. Bref, plein de trucs super bons pour la santé et en plus les leurs, ils sont super résistants. Sur le plan financier, Monsanto, c'est une valeur sûre. À la vitesse où vont leur acquisition et les budgets consacrés à la recherche, nul doute que l'action va encore progresser. Mais le plus cool chez Monsanto, c'est son histoire, avec des trouvailles exceptionnelles pour l'humanité tout entière.
0: Les principales plantes OGM qui ont été faites, hein, sont donc des plantes qui tolèrent des herbicides, comme ce qu'on appelle les plantes au Roundup. Hein, et qui sont des plantes qu'on a donc génétiquement modifiées pour devenir insensibles au Roundup. Le Roundup, normalement, il tue toutes les plantes. Une plante qui est génétiquement modifiée pour tolérer le Roundup va pénétrer dans la plante, mais au lieu de la faire mourir, la plante va supporter la présence du Roundup, du glyphosate, son principe actif, et du coup ne va plus mourir, donc va pouvoir absorber le Roundup. Et donc, l'absorber, ça, elle pouvait déjà le faire, mais elle ne va plus mourir, donc elle va pouvoir l'accumuler au cours de sa vie. Bon, l'intérêt, c'est que vous prenez du Roundup, vous voulez vous débarrasser des mauvaises herbes dans un champ de culture. D'accord. Si vous le pulvérisez sur l'ensemble du champ, vous allez tuer les mauvaises herbes, vous allez tuer votre plante d'intérêt aussi. Si vous faites des plantes qui sont tolérantes au Roundup, Vous pouvez pulvériser sur le champ sans prendre aucune précaution, puisque les mauvaises herbes vont mourir, mais la plante d'intérêt, elle va absorber le Roundup comme les autres, comme les mauvaises herbes, sauf qu'elle ne va pas mourir. Donc, mais du coup, elle peut accumuler le Roundup et ça cause des problèmes sanitaires sur lesquels on pourra revenir. Mais Monsanto, du coup, ça devenait très intéressant pour lui, puisque du coup, il vendait la plante tolérante au Roundup, et les personnes qui s'engagent, les agriculteurs qui achètent ces plantes tolérantes au Roundup, ces plantes génétiquement modifiées, non seulement s'engagent à racheter les semences tous les ans auprès du semencier puisqu'elles sont brevetées, donc ils n'ont pas le droit de récolter une partie de garder une partie de leur récolte pour faire les cultures l'année suivante, ce qui se pratique chez un certain nombre d'agriculteurs, ce qui se pratiquait systématiquement autrefois. Hein. Et non seulement ça, mais un agriculteur qui achète des plantes génétiquement modifiées tolérantes au Roundup signe un contrat auprès de Monsanto dans lequel il s'engage à acheter le Roundup de Monsanto et pas le Roundup générique. Autrement dit, alors que les 20 années de brevet sont écoulées, Monsanto, à travers les plantes tolérantes au Roundup, continue à garder le monopole sur le Roundup.
2: On va la faire courte. À la base, Monsanto est une société de produits chimiques. C'est Monsanto qui a géré The Manhattan Project. Vous savez, le projet de développement de la première bombe nucléaire. Juste après, ils se lancent dans la production d'herbicides et d'insecticides. Produits qui ont fait leur preuve pendant la guerre du Vietnam avec l'agent orange, hautement cancérigène. Mais il y a aussi les best-sellers, les hormones de croissance et les OGM. C'est quand même un super CV pour un agriculteur.
3: Il faudrait pas y chapeau, mais... Chapeau.
2: Voilà, vous l'avez compris, chez Morning Glory, comme on fait jamais rien comme tout le monde, on aime Monsanto. Ils ont quand même fait des trucs super, comme sponsoriser de nombreuses attractions à Disneyland, vendu leur première société à une jeune start-up nommée Coca-Cola, produit des tomates bleues et des épis de maïs de 3 mètres. En voilà des avancées pour les futures générations.
0: Le but, il est là. Quand on nous fait croire que c'est pour vendre moins de pesticides, évidemment, c'est totalement le contraire, puisque vous comprenez bien que quand vous avez des cultures qui sont tolérantes au Roundup, eh bien, l'agriculteur n'a plus besoin de prendre de précautions quand il pulvérise le Roundup, et ce qui, comme ce sont en général des grosses cultures intensives sur des énormes surfaces, et c'est très bien décrit dans le film Le Monde selon Monsanto de Marie-Monique Robin, on pulvérise, comme ça se passe au Brésil, en Argentine, aux États-Unis, par hélicoptère ou par hydravion, et qu'avec des méthodes pareilles, on n'y va pas avec le dos de la cuillère, et d'ailleurs, depuis ces plantes ont été introduites dans la culture canadienne, américaine, brésilienne, argentine, eh bien, la consommation de Roundup a considérablement augmenté pour le plus grand bonheur du semencier. Donc voilà, on est dans. Donc au départ, ça a été bien sûr, et c'est toujours, une motivation commerciale. Moi, en tant que scientifique, je mets l'accent sur les aspects sanitaires et environnementaux, mais je dirais que le problème, il est en amont des problèmes sanitaires et environnementaux, c'est un problème beaucoup plus grave encore. Qui est le seul intérêt pour les semenciers de faire des OGM, c'est de pouvoir déposer des brevets sur des plantes et donc d'avoir la mainmise sur l'alimentation mondiale. Or, quand vous voyez qu'une firme comme Monsanto, qui va jusqu'à détenir 80% des brevets sur les plantes, et parmi lesquels il y a bien sûr les plantes qui sont très utilisées pour fabriquer les aliments animaux et les aliments humains, donc le maïs, le soja, le colza, et puis ils espèrent bien en faire autant avec le blé demain, et puis avec le riz, etc. Ça veut dire qu'on aura toute l'alimentation mondiale qui sera dans les mains d'une firme semencière majoritaire, mais qui ne sera pas la seule, elle est 4-5 firmes semencières dans le monde, et une firme semencière qui détient l'alimentation mondiale, elle n'a pas besoin de l'arme nucléaire.
1: On a des agriculteurs qui sont dépendants d'un système et qui sont aussi victimes du système. Ça me fait penser d'ailleurs à l'histoire, qui est la plus connue, mais il y en a eu d'autres, de Percy Schmeisser, au Canada, qui était un agriculteur de colza, il me semble, c'est du colza conventionnel, et qui a retrouvé dans son champ, par pollinisation, par le vent, etc., par dissémination, de colza transgénique. Voilà. Il a été attaqué par Monsanto, condamné d'ailleurs en première instance, tout simplement pour vol de brevets de Monsanto. Donc voilà, ça veut dire que les paysans aujourd'hui, ceux qui même font de la culture OGM, sont contraints chaque année sous contrat, donc de ne pas garder les semences et est obligé de racheter à Monsanto. Ce qui veut dire qu'aujourd'hui, on est en train de rendre les paysans dépendants entièrement d'une compagnie internationale qui, au-delà du côté financier, je pense que ça va beaucoup plus loin. C'est-à-dire, comme il expliquait dans le film d'ailleurs de Le Monde selon Monsanto, c'est on tient les paysans, donc on va tenir la nourriture et donc on va tenir les populations. C'est-à-dire qu'en fait, cet impérialisme, il va au-delà du côté financier. C'est l'impérialisme qu'on trouvait avant dans les guerres aussi, etc. Ils sont en train de tenir le monde entièrement. Ça va au-delà du côté financier. C'est aussi un aspect politique. Quelque part, c'est une nouvelle invasion.
0: on pourrait faire confiance à ce type de sondage si on était sûr que tous les citoyens qui répondent ont été informés, c'est-à-dire qu'ils ont reçu une formation contradictoire. D'accord ? Là, et mais je ne suis pas inquiet parce que plus les gens sont informés, plus ils sont contre. Mais le fait est que beaucoup de gens le disent « je suis opposé aux OGM », c'est plus par intuitif, hein, parce qu'il y a une méfiance du chercheur, et je les comprends totalement, hein, puisque quand on vous a dit rabâcher pendant des années que l'amiante, il n'y avait pas de problème, les farines animales non plus, les dioxines non plus, ben on a tendance à dire c'est les chercheurs qui nous amènent ce truc, donc on va dire non. Donc c'est tout à fait normal. Mais c'est plus basé sur... c'est plus viscéral, intuitif. Et donc ça aurait vraiment une valeur, ce sondage, s'il résultait, par exemple, d'une campagne référendaire. Hein, un référendum, donc il y a forcément une campagne avant avec une information des deux camps contradictoire et qu'ensuite les gens se prononcent. Et là, si on a toujours 80 ou 90%, là, ça aurait une véritable... C'est pour ça que je dis a priori, sont réticents.
4: Il faut savoir qu'actuellement, les Français ne veulent pas d'OGM. Un dernier sondage européen qui date de novembre 2008 indique que seuls 20% des Européens seraient prêts à manger des OGM. En France, plusieurs sondages ont également montré que les Français ne veulent pas d'OGM. Donc, les OGM ne se trouvent pas dans les produits à base de légumes. Le seul moyen actuel pour écouler tous ces stocks d'OGM, c'est de les passer dans le fileur animal qui n'est pas étiqueté. Le fabricant a tout intérêt à montrer que son produit n'est pas composé d'OGM. C'est ce que recherchent actuellement les consommateurs.

0: Nous, on a un gros travail d'explication, de pression auprès des politiques, de pression au niveau national, au niveau européen, notamment pour éviter que la Commission européenne lève des moratoires sur la présence de maïs OGM, par exemple en France. Il est très difficile de communiquer sur un OGM, rien que le nom est compliqué, expliquer. Nous, on est très souvent présents dans la rue, on fait des stands d'information. Et finalement, peu de personnes savent exactement qu'est-ce que c'est qu'un organisme génétiquement modifié.
1: Un OGM, c'est, si on prend l'exemple d'un maïs, c'est effectivement un maïs qui serait modifié génétiquement et qui serait donc chimiquement pas naturel.
2: Ça veut dire que, selon moi, on a touché aux cellules de... du produit, quoi. Tout ce que je sais, c'est que c'est très débattu en ce moment et qu'il n'y a pas une seule version. Il y a ceux qui sont pour et ceux qui sont contre et qui disent oui, c'est dangereux, d'autres non.
3: Donc c'est en fait des légumes ou des fruits ou des organismes de manière générale dont on a modifié finalement la composition pour accroître les performances ou la taille ou les bénéfices finalement pour le consommateur.
0: De manière générale, le ressenti qu'on a, c'est dans la rue, une personne sur deux ne sait pas ce qu'est un OGM. Qu'est-ce que ça veut dire? Il y a beaucoup d'incompréhension. Un organisme, qu'est-ce que c'est qu'un organisme? Est-ce que c'est animal, végétal, le mélange de tout ça? Et nous, notre difficulté, c'est en très peu de temps d'expliquer ce que c'est qu'un OGM et toutes les conséquences qu'il peut y avoir sur l'économie d'un pays, sur l'environnement, sur la santé. Donc j'ai aussi l'impression que les grandes firmes jouent un petit peu sur le côté technologie. On va dire, voilà, c'est une nouvelle science, c'est très bien. On va mettre des noms très techniques, très difficilement compréhensibles. Et en fait, on va se dire, voilà, les personnes vont pas oser demander parce qu'on n'ose pas. On se rend bien compte, nous, dans la rue, les personnes ont... On n'est jamais trop à l'aise de dire « Ah ben je sais pas, je comprends pas ». Et la grosse problématique des OGM, c'est rien que le terme. On devrait parler de produits génétiquement modifiés. Donc là, on comprend bien. C'est-à-dire que dans des fraises, on va mettre des gènes de poisson. Et quand on explique ça à une personne dans la rue, elle se dit déjà « Aïe, mais qu'est-ce que je vais manger ?»
4: L'argumentaire du pro-OGM, c'est surtout, notamment celui qui arrive à séduire l'agriculteur, parce que c'est pour que ça se vende, il faut qu'il y ait des agriculteurs qui acceptent de les cultiver. Et on nous dit, bah oui, mais il y en a de plus en plus tous les ans, donc c'est bien que ça intéresse les agriculteurs. Mais l'argument de vente, c'est la facilité de travail, parce que ça concerne les agriculteurs qui font de la culture intensive. Or, on a affaire aujourd'hui à des OGM agricoles qui sont à plus de 99% des plantes pesticides. Un pesticide, c'est le terme générique qui englobe insecticides, fongicides, herbicides, etc. Donc, vous avez les plantes tolérantes au Roundup ou au Liberty, un autre herbicide à large spectre qui n'est pas fabriqué par Monsanto lui-même, par Bayer, qui fabrique les plantes qui tolèrent le Liberty, comme quoi le monde est bien fait, hein, à chaque fois. Donc, ça représente environ 70% des plantes OGM. Hein. Ce sont des plantes donc, qui vont accumuler un herbicide dans leurs cellules puisqu'elles peuvent l'absorber sans mourir, comme je viens de l'expliquer. Et puis, vous avez une autre catégorie de plantes qui sont les plantes qu'on appelle BT, qui, elles, produisent un insecticide en permanence. C'est-à-dire qu'on leur a mis un gène d'une bactérie du sol dont les initiales sont BT, bacille de Turin, c'est pour ça qu'on parle de plantes BT. Et cette bactérie, elle a des gènes naturels à elle qui détiennent le secret de fabrication de protéines tueuses d'insectes. Et donc, en fonction de la protéine considérée, eh bien, l'insecte visé n'est pas le même. Donc, notamment, si je prends l'exemple du maïs BT Monsanto 810, qui fait l'actualité en Europe et en France en particulier, eh bien, c'est un maïs dans lequel on a mis un gène de cette bactérie qui détient le secret de fabrication d'une protéine tueuse de pyrale. La pyrale étant un papillon crépusculaire dont la chenille fait des dégâts dans le maïs. Eh bien, ce maïs prend le gène de la pyrale, puisqu'on lui introduit à son propre compte, le décode et fabrique lui-même la toxine et n'a plus besoin de personne pour se défendre, en quelque sorte, contre la pyrale. Et donc, du coup, il va produire l'insecticide en permanence et donc l'accumuler dans ses cellules. Et donc, il y a du maïs BT et du maïs BT qui lutte contre la pyrale ou contre d'autres insectes. Il y a le maïs Monsanto 863 qui a été évalué en Allemagne qui lutte contre un autre insecte qui s'appelle la chrysomèle. Vous avez du coton BT, vous avez du colza BT, du soja BT, de la betterave BT. Bon, il y a plein de plantes BT, ça représente environ 30% des plantes OGM. Donc vous voyez 30% de plantes qui produisent en permanence un insecticide donc qui accumulent un insecticide, qui sont donc des plantes insecticides et donc des plantes pesticides. Et puis environ 60% de plantes qui accumulent un herbicide parce qu'elles peuvent l'absorber sans mourir, soja au Roundup, plante au Liberty, etc. Et puis il reste 10% pour arriver à 99%. Les 10%, c'est des plantes qui font les deux, c'est-à-dire soit qui produisent un insecticide et qui absorbent un herbicide, ou voire qui produisent deux insecticides et qui absorbent un herbicide sans mourir, ou qui produisent un insecticide et qui tolèrent deux herbicides sans mourir.
5: Alors, on peut prendre l'exemple du coton BT en Inde. Déjà, il y a eu une sorte d'arrivée massive de coton BT qui font que qu'il était pour eux visiblement plus intéressant. On leur disait, oui, il y aura moins de traitements, moins d'insecticides, etc. Donc, ça sera plus intéressant pour vous. Donc, ils se sont tous jetés là-dedans. Et ce qui a fait qu'il y a eu moins de demandes du coton traditionnel. Et donc, les paysans ont été obligés, vu que le coton traditionnel devenait plus rare, il devenait plus cher. Donc, ils se sont tous rabattus vers les cotons BT donc de Monsanto. Finalement pour rentrer dans une spirale, et la spirale les a conduits. Alors, au début, on voit une sorte de rêve, de choses, tout va être beaucoup plus simple, vous aurez moins à travailler, etc. Donc on leur fait miroiter plein de choses, et à la fin, finalement, pourvoir qu'ils endettement, parce qu'ils ont acheté. Ça fait penser d'ailleurs beaucoup à tous les endettements qu'on a pu avoir des paysans en France par rapport aux éleveurs, par rapport aux élevages industriels, etc. C'est le même processus. Et aujourd'hui, on a énormément de suicides en Inde, notamment parce que les agriculteurs ne peuvent plus, ils s'endettent, etc.

0: l'argument des pros sur le plan des semenciers ou même sur le plan des agriculteurs ou même de certains scientifiques, bien ça facilite le travail pour l'agriculteur parce que quand vous n'avez plus besoin de pulvériser un insecticide parce que la plante le produit elle-même, bien évidemment l'agriculteur n'a plus besoin de pulvériser, donc il n'a plus besoin de mettre des tracteurs dans le champ, donc c'est moins de passage, il va économiser du gasoil, il aura moins d'ouvriers à payer, etc. Et en plus, il aura le sentiment d'être écolo, en quelque sorte, d'être propre, hein, puisqu'il n'en met plus. Alors, il peut être sincère et honnête quand il dit ça, parce qu'il ne sait pas tout ce qu'il y a derrière, mais le problème, c'est que la plante le produit en permanence, hein, que l'insecte soit là ou pas d'ailleurs, la plante le produit en permanence, et les premières estimations qui ont été faites, c'est qu'à l'hectare, les plantes BT qui produisent un insecticide en permanence en produisent environ 500 fois plus que ce que l'agriculteur pulvérise dans la méthode conventionnelle, 500 fois plus à l'hectare. Hein, mais effectivement, et en plus, il va avoir ce sentiment, donc il va avoir vraiment le sentiment de bien faire. Hein, mais c'est avant tout l'argument qui va séduire l'agriculteur intensif, dans ce cas-là, c'est la facilité de travail. De la même manière qu'une plante qui tolère un herbicide, vous imaginez, alors qu'il fallait prendre des précautions, vous étiez obligé soit d'utiliser un herbicide sélectif moins efficace, en quelque sorte, soit d'utiliser un herbicide général, mais alors il fallait le pulvériser en quelque sorte dans la main, parce que si vous le pulvérisez trop au pied de la plante d'intérêt le pompe et le meurt. Et elle meurt. Et donc là, vous avez une facilité de travail, vous pulvérisez par hélicoptère ou par hydravion. Donc ça, c'est l'argument qui séduit l'agriculteur. C'est-à-dire qu'en fait, on dit que l'agriculteur va gagner plus d'argent. C'est pas sur le produit lui-même qui va gagner plus d'argent, pas du tout, c'est pas sur les rendements améliorés, c'est sur le fait qu'il aura moins d'argent à débourser parce qu'il n'aura pas à payer un grand nombre de personnes pour faire un grand nombre de passages dans les champs, qu'il aura moins de tracteurs dans son champ à tourner, etc. Donc c'est en termes de dépenses que ça va être intéressant pour l'agriculteur. Donc ça séduit des agriculteurs intensifs. Maintenant, a-t-on le droit, au prétexte d'une facilité de travail d'une minorité d'agriculteurs qui certes exploitent une majorité de surface, de faire courir des risques inconsidérés et de prendre des citoyens pour des cobayes et la planète pour une paillasse de laboratoire. Il est là la question. Et on le disait à l'instant avec les insecticides, on a affaire à des plantes qui produisent en permanence l'insecticide. Et donc cet insecticide, qu'est-ce qu'il devient dans l'environnement? Qu'est-ce qu'il devient chez l'animal qui mange la plante? Qu'est-ce qu'il devient chez l'homme qui mange l'animal qui a mangé la plante, ou qui mange chez eux, ou qui boit son lait, ou qui mange sa viande? Voilà toutes les questions que ça pose. On peut parfois me reprocher de dire, bah oui, mais Vélo, d'accord, c'est un scientifique, il vient nous expliquer les OGM, mais il prend position. Mais oui, parce que je considère que c'est mon devoir de scientifique et de citoyen de dire haut et fort quand on fait... Si je pense qu'on fait tout et n'importe quoi avec la science ou avec ses applications. Et en matière d'OGM agroalimentaire, on fait tout et n'importe quoi parce qu'on est dans une carence d'évaluation. Je veux dire, on n'a aucun suivi sur le long terme, même sur le court terme d'ailleurs, des animaux qui ont mangé les OGM. Aujourd'hui, on a des expériences grandeur nature qui sont faites depuis 15 ans. Puisque les États-Unis s'y sont mis depuis le début des années 90, le Canada, le Brésil, l'Argentine. On pourrait dire, ben, au moins, on va tirer profit de leur expérience grandeur nature et peut-être pas faire les mêmes conneries qu'eux. Mais on peut pas tirer profit. On peut tirer profit sur l'environnement, parce que les dégâts environnementaux des OGM, je vais y revenir, ça se sait et ça se voit. En revanche, sur les effets sanitaires, que ce soit sur les animaux et sur les humains, eh bien, je reviens avec mon ordonnance de tout à l'heure, il n'y a pas d'ordonnance. Qui peut dire qui a mangé les OGM ou qu'on n'a pas mangé? Personne. Les Américains peuvent au moins lever la main en disant « Oui, j'en ai sûrement mangé, mais à quelle dose, à quelle fréquence ?» Donc, quand on voit le mal qu'ont les gens qui ont travaillé 30 ans dans un bâtiment bourré d'amiante à prouver que leur cancer du moumon est lié à l'amiante, on imagine le mal qu'aurait quelqu'un qui serait victime d'un problème sanitaire lié à la consommation d'OGM à prouver que c'est lié à la consommation d'OGM, étant donné qu'il n'y a pas de corrélation de cause à effet possible, puisqu'il n'y a pas de suivi, et on ne sait pas qui en a mangé, qui n'en a pas mangé, etc. Donc, et les animaux, pareil, on n'a pas de suivi des animaux sur plusieurs générations qui ont été nourris avec des OGM. Vous savez, les quelques tests raretesses qui ont été faits sur les herbivores, sur les animaux d'élevage qui mangent des OGM, hein, c'est 14 jours. Notamment, il y a eu des tests avec le BT-176, un maïs BT de Saint-Jeanta, je crois, qui est un maïs donc, qui lutte contre un insecte, la pyrale également. Eh bien, ça a été 4 vaches pendant 14 jours.
1: Aujourd'hui, on n'a aucune connaissance sur l'impact d'une grosse consommation de produits OGM par ces animaux sur leur santé. Donc, on met sur les étalages des produits... dont les animaux, des produits issus d'animaux qui ont consommé des OGM, sans connaître l'effet sur les animaux, sur la santé des animaux, sur la santé humaine des personnes qui vont manger ces produits-là.
0: Il y a une vache qui est morte la deuxième semaine. Le constat vétérinaire, c'est qu'elle est morte par étouffement, ce qui est possible. Hein. Mais on a continué avec trois vaches. Et au bout de 14 jours, on fait une prise de lait, une prise de sang, une prise d'urine, et puis ça s'arrête là. C'est pas sérieux. Et sur les aspects sanitaires, pour les humains, alors évidemment, on fait pas des tests sur des humains, on fait des tests sur des animaux qu'on considère comme être un bon modèle pour l'humain, qui est en général le rat, hein, eh bien, on est dans une carence totale d'évaluation. On a affaire à des plantes qui accumulent des pesticides. La moindre des choses serait qu'elles soient évaluées au minimum comme des pesticides, puisque l'animal qui les mange et l'homme qui les mange ou qui mange l'animal qui a mangé la plante va être confronté à ce pesticide. Eh bien, on est dans une carence totale d'évaluation parce que les pesticides, eux, même si c'est insuffisant et ça l'est certainement, ils sont évalués pendant 3 mois sur 3 espèces animales différentes, dont le rat et la souris, plus des tests à 1 an et à 2 ans sur le rat, en plus des tests à 3 mois. Pourquoi jusqu'à 2 ans sur le rat? Parce que c'est la durée de vie d'un rat, 2 ans. Et donc, en faisant des tests sur 2 ans sur le rat, on voit les effets tout au long de la vie, c'est-à-dire les effets chroniques. Alors qu'à 3 mois, on voit essentiellement que les effets aigus. Alors, je ne dis pas que c'est suffisant pour les pesticides. Il faudrait faire des tests sur des femelles en gestation. Il faudrait faire des tests des dosages hormonaux, parce qu'on sait que les pesticides sont des perturbateurs endocriniens. Il faudrait analyser la descendance des femelles en gestation qui ont été nourries avec le pesticide, etc. Donc, c'est insuffisant, mais ça a au moins le mérite d'être cadré. Au niveau européen, c'est la directive 91-414 qui définit ce cadre d'évaluation minimum des pesticides. 3 mois sur 3 espèces animales, plus 2 ans sur le rat. En ce qui concerne les plantes OGM, ça n'a jamais, dans les cadres des évaluations officielles, dépassé 3 mois sur une seule espèce animale, le rat ou la souris.

0: La Commission européenne cherche à lever le moratoire sur le Monsanto 810 en 2009. Alors actuellement, Greenpeace essaye de mettre en évidence certaines études. Une étude récente, par exemple, montre des problématiques sur la reproduction de souris nourries par ces OGM, notamment sur la deuxième, troisième génération. Donc là, nous, on pose la question à Monsanto ou à tous les tests qui valident ces OGM, comment avez-vous validé vos tests? Actuellement, beaucoup d'études montrent montrent des problématiques suite à l'ingestion d'OGM. Nous, on veut des études sérieuses, on veut des études sur le long terme, et tant qu'on n'a pas ces éléments-là, au nom du principe de précaution, stoppons les OGM.
1: Alors pourquoi c'est très clair? C'est que les firmes semencières disent elles-mêmes que si demain on leur obligeait à évaluer les OGM, comme le sont les pesticides, ça n'a plus aucun intérêt financier pour elles. Voilà. C'est-à-dire que le temps que demande l'évaluation scientifique n'est pas compatible avec l'urgence des brevets et des profits. Et donc on fait primer le profit. Et c'est ça que moi, en tant que scientifique, en tant que citoyen, je dénonce. Comment un élu qui se veut garant de la sécurité sanitaire des citoyens peut voter un texte de loi comme ça s'est fait en France avec la transposition en droit national de la directive européenne 2018, donc récemment à la suite du Grenelle de l'environnement? Comment on peut voter quand on est élu un texte dans une telle carence d'opacité et d'évaluation? Parce que le texte français, je connais pas bien le contenu de projet de loi allemand, mais le texte, je sais qu'il est beaucoup plus contraignant que le texte français. Mais le texte français, en tout cas sur l'environnement, il est beaucoup plus contraignant, c'est sûr. Sur l'aspect sanitaire, je ne connais pas bien. Mais en France, il n'y a absolument dans le texte de loi, là par contre je le connais bien, je l'ai beaucoup étudié, j'ai beaucoup débattu à l'Assemblée nationale et au Sénat dans le cadre de discussions parlementaires, eh bien il n'est absolument pas mentionné quoi que ce soit sur la nature des laboratoires qui font les tests. Or, qui font les tests? Les laboratoires choisis par les firmes semencières au nom du secret industriel. Ça, ça n'a rien de changé dans le texte français, ça veut dire que ça va continuer comme ça. Donc, conflit d'intérêts de la part des laboratoires qui font les tests. Et à chaque fois qu'on veut accéder aux résultats des tests, on nous oppose le secret industriel. Donc, il faut des batailles juridiques et administratives monstrueuses, comme ça s'est passé d'ailleurs en Allemagne, ben, comme quoi ça se passe de la même manière là-bas, sur les aspects sanitaires. Ce Greenpeace Allemagne a voulu avoir accès aux tests sanitaires demandés par l'Allemagne sur le Monsanto 863, un maïs BT qui permet de lutter contre la chrysomèle, à Monsanto. Donc Monsanto a fait faire des tests à 3 mois par un laboratoire choisi par Monsanto, et Greenpeace Allemagne a voulu avoir accès à ces tests. Et on leur a dit non, secret industriel. Et Greenpeace Allemagne a saisi la Cour de justice allemande, et c'est la Cour d'appel de Münster qui a donné raison à Greenpeace. Et grâce à Greenpeace Allemagne, on a pu avoir accès aux données brutes de ces tests. Donc il faut des batailles juridiques et administratives monstrueuses pour avoir accès aux tests, des tests 3 mois. Donc on est vraiment dans un lobbying industriel, dans des intérêts économiques énormes qui font qu'on fait passer au second plan l'intérêt sanitaire. Et donc je disais, je ne comprends pas comment des élus qui se veulent d'être les garants de la sécurité sanitaire des citoyens peuvent faire voter un projet de loi en l'état, dans une telle carence d'opacité et d'évaluation, c'est-à-dire placer officiellement les intérêts des firmes semencières à la remorque de la santé publique.
2: Monsanto a une méthode particulière, c'est des directeurs de Monsanto, des gens de Monsanto vont être placés donc au ministère de l'Agriculture américain, vont être placés dans les administrations, vont être placés dans les congrès, dans les députés, etc. Et donc, en fait, ils placent leurs pions. Ou alors, des personnes qui sont députés, qui sont ministres, vont passer au niveau des directions de Monsanto. Et en fait, on a une chaise musicale. Donc, finalement, que des gens qui sont à la fois jugés partis. Donc, c'est un petit peu ce qui ressort de Monsanto, notamment aux États-Unis, dans ses méthodes. On ne sait pas aujourd'hui du tout l'impact des OGM sur la planète, sur l'environnement. Aujourd'hui, il faut se rendre compte quand même qu'avec les OGM, il n'y a pas de recul suffisant, il n'y a même pas de recul du tout. Et on est aujourd'hui les cobayes. La planète, donc l'humain, mais aussi toute la planète, est aujourd'hui un terrain d'expérimentation. Donc on a la force des arguments, Greenpeace a cette force des arguments. Elle a cette force aussi de pouvoir rencontrer les politiques pour leur expliquer. Mais après, il reste toujours l'intérêt quand on voit qu'il y a des scientifiques qui indépendants qui ont fait des études par rapport à des produits, des organismes génétiquement modifiés, qui ont montré qu'il y avait de gros points d'interrogation, voire de gros bémols par rapport à des effets potentiellement cancérigènes, allergènes, etc. Que ces scientifiques qui étaient pourtant indépendants ont été directement appelés par le gouvernement. Donc, je pense notamment en Écosse où ça s'est passé. Il y a eu différents cas. Et pour finalement être viré de leur laboratoire, Aujourd'hui, c'est vrai que de plus en plus de scientifiques ont peur d'exprimer leur inquiétude. Donc, c'est souvent les personnes en fin de carrière qui osent parce qu'ils n'ont plus grand-chose à risquer. Il y avait ce cas notamment d'un groupe de chercheurs qui avait lancé des révélations qui étaient un petit peu embêtantes pour Monsanto par rapport à au niveau santé avec plein de bémols, notamment suite à des essais sur les animaux. Il y a eu des démentis comme quoi, donc c'était un article qui était sorti dans The Nature. Et il y a eu des démentis par Internet, notamment de chercheurs, soi-disant, qui disaient que c'était une aberration ce qui était dit, que le protocole mis en place pour ces études était totalement fou, etc. Et en fait, il s'avère qu'en fouillant, ces chercheurs n'existaient pas et étaient finalement des gens de Monsanto et directement la seule de Monsanto. C'est-à-dire que Monsanto, aujourd'hui, est prêt à une sorte de diffamation et à faire couler tous les chercheurs qui se mettent au milieu de son passage. Donc c'est vrai que c'est inquiétant, parce que ça paraît un petit peu fantasmagorique, le côté, mais c'est vrai, ce sont des méthodes qui sont, on se croirait dans George Orwell, en pire, quoi. C'est assez inquiétant.
1: Ça dépasse les clivages politiques, mais le fait est qu'en France, j'ai rencontré beaucoup chez les socialistes en France des gens qui étaient très pro-GM et qui voulaient rien savoir, etc. Mais il y a eu un débat qui a même pu s'instaurer et finalement, il y a eu une prise de conscience de la part d'un certain nombre d'élus, notamment socialistes, et qui ont dit non, on est en train de faire tout et n'importe quoi. Donc, qui ont un petit peu viré leur cutie. Chez les Verts, c'est le seul parti qui était unanime sur la question. Chez les communistes et la LCR, donc l'extrême-gauche, il y a eu effectivement une prise de conscience également de la part d'un certain nombre d'élus. Par contre, chez les députés UMP, il y a ceux qui ont résisté, c'est-à-dire qui ont dit non, on est en train de faire tout et n'importe quoi, ça a été quelques personnes isolées et qui l'ont payé très cher pour ne pas avoir suivi les consignes de vote. C'est-à-dire que finalement, on s'aperçoit qu'on est soi-disant dans une démocratie représentative, donc où nos élus respectifs devraient voter selon l'avis des concitoyens qu'ils représentent, et en fait ils font un vote d'appartenance. Et on est tombé dans une situation totalement caricaturale où la gauche a voté contre le projet de loi, la droite a voté pour, et puis le centre, le Modem ou l'UDF en France, s'est abstenu. Voilà, quelque chose de totalement, caricatural. Et c'est ça qui est dramatique, c'est qu'on a vu par exemple lors du vote du projet de loi à l'Assemblée nationale en France, du côté de la majorité, donc du côté de l'UMP, la droite, la politique de la chaise vide.
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1: Bienvenue sur Radio Crésus, la radio qui vous écoute. Bonjour à toutes et à tous. Avec nous, Thierry Edmond, avocat.
2: Oui, bonjour à tous et à toutes.
1: Régis Alter à l'antenne. Donc cette nouvelle émission, comme vous le savez, a pour vocation effectivement de faire des interviews avec des témoignages de terrain. Et sans attendre, nous allons recevoir François. Bonjour François.
3: Bonjour à tous.
1: Voilà François, alors est-ce que vous pouvez nous exposer votre situation en quelques mots, ce qui vous arrive ?
3: En quelques mots, j'ai pris ma retraite en septembre dernier d'un poste de chercheur au CNRS. Et j'ai mal géré, ça c'est la moins qu'on puisse dire. Et donc quand est arrivé des prélèvements d'IRCANTEC, c'est-à-dire du prélèvement d'une partie de ma carrière qui devait être achetée en termes de points, est prélevé à hauteur de 20% de ma pension, qui représente 60% enfin, de mon salaire de référence. Là, j'ai été mis en rupture de paiement pour l'ensemble de mes traites. Et j'ai un taux d'endettement qui est très élevé, puisque j'ai 58 000 euros de dette à peu près, tout compris, que je ne peux pas racheter globalement, étant donné que c'est un taux d'endettement qui ne permet pas de racheter pour le moment sans avoir une caution externe. Voilà.
1: D'accord. Alors, si je comprends bien, vous avez effectivement une baisse de ressources là, qui était assez conséquente.
3: Oui. Et
1: alors, vous disiez qu'effectivement, votre aide, vous ne pouvez plus y faire face.
3: Voilà.
1: Elle se monte à combien par rapport à vos ressources et ces traites ?
3: Alors, je peux vous donner les traites. Alors, si je vous parle globalement, c'était 1570 euros.
1: Oui.
3: Sur un salaire qui était typiquement net de 3100 euros.
1: D'accord.
3: Voilà, alors il y a quand même des choses qui sont à décomposer, c'est-à-dire qu'il y avait d'une part un prêt perso BFM qui était en cours de remboursement, pour une moitié, disons, et l'autre moitié, c'est soit du découvert bancaire, soit du renouvelable.
1: D'accord. Donc pour
3: près vous arrivez à peu près... Pour le moment, avec les prélèvements qui me sont faits, on arrive à quelque chose de fou, c'est-à-dire, avec les prélèvements IRCANTEC pour 6 mois, j'ai 1900 euros mensuels nets, et j'ai presque 1600 euros de traite à payer.
1: Oui, donc finalement, il vous reste 300 euros pour les charges fixes, charges courantes.
3: Hein, oui, loyer. Alors avec ma femme est au chômage, ma fille a 16 ans, il y a un appartement, enfin vous voyez, bon.
1: Oui, donc les charges sont conséquentes par ailleurs.
3: Les charges sont conséquentes, oui, c'est-à-dire il y a... Alors du côté de mon épouse, parce que en fait nous sommes séparés, mais je l'ai toujours soutenu dans un parcours d'insertion professionnelle parce qu'elle est étrangère, donc elle a eu énormément de mal. Et donc elle a un loyer de typiquement 950 euros par mois, avec des indemnités de chômage qui sont de 930 euros.
1: Voilà. D'accord.
3: Donc, si vous voulez, ce côté-là, c'était extrêmement tendu. Si je rachetais ma dette globalement, c'est-à-dire je pensais arriver à peu près à 1 000 000 d'euros mensuels sur 2400,
1: oui.
3: Mais sans loyer, parce que moi je suis logé à titre gratuit.
1: D'accord.
3: Je veux dire, c'était gérable, mais à partir du moment où je ne peux plus faire un rachat global, je suis dans une situation extrêmement inextricable.
1: D'accord. Et donc vous avez effectivement sollicité des établissements pour essayer de racheter cette créance, c'est 58 000 euros en fait, c'est
3: ça ? Oui, alors globalement, oui, c'est ça.
1: D'accord.
3: Alors la réponse, c'est vous êtes surendetté. J'ai eu des organismes, alors c'est décomposé par bout, sur différents organismes de créance, de crédit, pardon.
1: Oui.
3: Les uns ont immédiatement et extrêmement, à mon avis, de manière performante et intelligente, ils m'ont immédiatement proposé un rachat interne, qui est en cours de négociation mais qui pourrait marcher. Et il y en a d'autres, alors si vous voulez, qui répondent non, tant que vous ne payez pas, nous on ne fait rien pendant 3 mois.
1: D'accord.
3: Ce que je trouve sur le plan marketing particulièrement.
1: Oui, et pas seulement marketing, sur le plan budgétaire aussi, puisque pendant ces 3 mois, de toute façon, vous êtes là en difficulté. On ne voit pas pourquoi dans les 3 mois, vous arriverez à payer plus qu'aujourd'hui.
3: Qu'est-ce que j'ai, oui.
1: On est bien d'accord.
3: On est bien d'accord, surtout que dans le même temps, vous savez que tout prélèvement qui n'est pas assuré aboutit à une surcharge d'un côté et du côté de ma banque également.
1: Tout à fait.
3: Alors, la banque a été au premier mois relativement compréhensible, c'est-à-dire que la catastrophe s'est produite fin décembre. J'ai pas pu résoudre l'ensemble des problèmes parce que je ne peux pas demander à un créancier particulier de m'accorder un crédit si je n'ai pas les conditions offertes par les autres.
1: Oui, ça doit être effectivement, une solution globale qui doit être trouvée, même voilà. Si c'est créancier par créancier, mais que chaque créancier fasse un effort pour réaménager en fait votre dette et revenir à des mensualités qui correspondent à votre capacité réelle aujourd'hui.
3: Oui. Alors écoutez, si vous voulez, bon, il faut peut-être dire pour vos auditeurs, il y en a beaucoup qui savent, que quand on est frappé par ce genre de choses, d'une certaine manière, on a énormément de mal psychologiquement à faire face, à remplir des dossiers, enfin, etc., parce que on est largué.
1: On est noyé, oui.
3: Que même quand on l'a fait et que ça ne marche pas, pour ma part, si vous voulez, j'ai l'impression d'être quelqu'un de solvable dans le moyen long terme. Et en fait, je me heurte à une situation qui est critique, c'est-à-dire que je ne peux plus sortir évidemment d'argent liquide, je ne peux plus assurer. Bon.
1: Oui, alors effectivement, là, les portes se sont fermées au niveau des établissements. Hein,
3: et... Oui, non, c'est totalement normal, mais imprévisible. Je peux vous dire, si vous voulez, que ce que j'ai attendu, c'est-à-dire j'aurais fait mes démarches de regroupement de crédit au mois de juillet ou au mois d'août l'année dernière. Oui. C'était à peu près, c'était sur rail, quoi, ça aurait marché. C'est-à-dire que je pouvais à peu près sur 84 ou 96 mois payer quelque chose qui était inférieur à 1000 euros.
1: Tout à fait.
3: Et j'étais solvable pour cette somme.
1: Oui. Et qu'est-ce qui vous a empêché ?
3: Pour 1600, je ne suis pas solvable.
1: Et qu'est-ce qui vous a empêché de le faire à ce moment-là ? Est-ce qu'il y avait, vous attendiez quelque chose ou
3: J'attendais essentiellement d'avoir une vision claire des conditions de ma retraite. Il y a eu des erreurs au départ, ça a été rectifié. Bon, si vous voulez, j'ai pas été clairvoyant que je pouvais faire ces démarches en faisant une impasse sur mon avenir.
1: Oui.
3: Mais je préférais donner carte sur table et offrir à mes organismes de crédit la vraie situation.
1: Oui, par souci d'honnêteté. Alors là, ça vous a effectivement pose aujourd'hui une difficulté. Hein.
3: Oui.
1: Alors, c'est vrai que le passage à la retraite, hein, c'est un passage qui se fait une fois dans sa vie généralement.
3: Hein, oui,
1: sauf pour certains.
3: Oui.
1: Voilà, souvent. Donc c'est vrai qu'on n'est pas familier de la procédure et des pratiques. Hein, et c'est vrai qu'on ne connaît pas exactement les délais. Donc là, vous avez attendu, vous pensiez avoir effectivement les informations assez tôt pour pouvoir réagir. Malheureusement, ça a pris un peu de temps. Ça vous a empêché effectivement de réagir suffisamment tôt par rapport à vos créanciers.
3: Et la dernière chose, c'est que mon épouse a perdu son CDD au 1er septembre.
1: En plus, voilà. Donc il y a effectivement.
3: Donc si vous voulez, ça garantit à nous deux. On offrait un certain revenu qui justifiait d'un réétalement de nos dettes, et maintenant elle n'a plus que des indemnités de chômage, et par conséquent ça ne compte pas.
1: Oui, tout à fait. Alors vous parliez de au niveau de la structuration de votre dette, à peu près la moitié en crédit renouvelable.
3: Oui,
1: donc,
3: c'est ça.
1: Voilà, donc vous savez qu'il est possible aujourd'hui effectivement de solliciter le passage du crédit renouvelable à un crédit amortissable.
3: Oui, à condition d'avoir visiblement réglé tous mes arriérés.
1: Alors ça, c'est effectivement à négocier avec l'établissement, hein, à voir comment c'est possible. Mais c'est effectivement une réponse qu'on peut apporter justement pour réduire le montant des mensualités et s'assurer qu'effectivement les mensualités qu'on paye, il y a une grande part de capital qui sert justement à payer cette dette et non plus que des intérêts ou des frais d'assurance qui coûtent très cher.
3: Oui, absolument. Ah,
1: donc
3: oui.
1: Ça, il faudra voir effectivement enfin, de façon
3: près. Je dirais peut-être pour vos auditeurs qui ne sont pas forcément initiés, un rachat interne. Disons, vous voyez, typiquement, j'arrive à abaisser mes crédits de 40%.
1: Ce qui n'est pas négligeable.
3: Ce qui n'est pas absolument pas négligeable, mais qui, d'une certaine manière, ne risque de ne pas résoudre mon problème dans le moyen terme.
1: Voilà, ce n'est pas suffisant. Il faudrait passer à 50, voire 60% de réduction. Hein.
3: Ça, oui, c'est clair. Je vous disais, moi j'ai été parti, j'avais fait une règle sur le pouce. Je vous dis, je payais j'ai la moitié, ma moitié qui est en prêt personnel BFM,
1: oui.
3: Je payais 770 euros mm-hmm. par mois, compté qu'initialement j'avais emprunté 47 000 euros.
1: Mm-hmm. D'accord.
3: Ça s'est remboursé pendant 4 ans, depuis 2008. Et je disais, la règle sur le pouce, si aujourd'hui j'ai 10 000 euros de plus, je vais payer quelque chose qui sera nécessairement inférieur à 1 000 euros.
1: Mmh.
3: Donc le regroupement de ma dette, moi, était une solution.
1: Tout à fait.
3: Si elle était, mais il se trouve que avec le calcul actuel, je suis en surendettement et donc personne ne rachète ma dette.
1: Oui, tout à fait. Alors, en ultime solution, mais bon, il y a peut-être encore, et je le pense, des choses à faire. Hein.
3: Oui.
1: Vous savez que, effectivement, l'ultime réponse dans des situations extrêmes, c'est le dépôt de dossier de surendettement, malheureusement. Hein,
3: oui.
1: Qui n'est pas la solution, parce qu'on sait que c'est très contraignant et très difficile à vivre.
3: Oui.
1: Mais s'il n'y a aucune autre solution, il faudra s'y résigner. Mais je

0: octobre.
1: D'accord.
0: Donc là, et à partir de novembre, j'ai eu ce prélèvement IRCANTEC pour 6 mois qui me faisait encore chuter. Oui. Et là, je ne pouvais plus faire face.
1: Oui, tout à fait.
0: Et je ne peux, je savais d'avance que je ne pouvais pas faire face dans l'état actuel de la structure de mes dettes. C'est-à-dire que de toute façon, j'avais une restructuration à faire.
1: Tout à fait.
0: Mais j'ai une question quand même à poser en pratique, peut-être.
1: Oui, allez-y, oui, je vous en prie.
0: Je veux dire, j'ai des traites qui se présentent sur mon compte qui ne peut pas, qui est à découvert.
1: Oui.
0: Donc ces traites sont refusées.
1: Oui.
0: Il y a dans les choses qui m'ont été passées par votre association, il y a des lettres types pour demander la suspension des
1: autorisations de prélèvement, oui.
0: Cette suspension de prélèvement permet entre autres que je ne paye pas les taxes d'un côté et de l'autre.
1: Oui.
0: Mais vis-à-vis de mes créanciers, j'ai l'impression que c'est un peu comme un casus belli. C'est-à-dire, si je refuse le prélèvement sur mon compte, ça revient à m'exposer à une plainte.
1: Alors non, alors d'une part, il n'y a pas de plainte au sens pénal. Hein, je dirais que c'est
0: oui.
1: pas... Alors il peut y avoir effectivement des réactions des créanciers, mais pour autant... Et je pense que Maître Edmond pourra confirmer. Hein.
0: Oui.
1: L'autorisation de prélèvement, c'est un moyen de paiement,
0: oui.
1: déjà. Ça ne veut pas dire que vous ne voulez pas payer votre créancier.
0: C'est-à-dire
1: que vous mettez un terme à une forme de paiement. D'autre part, si vous êtes dans l'incapacité manifeste de faire face à vos échéances,
0: oui.
1: Eh bien, à ce moment-là, il faudra payer en fonction de vos capacités de remboursement.
0: Oui.
1: De toute façon, vous ne pouvez pas faire autrement.
0: Je ne peux pas faire autrement. Je vous dis, j'ai sur les 3 organismes de crédit, nominalement CTLM, Finares et S2P Carrefour. J'en ai 2 qui sont très coopératifs, c'est-à-dire on ne va pas faire pourrir la situation.
1: Oui.
0: On vous offre immédiatement un crédit classique.
1: Oui,
0: c'est
1: une réaction saine, oui.
0: Et j'en ai un qui dit, tant que vous ne payez pas, nous on ne fait rien, et on attendra 3 mois que vous ayez payé pour commencer à faire quelque chose.
1: Oui, mais ouais. Cet établissement, je dirais, à la fois, je dirais, ben, il ne joue pas le jeu, et il se tire lui-même une balle dans le pied.
0: Je pense, mais enfin, il faut que les gens le sachent. Quoi.
1: Oui, mais tout à fait, vous avez bien raison de le dire.
0: Donc, je peux vous dire, c'est CTLM, injoignable, quand ils sont joignables. J'ai envoyé une lettre recommandée expliquant ma situation, expliquant que j'étais solvable à moyen terme, mais qu'il fallait que je fasse un rachat interne.
1: Oui.
0: Et je vous dis, la réponse est 1, désagréable, et 2, non coopérative.
1: Oui. Mais François, on va voir, nous, à Crésus, oui. ce qu'on peut faire pour vous, hein, parce
0: oui.
1: que c'est vrai que c'est pas normal que parce qu'un créancier, fait la mauvaise tête, alors qu'il pourrait effectivement s'y retrouver tout comme vous. Hein,
0: oui, je précise aussi quand même que c'est des gens dont je suis client depuis 30 ans.
1: Au passage.
0: Sans un défaut de paiement.
1: Voilà.
2: Oui, excusez-moi de...
0: Donc je m'étonne de n'être qu'un numéro et pas un client.
2: Oui, donc je voulais juste intervenir sur ce point. Vous pouvez être client d'une banque depuis 30 ans, 40 ans, depuis presque la naissance. Tout se passe bien à partir du moment où vous pouvez assumer vos différents paiements. Mais le jour où malheureusement ça ne va pas et que ça se répète, ne vous inquiétez pas, ils ne regardent pas la durée depuis laquelle vous êtes chez eux. Hein. Donc malheureusement, hein, cet aspect humain, il ne faut pas toujours en tenir compte. Hein. Malheureusement.
1: Mais en tous les cas, François, il est clair que, et ça on l'a bien compris, il faut anticiper effectivement sa retraite, pas nécessairement attendre, hein, ça c'est un peu le regret que vous avez, j'ai compris.
0: C'est une erreur grave, enfin,
1: oui.
0: C'est une erreur de négligence.
1: Qui vous met dans une situation délicate, forte, très, je dirais, budgétairement très... Très, très grevé aujourd'hui, hein, et qui vous,
0: vous
1: pose
0: voyez,
1: problème.
0: Derrière,
1: hein.
0: Il y a des loyers.
1: Tout à fait.
0: Ma fille est au lycée. Il faut quand même manger tous les jours. Quoi.
1: Tout à fait. Alors, si vous aviez, pour terminer cette interview, si vous aviez effectivement un conseil ou une recommandation à faire à nos auditeurs, qu'est-ce que vous leur diriez aujourd'hui?
0: Je dirais que il faut... comment restructurer? Il faut restructurer les dettes de crédit renouvelable le plus rapidement possible.
1: Oui.
0: Ça, c'est... Et en particulier, dans un cas de changement de situation, il est clair qu'il faut anticiper pour le négocier au mieux sur la base du revenu qu'on a à un instant T, même si on sait qu'à l'instant T plus 6 mois, on sera dans une situation plus difficile.
1: Oui. Il faut pas tarder, en fait, il faut réagir.

0: Agir, c'est
1: Il
0: ça.
1: faut réagir très vite, oui.
0: Très vite, hein. Je crois que c'est vraiment le mot de la fin, hein. On va le dire, hein,
1: Oui.
0: pour cette interview. Donc ne tardez pas, dès que vous avez la possibilité de le faire, bougez, hein. Réduisez vos mensualités, de manière à vous garder, je dirais, des capacités, même des capacités d'épargne, hein, parce que je dirais que c'est aussi l'épargne qui permet de tenir après sur la durée.
1: Oui.
0: Et de faire face finalement à toutes les charges qui nous tombent dessus et qui sont pas simples à gérer tous les jours, hein.
1: Oui.
0: Merci beaucoup François pour
1: Ben,
0: votre témoignage.
1: eh bien, écoutez, je vous remercie pour votre aide et je vous remercie de la parole que vous m'avez accordée. Et
0: À bientôt,
1: à
0: à
1: bientôt, sans
0: Crésus.
1: doute. Au
0: Merci
1: revoir.
0: beaucoup.
1: Au revoir.
0: Au revoir.
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0: Bienvenue sur Radio Crésus, la radio qui vous écoute. Vous connaissez tous le principe de l'émission. Des témoins, des personnes nous contactent et exposent leur situation, leur vécu, leurs difficultés financières et recherchent des solutions, nous exposent également leurs démarches au profit de nos auditeurs. Avec nous Thierry Edmond,
3: oui, bonjour.
0: Avocat, et donc Régis Alter à l'antenne. Et nous avons sans tarder avec nous Eva qui nous expose sa situation. Eva, bonjour.
4: Bonjour.
0: Voilà. Est-ce que vous pouvez nous dire effectivement ce qui vous arrive, Eva ?
4: Oui, tout à fait. Donc voilà, ce qui m'arrive, il y a une dizaine d'années, j'ai divorcé. Mon mari avait une société à laquelle j'avais participé en tant que caution. Et lors du divorce, les dettes qu'il avait accumulées sur la société ont été réparties par deux. Et donc je suis obligée donc de payer en partie les dettes de la société.
0: D'accord.
4: Suite à ça, du divorce, j'ai quitté la région parce que j'en avais un peu marre et donc les dettes se sont un peu accumulées parce que en déménageant, bon ben il y a eu d'autres frais qui se sont greffés, le temps de trouver de quoi se loger et tout ça, donc tout ça, ça s'est un peu cumulé.
0: Mmh.
4: Ne trouvant pas de solution, ayant souvent les huissiers devant la porte, on m'a conseillé de déposer donc un dossier en surendettement. C'est ce que j'ai fait, donc pour être
0: oui.
4: un peu tranquille vis-à-vis des huissiers,
0: mmh.
4: et puis pour essayer de trouver une solution à ces remboursements.
0: D'accord. Et vous l'avez déposé quand, votre dossier ?
4: Alors, le dossier, il avait été déposé en 2006-2007, dans ces eaux-là,
0: oui.
4: parce qu'à l'époque, j'étais en dehors de l'Alsace.
0: Mmh.
4: Et donc, ma situation par la suite s'est aggravée parce que j'ai été licenciée. Pour licenciement économique.
0: Mmh.
4: Et donc, je me suis retrouvée avec trop peu d'entrée et d'allocation logement, d'allocation, pardon, chômage.
0: Pôle emploi, oui.
4: Voilà. Donc, j'étais obligée de quitter la région dans laquelle j'étais pour revenir m'installer en Alsace chez ma mère parce que je gagnais vraiment le minimum de 400 euros que nous octroient les allocations chômage.
0: D'accord.
4: Et donc, suite à ça, j'ai redéposé une nouvelle demande de surendettement à Strasbourg.
0: Mmh.
4: Où ils ont donc fait part à tous mes créanciers donc de ma situation.
0: D'accord. Et donc ça, c'est tout récent, ça, alors
4: ça Donc fait... ça s'est passé effectivement en 2009. On a fait la dépose du dossier,
0: mm-hmm.
4: Qui a été donc accordé par la suite, donc au mois de novembre 2009, ça a été accordé, oui.
0: Donc dossier recevable, hein, c'est...
4: Voilà.
0: Voilà. Et la décision qui a été prise par la commission de surendettement ?
4: Donc pour l'instant, ils m'ont laissé, donc alors sachant que bon, ma situation professionnelle est toujours au chômage, mais comme j'ai été cadre, ils ont estimé que je serais apte de retrouver un travail, bien que j'avais 51 ans à l'époque, ils pensaient quand même que j'étais apte à trouver du travail, donc ils m'ont mise en période moratoire, hein, je crois que c'est ce qu'on dit,
0: oui.
4: sur 2 années, et celle-ci se termine donc au mois de février,
0: 2012.
4: Donc le mois prochain, voilà.
0: D'accord.
4: Hein, donc là, c'est pour ça que j'étais un peu venu voir Crésus, pour avoir des conseils, pour savoir comment ça se passe, pour connaître effectivement les possibilités et ce que me demandera la Banque de France, hein, au niveau du surendettement. Est-ce
0: mm-hmm.
4: qu'ils ont le droit de revenir sur le moratoire ? Qu'est-ce que je peux faire, quoi ? Parce que c'est vrai que j'ai retrouvé du travail, heureusement, parce que c'est pas évident à notre âge. Mais le salaire n'est plus du tout le même que ce que j'avais à l'époque quand j'ai effectué les remboursements, quoi.
0: Oui. Alors, Maître Edmond va vous apporter une réponse.
3: Oui, Eva. Donc, simplement quelques Bonjour, petites oui. remarques sur le moratoire. Donc, c'est une période durant laquelle, donc pour vous, 24 mois, vous ne payez rien. Donc, vous ne
4: voilà.
3: payez absolument
4: mm-hmm.
3: pas les créanciers. En fait, cette solution est préconisée en général pour permettre à la personne, hein, en fonction de son profil et surtout de son profil professionnel, de rebondir. Donc, comme dans votre cas, de retrouver éventuellement un travail. Et donc, quelques mois avant la fin donc, de ce moratoire, hein, on conseille aux personnes de se rapprocher de la Banque de France, donc de la Commission, pour de nouveau soumettre sa situation à la Banque de France pour que celle-ci prenne de nouvelles mesures. Voilà. Donc après cette respiration de 24 mois, votre dossier sera de nouveau étudié afin de... avec votre situation nouvelle, d'envisager des solutions avec, par exemple, un rééchelonnement des dettes.
4: D'accord. Voilà. Mais est-ce qu'il y a est-ce qu'ils peuvent repasser en moratoire, encore une fois, pendant une certaine période, ou est-ce qu'ils vont voir avec les créanciers pour revoir les dettes, ou je ne sais pas comment ça peut se passer par la suite?
0: Alors, la première chose qui va être faite, c'est effectivement de voir quel est votre budget actuellement. Oui. Ils vont recalculer votre capacité de remboursement par rapport à votre situation actuelle. Oui. D'accord ? Et c'est à partir de ce moment-là qu'ils vont proposer des nouvelles mesures. Alors, soit effectivement, vous n'avez toujours pas de capacité de remboursement, et à ce moment-là, ils peuvent proposer un nouveau moratoire, voire dans des cas les plus dramatiques, je dirais, en cas de situation irrémédiablement compromise, ils peuvent proposer une PRP, une procédure de rétablissement personnel, d'accord, qui aboutit à l'effacement des créances.
4: Oui.
0: Soit vous avez une capacité de remboursement, mais qui reste minime, et à ce moment-là, il rééchelonne effectivement en fonction de cette capacité. Voilà. Alors les créanciers peuvent être d'accord ou ne pas être d'accord. Hein. S'ils sont d'accord, effectivement, on peut se retrouver dans un plan qui est adapté, voire même un moratoire peut-être, hein, c'est à voir. Hein. Tout est possible hein, dans la phase amiable. Si maintenant, effectivement, les créanciers ne sont pas d'accord, après, ce sera à vous de demander la mise en place de mesures imposées ou recommandées. Et c'est la commission qui apportera une réponse, mais qui sera, je dirais, qui aura une force beaucoup plus contraignante pour les créanciers.
4: D'accord. Mais comme l'échec, a priori, au niveau de la première demande, l'échec de la procédure amiable a été refusé, est-ce qu'ils peuvent redemander un nouveau moratoire à ce moment-là ?
0: Alors, c'est-à-dire que vous dites que l'échec de la phase amiable, c'est-à-dire que la phase amiable n'a pas été...
4: Voilà. Hein, donc, c'est vrai que sur la lettre, il m'avait marqué « L'échec de la procédure amiable a été constaté. Absence de réponse, motif pour lequel l'échec du dossier a été constaté. Hein. » Et c'est donc, l'échec de la procédure amiable.
0: Hein. Et c'est suite à ça qu'ils ont pris ensuite, dans le cadre des mesures recommandées, un moratoire, c'est ça ?
4: Voilà, oui.
0: D'accord. Donc, si on est dans une nouvelle phase de mesures imposées ou recommandées, en principe, ils ne peuvent pas prendre de nouveaux moratoires.
4: Hein,
0: en principe, avec la nouvelle loi, de toute façon, ce n'est pas possible.
4: Oui.
0: Donc, il faudra qu'ils prennent les mesures qui s'imposent, hein, soit effectivement un plan, soit un effacement. Hein.
4: D'accord.
0: D'accord.
4: Okay.
0: Donc, après, il y a une possibilité de contrôle par le juge hein, dans la procédure. Hein.
4: D'accord.
0: Voilà.
4: Alors maintenant, également, j'ai une question, c'est que je me suis remis en ménage. J'ai eu de la chance de rencontrer un homme charmant, donc je me suis remise en ménage. est-ce que lui risque quelque chose au niveau de notre vie en commun, sachant qu'on est en union libre, hein, donc on n'a rien signé ni rien du tout. Est-ce que lui risque quelque chose par rapport à mes dettes ?
3: Non, vous pouvez rassurer votre nouveau compagnon. Les dettes ne vous concernent que vous, uniquement vous. Donc, lui, il est protégé. Il n'y a aucun risque là-dessus. Hein. On parle bien des dettes qui font partie donc, de votre plan. Hein.
4: OK.
3: Voilà, c'est ça.
4: D'accord.
3: Une petite question, Eva. Quel est le montant aujourd'hui donc, de votre endettement ?
4: 41 000 euros, à peu près.
3: Ah oui, donc effectivement. Et vos revenus, maintenant ?
4: 1300 euros par mois.
3: Voilà. Donc, c'est ce genre d'informations donc, que la Banque de France va prendre en compte pour vous proposer de nouvelles mesures, hein, pour établir de nouvelles mesures. À l'issue
4: d'accord.
3: de ce moratoire,
4: bon.
3: Oui.
0: Voilà, tout en sachant que dans son calcul, elle pourra prendre en considération le fait que vous viviez effectivement ensemble pour faire au niveau des charges,
4: oui.
0: Hein, pour faire une proratiser par rapport aux charges. Hein. Donc ça, il y a un calcul que fait la Banque de France, la Commission de surendettement.
4: D'accord.
0: Donc il faudra le savoir, hein, tout simplement. Mais de toute façon, ces éléments vous seront communiqués, hein, comme vous le savez à chaque fois, puisqu'elle vous informera sur la capacité qu'elle a retenue.
4: D'accord.
0: Ah, donc ça vous savez comment ça marche,
4: oui,
0: hein, sans problème.
4: Oui,
0: hein.
4: Oui.
0: Voilà, Eva, est-ce qu'il y a d'autres questions ou est-ce que tout est clair pour vous ?
4: Non, bah pour moi, ça paraît clair.
0: Bien, bah écoutez, je vous remercie beaucoup pour votre témoignage.
4: C'est moi qui vous remercie pour toutes ces informations.
0: Et puis à très bientôt sur Radio Crésus. Merci.
4: Merci. Au revoir.
0: Au revoir.
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0: Bienvenue sur Radio Crésus. Le principe de l'émission est bien clair. Des personnes nous appellent, des témoins, pour nous exposer leur situation de difficulté. Aujourd'hui avec nous, Maître Thierry Edmond, avocat.
5: Bonjour.
0: Voilà. Et nous avons comme témoin Michel. Michel.
6: Oui, bonjour.
0: Bonjour Michel. Alors,
6: bonjour.
0: Vous nous appelez parce que vous avez vous rencontrez quelques difficultés financières, c'est ça?
6: Oui, tout à fait.
0: Oui, vous pouvez nous en parler?
6: Oui. En fait, j'ai eu quelques petits soucis donc suite à un divorce il y a 5 ans, où je me suis retrouvé RMiste et en fait avec des enfants à charge et à les élever seuls. Donc obligatoirement, le temps que je retrouve du travail et que je me remette dans le chemin où qu'on puisse avoir un salaire correct, j'ai eu des soucis avec des paiements de loyer et des crédits genre crédit revolving, etc.
0: D'accord.
6: Donc j'ai eu... Je m'en suis sorti, je veux dire, là, depuis 4 ans, enfin, j'ai mis 4 ans à m'en sortir. Et là, j'ai malheureusement mon passif qui me rappelle à l'ordre, c'est-à-dire, comment on appelle ça, une société de recouvrement qui agit pour la société Alliance.
0: Société Alliance.
6: Donc, par rapport des loyers qui ont été
0: oui.
6: payés.
0: Oui.
6: Par la société Alliance.
0: Donc c'est Alliance, fait, oui, je vous interromps, donc juste pour que ce soit clair, hein, donc c'est Alliance 1% logement, hein, c'est ça?
6: Oui, oui, tout à fait. Oui.
0: D'accord.
6: Et la société de recouvrement, c'est RecoCash.
0: D'accord.
6: Donc ils ont été un peu agressifs avec le courrier en disant vous avez 8 jours pour payer 10 000 euros. Donc ça fait peur au départ.
0: Ben oui, voilà. Un peu.
6: Et
0: ça
6: donc,
0: surprend.
6: C'est pour ça que j'ai fait appel à votre association.
0: D'accord. Alors, ce montant, vous dites, c'est effectivement des arriérés, a priori, de 10 000 euros hein, de loyer.
6: Oui, oui, oui, tout à fait.
0: Et donc, c'est-à-dire que lorsqu'il y a quelques années, là, vous étiez en difficulté, vous parliez de paiement de loyer, de crédit revolving, de crédit renouvelable, hein, c'est comme ça
6: oui,
0: que vous
6: voilà,
0: appelez
6: ouais.
0: aujourd'hui. Et vous avez privilégié le paiement des crédits renouvelables ou celui des loyers à l'époque?
6: Bah, c'est pas ça, c'est que par rapport à mon bailleur, j'avais... lorsque j'étais marié, on avait un appartement, c'était un appartement, 950 euros par mois, parce qu'on avait les moyens de le faire.
0: Oui.
6: Après que, bon, quand mon épouse est partie, je me suis trouvé seul à faire face à tout ça.
0: Bien sûr.
6: Donc avec RMIS, 450 euros par mois.
0: Oui, c'est deux fois plus que ce que vous gagnez au RMI, oui.
6: Voilà. Donc le temps de retrouver un autre appartement, etc. Donc c'est vrai que ça a été rapide, quoi. Je veux dire, la spirale... elle se met rapidement en route. Et après, il n'y a plus tellement de choix. Hein, on est obligé de faire avec.
0: Tout à
6: quoi.
0: Fait. Alors peut-être sur le mécanisme hein, de prise en charge par l'organisme 1% logement, qu'on comprenne bien, c'est que a priori, vous étiez bénéficiaire d'une garantie dans le cadre de votre contrat de bail.
6: Oui.
0: Hein, c'est-à-dire que si effectivement vous ne payez pas vos loyers, à ce moment-là, c'est un organisme qui les prend en charge, ces loyers. C'est
6: oui.
0: ça ça a été le cas dans votre situation hein.
6: Voilà.
0: Et donc pendant un certain nombre de mois, a priori ça serait entre 8 et 10 mois, hein, puisque sur le montant des loyers dont vous nous avez parlé, ça doit être ça. Et donc,
6: oui, voilà, tout à fait.
0: Voilà. Donc ce qui évite une procédure d'expulsion et tout ce qui va avec. Par contre, effectivement, l'organisme qui paye votre bailleur, à un moment donné, il va venir vous voir, il va dire, ben écoutez, là j'ai fait l'avance des frais, hein, on a mis en œuvre la garantie, mais maintenant, il faut me rembourser.
6: Oui.
0: Et c'est ce qui se passe là actuellement.
6: Voilà. Seulement, bon, ce qu'il y a, c'est pas que moi j'avais omis de payer, c'est-à-dire qu'il y avait, tellement j'avais tellement de charges à payer. Eux, ils avaient pris, pendant un moment, ils avaient pris le relais. Après, moi, je m'étais arrangé avec le bailleur. J'avais payé encore une somme assez importante.
0: Oui.
6: Et en fait, après, bon, vous êtes pas psychologiquement, c'est vrai qu'il y a des moments où vous n'êtes pas spécialement. À l'attention de tout.
0: Oui.
6: Et en fait, je pense que c'est ce qui s'est passé. C'est passé à la trappe. Je pensais que c'était réglé.
0: Mm-hmm.
6: Et voilà. Et donc, j'avais pas une nouvelle de cette société pendant à peu près, on va dire, depuis deux, trois ans.
0: Mm-hmm.
6: Donc, c'est vrai qu'au bout d'un moment de temps, j'ai pensé, je dis, voilà, bon, il y a eu... ça a été réglé. Et en fait, là, il me rappelle, au bout de 3 ans...
0: Oui, mais je pense que Maître Edmond va vous apporter des précisions justement sur ce délai et justement pas précipiter dans le paiement, hein, parce qu'effectivement, il y a des choses qu'il faut éclaircir avant. Vous dites qu'il y a eu des paiements qui ont été effectués auprès du bailleur, il y a eu effectivement le 1% logement qui est intervenu. Je pense qu'il faut éclairer un peu la situation avant de dire « Ok, je paye ».
3: Voilà, il faut être au courant exactement des sommes.
6: Moi, auprès de vos services, j'ai une de vos collaboratrices qui m'a conseillé, donc la semaine dernière, j'ai écrit une lettre à
0: Alliance, 1% logement,
6: 1% Locapass.
0: Oui.
6: Mais qui m'ont dit, bon voilà, maintenant, ils m'ont envoyé des justificatifs et ils m'ont renvoyé vers cette fameuse société Recocash en disant, démerdez-vous avec eux, voilà.
3: Mais il faut juste s'assurer que les sommes réclamées par Recocash, hein, parfois de manière un peu virulente, comme vous l'avez signalé, correspondent bien à ce qui a été payé par l'organisme. Hein. Donc il faut vraiment s'en assurer, tranquillement, être sûr que ce que vous devez, enfin ce qu'on vous dit devoir, est la somme exacte, pour ne pas justement payer plus d'avantages.
0: Bon, a priori, Michel a eu confirmation de 1%, puisqu'il a reçu les documents, c'est ça Michel, hein?
6: Oui,
0: ça...
6: oui, j'ai reçu, hier après-midi.
0: D'accord. Donc là, c'est bon. Alors, c'est vrai que sur les sociétés de recouvrement, et vous le disiez aussi, vous étiez surpris de ce ton un peu agressif, hein, de la société. Hein. Alors, est-ce que vous avez eu le sentiment, enfin, est-ce que vous avez eu l'impression d'avoir affaire à un huissier
6: en voilà, disant... tout à fait.
0: C'est le cas?
6: Tout à fait. Oui, on a l'impression, vous avez 8 jours pour payer. Si vous ne payez pas, tant pis pour vous. On arrive et voilà, on prend ce qu'on a à prendre, quoi.
3: Bon, alors il faut faire très attention, puisque malheureusement c'est une pratique qui est de plus en plus en vogue. Ce ne sont pas des huissiers, ils n'ont absolument aucune autorité judiciaire. Donc à partir du moment où ils se font passer pour des huissiers ou des agents de la force publique disant qu'ils vont venir chez vous pour saisir tel ou tel bien, ils n'en ont absolument pas le droit. Il leur faut nécessairement une décision judiciaire ou quelque chose qui équivaut à une décision judiciaire. Certes, vous devez des sous, vous avez une dette à payer, ça on n'en disconvient pas. Mais cela ne permet pas à ces organismes d'utiliser tous ces moyens de pression, de harcèlement finalement, pour vous obliger à payer. Donc vous avez certes une dette, mais vous avez également des droits. Et donc simplement, il faut signaler à ces organismes, s'ils vous appellent par exemple, que vous allez mettre en œuvre des démarches pour payer, mais qu'ils cessent leur harcèlement, puisque justement ce genre de pratique relève du code pénal, hein, et peut faire l'objet d'une plainte de votre part. Donc faites-leur connaître vos droits si vous sentez que de manière répétitive, ils sont virulents, agressifs à votre égard. Il ne faut pas hésiter à le dire. Il y a une différence entre devoir de l'argent, avoir une dette, et subir ce genre de harcèlement. Cela ne le permet absolument pas. Hein.
6: D'accord.
0: Michel.
6: Ce que j'essaierais de faire, enfin bon, ce que j'aimerais bien, c'est que la dette soit étalée. Mais maintenant, malheureusement, c'est vrai que c'est un divorce qui a coûté très cher et que je continue à payer pour certaines choses. J'avais à l'époque fait une demande de surendettement.
0: Oui.
6: On m'avait fait un plan. Le plan, je l'ai respecté. Je m'en suis sorti. Bon, j'ai quand même regardé quand même des dettes qui étaient importantes et que je continue à payer.
0: Et vous aviez omis d'intégrer dans ce plan la créance du 1% logement?
6: Oui, parce que c'est arrivé après, en fait.
0: D'accord. Donc, vous aviez un plan qui s'était bien déroulé, on va dire.
6: Oui.
0: Et ensuite, effectivement, la dette par rapport au 1% logement, elle était postérieure au plan, c'est ça?
6: Oui, elle était postérieure, après.
0: D'accord. Donc, vous ne pouviez pas...
6: Ce qui s'est passé, c'est qu'en fait, il y a eu confusion. C'est-à-dire que... j'ai remis le nez dans les dossiers. Et c'est vrai qu'à l'époque... Foyer Moderne me demandait une certaine somme. Et donc j'avais reçu les deux courriers en même temps.
0: D'accord.
6: Et dans la confusion, la précipitation, j'ai dû penser qu'il s'agissait de la même chose.
0: Oui.
6: Donc j'ai payé là et j'ai laissé l'autre été de côté, pas volontairement, je veux dire.
0: D'accord. Oui, vous pensiez que c'était une relance ou une copie en double, etc. Voilà. Alors c'est vrai que dans des situations, lorsqu'on est dans la galère, etc., on est beaucoup moins, je dirais, plus fragile. Hein, et psychologiquement, c'est des fois plus difficile d'être attentif, concentré sur les documents qu'on reçoit. On a souvent une idée préconçue de ce qu'on va recevoir. On a des angoisses, etc. Et on a tendance un peu à faire des erreurs. Hein. qui sont, et c'est ce qui vous est arrivé finalement, hein.
6: Donc oui, c'est ça. Et puis bon, il y a plein de choses. C'est-à-dire que bon, il a fallu changer d'appartement, il a fallu
0: donc une multitude de démarches.
6: Un appartement, rechercher du travail. Maintenant, j'ai un CDI, donc je pense que je m'en suis pas si mal tiré que ça.
0: Oui.
6: Donc il y a tout ça qui fait qu'en fait, vous êtes tellement pris aussi dans cette spirale qui un peu partout, parce qu'en fin de compte, quand ça arrive. Un divorce, un chômage, je veux dire, les problèmes, ils arrivent de toutes parts, c'est pas spécialement financier, quoi.
0: Oui. Bah, ce qui est encourageant, Michel, c'est justement de voir que bah, finalement, le surendettement, c'est pas une fatalité, vous en êtes la preuve, hein, vivante, puisque vous nous le dites vous-même, effectivement, j'ai aujourd'hui un CDI, j'ai remis le pied à l'étrier, ça va mieux. Maintenant, c'est vrai que j'ai une casserole, là, que je traîne. Parce qu'à un moment donné, j'étais dans une forme de vulnérabilité, etc., et que j'ai pas réagi comme j'aurais dû le faire, etc.
6: Oui,
0: Bon, maintenant, on va vous aider, nous, à trouver une solution, une réponse pour sortir de cette difficulté-là. Hein, mais je crois que c'est important aussi de dire aux gens qu'il y a des moments qui sont difficiles, mais on en sort aussi.
6: Ouais.
0: Hein, je crois que vous pouvez en témoigner aujourd'hui.
6: Oui, ben moi, enfin... Disons qu'il y a des hauts débats au départ. Mais après, oui. Après moi, ce que j'ai eu quand même auprès de vous à l'époque, c'est quand même surtout un soutien psychologique qu'on oui. sent quand même qu'il y a des choses à faire. Parce que c'est vrai que quand tout ça arrive, vous avez tellement de choses à faire, ça ne oui. paraît pas comme ça, mais vous avez tellement de choses à faire que en fait, quand vous recevez après un courrier par lequel vous dites voilà, on va venir chez vous, on va saisir, vous n'avez déjà presque plus rien, on va vous saisir quelque chose. Je peux comprendre qu'il y a des gens qui passent vite fait à des pensées un peu morbides, quoi.
3: Oui, voilà, petite précision, justement, c'est très bien que vous en parliez, parce qu'il y a aussi un souci auquel sont confrontées les personnes surendettées, c'est l'isolement. On n'ose pas toujours en parler à ses proches, à sa famille, à ses amis. Et donc, on s'enfonce seul dans les problèmes et les idées noires, et c'est là qu'elles vous agressent encore plus rapidement. Donc, effectivement, s'il y a un conseil qu'on peut donner, c'est autant que possible en parler. Donc, si possible aux proches ou alors à des associations, à des personnes qui, sans vous juger, vont vous écouter. Et déjà, c'est d'une grande aide dans ce genre de situation, hein, pour éviter que les idées noires prennent le dessus.
6: Voilà. Mais c'est ça. Bon, c'est vrai que les amis, ce n'est pas spécialement en parler. On évite toujours. C'est vrai qu'avant que d'arriver à ce type de situation, dire qu'on avait des revenus moyens quand même, hein, au-dessus de la moyenne. Et il faut savoir qu'après, ça chute très vite, quoi.
0: Oui. Oui. Alors,
6: parce que j'avais un poste professionnel du style un peu post-éjectable. Hein. Et voilà, et après, bah, c'est vrai que quand tout va bien, quand on gagne bien notre salaire, et puis après, ça descend très très vite, quoi.
0: Il faut bien retenir, c'est vrai que rien n'est jamais acquis. Hein, et qu'il faut se battre tout le temps. Et c'est ce qu'on dit aussi aux personnes que nous recevons à Crésus. Hein. Il ne faut pas baisser les bras, il faut garder la tête haute, hein, il faut rester digne. Hein. Je sais que ce n'est pas facile parce que quand une bûche nous tombe dessus, et ben, il faut l'encaisser. Hein. Et on est là justement pour vous soutenir. Hein. Je crois que c'est vraiment important de le dire. Et pour terminer cette interview, Michel, si vous aviez quelque chose à dire à nos auditeurs, qu'est-ce que vous leur diriez aujourd'hui?
6: Bah, je leur conseillerais déjà de se rapprocher de vous et je leur dirais jamais baisser les bras.
0: Oui. Oui, je crois que c'est
6: vraiment... Faut jamais baisser les bras, faut toujours se dire ça sera mieux demain. Et surtout pas se laisser aller à la rue où je connais des personnes qui, c'est vrai que des fois, ils se mettent un peu à boire ou etc. C'est pas la chose à faire, quoi.
0: Oui. Oui, je crois qu'il faut vraiment il faut s'ouvrir au monde, hein, il ne faut pas se rester sur soi, replier sur soi-même.
6: Voilà. Et vraiment, il faut aller vers les gens.
0: Voilà.
6: Faut savoir, je sais que c'est pas évident, mais il faut savoir exposer ses problèmes, mais pas les exposer à tout le monde, il faut les exposer aux personnes.
0: Aux bonnes personnes.
6: Hein. Pour écouter, quoi.
0: Voilà, donc c'est vraiment le mot de la fin. Donc il faut savoir trouver le bon interlocuteur. Merci beaucoup, Michel, pour votre témoignage.
6: Ben
0: de rien, et bon courage, hein, pour la suite. Et on est avec vous.
6: Je vous remercie beaucoup.
0: Au revoir. À bientôt sur Radio Crésus.
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0: Bienvenue sur Radio Crésus pour cette nouvelle émission avec Thierry Edmond, avocat.
5: Bonjour.
0: et Régis Alter à l'antenne, donc pour des témoignages toujours poignants, émouvants, des personnes qui nous relatent effectivement leurs difficultés financières et aussi la manière dont elles ont trouvé pour s'en sortir. Et nous avons en ligne Nathalie. Bonjour Nathalie.
5: Oui, bonjour. Bonjour.
0: Voilà Nathalie, alors est-ce que vous pouvez nous expliquer quelle est votre situation ? Est-ce qui vous est arrivé ?
5: Alors à l'heure d'aujourd'hui, effectivement, je suis arrivée à une situation de qu'on peut appeler de malendettement ou de surendettement borderline, on va dire. Le chemin a été long, très long jusqu'à aujourd'hui. On est loin d'être sorti d'affaires, mais pour résumer la situation, des accidents de la vie ont fait que je suis tombée dans l'endettement petit à petit, on va dire, mais sans forcément me rendre compte. Donc un divorce suffit, un déséquilibre du budget parce qu'on change de niveau de vie, la vente d'une maison qui se passe mal, le tribunal derrière, des frais d'avocat, des frais d'expertise. Tout cela mis bout à bout pendant 4 ans, 5 ans, 6 ans font que au fur et à mesure on s'endette pour faire face à ces difficultés sans se rendre compte. Et vu qu'on est un petit peu seul dans ce cheminement, à un moment, on ouvre les yeux, mais c'est trop tard. Voilà,
0: d'accord.
5: C'est trop tard. Et tout se met un petit peu tout se met à déraper parce que même sans arriver à des situations d'impayés, on est obligé de replonger effectivement dans le peu de réserves reconstituées. Là, je parle de revolving, évidemment, pour faire face au quotidien. Et là, pour pouvoir manger, pour pouvoir payer un loyer, etc., etc. Donc, effectivement, on tombe relativement vite suite à des accidents de la vie dans ce genre de choses.
0: Quoi. D'accord. Alors, vous avez effectivement, comme vous le dites, eu un parcours qui a duré un certain nombre d'années avant que, vous disiez effectivement, ça s'est grevé progressivement, votre situation. Hein. 5-6 ans pour arriver à quel endettement aujourd'hui ?
5: Alors là, on est moi, personnellement, je suis donc aux alentours de 65 000 euros d'endettement.
0: D'accord. Et vous avez souscrit notamment des crédits renouvelables, comme vous le disiez, des crédits faciles.
5: Oui, tout à fait. La partie allouée aux crédits renouvelables est aux alentours de 26 000 euros. Le reste, effectivement, c'est un crédit personnel qui a été réétalé dans le temps pour effectivement nous permettre de baisser la mensualité et de faire face. Ça, c'était avec un gros organisme que je ne citerai pas, mais qui nous a accompagnés jusqu'à vous, d'ailleurs.
0: D'accord.
5: Nous sortir effectivement de ce cercle un peu infernal, parce que on a fait appel plusieurs fois à des études pour un rachat de crédit global.
0: Oui.
5: Et effectivement, ça n'a pas été retenu, parce que déjà, il y avait eu un premier rachat de crédit il y a un petit moment, très très longtemps, mais ils considèrent que même si le temps est écoulé, il y a quand même une récidive, donc c'est très difficile après de refaire un rachat de crédit.
0: Oui, tout à fait.
5: Ça, il faut que ce soit clair. Hein.
0: Oui, c'est important de le dire.
5: Ça peut passer. Deux, effectivement, il y a quand même la notion de récidive, d'instabilité, on va dire, comportementale au niveau financier.
0: Tout à fait.
5: C'est vrai, hein, c'est comme ça qu'ils décrivent un petit peu les choses. Et donc c'est vrai qu'on a été orienté par cet organisme pour nous aider vers votre association.
0: D'accord.
5: D'ailleurs, je les en remercie, c'est bien la seule chose pour laquelle je les remercierai.
0: Eh bien, c'est dit.
5: Mais c'est vrai, parce qu'effectivement, ils nous ont aidés aussi à passer à autre chose. Voilà. Et par contre, pour la partie restante des revolving, ça a été beaucoup plus compliqué, puisque le but était effectivement de sortir de ces taux, qui sont des taux quand même faramineux, aux alentours de 20%.
0: Oui, on peut en parler, plus. Oui. Oui, 20%,
5: ouais,
0: c'est ça, hein, tout à fait.
5: Donc, c'est vraiment ça qui empêche aussi les réserves de se reconstituer rapidement, qui font qu'on n'a aucune visibilité dans le temps sur la fin en fait de cet endettement. Alors quand il y en a 5, 6 ou 7, voire plus hein, pour certains, parce que je sais que ça peut aller au-delà.
0: Bien sûr.
5: Bon, mais là on peut. Alors certes, le contractant parfois n'a pas eu le choix par rapport à ces revolving, puisqu'on demande très peu de choses pour débloquer un revolving.
0: Oui, vous pouvez en parler justement de ces facilités d'accès au crédit renouvelable.
5: Ah oui, mais c'est d'une facilité déconcertante, oui. De toute façon. Dès qu'il y a au minimum deux revenus en CDI, oui. Ou même un seul suffit, un seul revenu en CDI, puisque moi à l'époque j'étais toute seule hein, pour contracter ces prêts, ça suffit amplement, hein, avec un salaire raisonnable, entre guillemets. Écoutez, ils vous prêtent, oui, ils ne vont pas regarder quel est le taux d'endettement, quelles sont les charges réelles à côté, ils ne vont pas consulter les relevés de compte, etc. Voilà.
0: Oui, et ce qui explique effectivement qu'on a tendance, quand on est en situation aux abois financièrement, à se tourner vers des financements qui sont faciles, ces financements-là, mais qui vous coûtent effectivement 20% l'an, ce qui est énorme. D'autant plus que les mensualités que vous remboursez sont généralement très réduites hein, par rapport au capital qui est dû, ce qui fait que c'est un crédit illimité, voire un crédit à vie si on n'y prend pas garde. Hein. Donc,
5: tout à fait. Bon, pour vous donner un exemple, une mensualité de 30 euros, ce n'est que 15 euros de capital remboursé par mois.
0: Voilà, donc on a bien...
5: Pour vous donner une idée. Après, c'est au prorata, hein, c'est exactement la même chose. Hein. Donc, effectivement, 15 euros par mois, c'est...
0: Sur 3000 euros, ça...
5: C'est terrible parce qu'on a l'impression de ne pas avancer. Et en plus, ce qui est paradoxalement assez vicieux, c'est qu'une fois que vous avez reconstitué un petit peu de réserve, alors là je suis très prudente, c'est-à-dire mettons 110, 150 euros, là on va vous proposer de redébloquer effectivement ce qu'il y a sur votre compte renouvelable. Or, bien souvent, je l'ai calculé, il se trouve qu'en redébloquant cette petite reconstitution de capital, en fait, vous endettez encore plus, parce qu'en fait, le capital restant dû dépasse le capital qui a été emprunté initialement.
0: Voilà, donc c'est une incitation à consommer et à consommer du crédit.
5: Voilà,
0: tout simplement.
5: Tout à fait. Et aggraver la situation dans le temps, parce que on se rend pas compte. Mais quand on n'a pas le choix, malheureusement, 150 euros reconstitués ou 200 euros, ça peut aider pour aller remplir un caddie, parce qu'on a les enfants, parce qu'il y a la cantine à payer, parce qu'il y a... Voilà. Et quand on est dans ce genre de situation, c'est vrai que les organismes financiers, ça, ils s'en foutent, hein, de toute façon, hein, clairement. Hein, ils font pas du social. Hein, donc là, il faut quand même payer, rembourser. Et bon, moi, je n'ai... Fort heureusement, je n'ai jamais été dans une situation d'impayé face à ces gros organismes, mais je pense qu'en situation d'impayé, ça doit être encore plus compliqué. Voilà.
0: Oui, Nathalie, alors votre témoignage est vraiment important parce que je crois qu'il met bien en lumière effectivement les risques du crédit renouvelable. Alors c'est vrai que c'est une partie de la structuration de votre endettement, mais ça y participe aussi. Et on voit effectivement que ça peut mettre l'équilibre budgétaire en très grande difficulté. Et aujourd'hui, et c'est une volonté de la loi Lagarde hein, qui avait été votée en 2010, c'est de réduire cette...
2: 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Il est 8h. 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
0: Bonjour et bienvenue sur Radio Crésus pour ce nouveau Flash Info Conso. Aujourd'hui, la thématique expulsion locative, comment ça marche ? Expulser un locataire, c'est l'obliger à quitter son logement, au besoin avec l'assistance des forces de police. L'expulsion n'est possible qu'à la suite d'une procédure comprenant plusieurs phases, au cours desquelles le locataire peut faire valoir ses droits. Alors Marilyn Wechter de la Chambre de Consommation d'Alsace, pouvez-vous nous dire quelles sont les différentes phases d'une procédure d'expulsion ?
7: Le bailleur qui envisage de demander l'expulsion de son locataire va devoir suivre trois phases. Donc, dans un premier temps, il devra résilier le contrat de bail, puis obtenir un jugement devant le tribunal qui prononce l'expulsion, et enfin faire procéder concrètement à l'expulsion du locataire. Mais en aucun cas, une expulsion ne pourra avoir lieu suite à une simple demande du propriétaire.
0: Et pour quel motif un propriétaire peut-il résilier le contrat de bail ?
7: Alors schématiquement, il y a surtout deux motifs pour lesquels un propriétaire va pouvoir faire une demande de résiliation de bail. D'une part, lorsqu'il souhaite reprendre possession de son logement pour y loger lui-même ou y loger un de ses proches. Dans ce cas, le propriétaire va devoir envoyer une lettre de congé à son locataire et respecter un délai de préavis de 6 mois. L'autre raison pour laquelle le propriétaire peut demander la résiliation du bail, c'est lorsque le locataire ne respecte pas le contrat de bail, par exemple lorsqu'il ne paye pas son loyer ou ses charges. Dans ce cas, le propriétaire va utiliser une clause du contrat de bail, qu'on appelle clause résolutoire, qui permet d'obtenir une résiliation de plein droit, donc sans avoir à prouver la faute du locataire.
0: Est-ce que le locataire peut-il être expulsé dès que le propriétaire demande la résiliation du bail ?
7: Non, en fait, l'expulsion ne pourra pas être immédiate. Le bailleur devra au préalable obtenir un jugement d'expulsion auprès du tribunal d'instance, même s'il a utilisé une clause résolutoire. En plus, le jugement ne pourra pas être obtenu si le locataire n'a pas reçu un commandement de payer délivré par huissier. Ce commandement lui demande de régulariser sa situation financière.
0: Et dans ce cas, le locataire doit-il procéder immédiatement au paiement ?
7: Alors, suite au commandement de payer, le locataire a 2 mois pour demander au tribunal des délais de paiement supplémentaires dans l'optique d'obtenir une aide financière de la part du Fonds de solidarité pour le logement. Lorsque le locataire n'a toujours pas régularisé sa situation au bout de ce délai, le propriétaire peut alors obtenir le jugement d'expulsion.
0: Et que se passe-t-il si le tribunal prononce un jugement d'expulsion ?
7: Dans ce cas-là, le locataire va se voir adresser ce qu'on appelle un commandement de quitter les lieux par un huissier de justice. Ce commandement va être assorti d'une notification de la décision du tribunal auprès de la préfecture. Donc à partir de cette remise du commandement de quitter les lieux, le locataire va à nouveau disposer d'un délai de 2 mois pour demander un nouveau délai de paiement auprès du juge de l'exécution cette fois.
0: Et que se passe-t-il si le locataire n'a pas remboursé ses dettes une fois le délai de 2 mois échu ?
7: Alors, dans ce cas, s'il n'a pas remboursé ses dettes mais qu'il n'a toujours pas quitté les lieux, le propriétaire va mandater à nouveau un huissier de justice pour que cet huissier délivre ce qu'on appelle un commandement de partir.
0: Et ce commandement de partir, qu'est-ce que c'est ?
7: Alors c'est en fait le dernier acte administratif qui est délivré au locataire avant que l'expulsion ne devienne effective. Ça veut dire qu'à ce moment-là, le locataire n'a plus de délai de recours à faire valoir.
0: Alors est-ce que vous pouvez être plus précise sur le fonctionnement du commandement de partir ?
7: Alors lorsqu'on est face à un commandement de partir, 2 cas de figure vont pouvoir se présenter. Alors, soit le locataire est à son domicile lorsque l'huissier apporte le commandement de partir. Dans ce cas-là, l'huissier va rappeler au locataire le motif de sa venue et lui délivrer commandement de partir. Si le locataire refuse de partir, l'huissier va dresser un procès-verbal de tentative d'expulsion et qui va notifier la résistance passive, donc le refus de quitter les lieux de la part du locataire. Autre cas, face à ce commandement de partir, le locataire peut être absent de chez lui. Donc l'huissier va à ce moment-là dresser un procès-verbal dit de réquisition qui va remettre au commissariat pour demander le concours de la force publique pour procéder à l'expulsion. Donc le procès-verbal devra indiquer les éléments qui permettent l'expulsion, hein, la copie du bail, la copie du jugement, la composition du logement, enfin, tout ce qui est détail administratif. Et dans ce cas-là, les services de police transmettent tout le dossier à la préfecture.
0: Et comment l'expulsion se déroule-t-elle concrètement ?
7: Alors, lorsqu'on a demandé la participation de la force publique, un nouveau délai va courir, qui est un délai administratif de réponse, qui est de 2 mois. Donc l'administration a 2 mois pour répondre. Si elle ne répond pas dans ce délai, cela vaut refus de prêter concours. Ça veut dire à ce moment-là que le bailleur devra se débrouiller sans le concours de la force publique pour procéder à l'expulsion. Et lorsque la force publique, par contre, accorde son concours, l'huissier va simplement prendre rendez-vous avec la police ou la gendarmerie compétente. Et le jour convenu, il se présentera au domicile du locataire, assisté des forces de police. Donc si l'occupant est présent à ce moment-là, on lui demandera de partir manu militari, finalement, hein, en lui demandant de désigner un lieu pour entreposer tout son mobilier, sinon ce sera remisé en garde meuble. Et lorsque l'occupant n'est pas présent, les meubles sont d'office entreposés en garde meuble ou séquestrés dans l'appartement.
0: Voilà, merci beaucoup Marine Vechter pour ce flash info conso sur l'expulsion locative. À bientôt sur Radio Crésus.
7: Merci, à bientôt.
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1: Bienvenue sur Radio Crésus, la radio qui vous aide. Alors, pour nos auditeurs qui nous rejoignent, je vous explique le principe de l'émission. Des témoignages de personnes en difficulté s'expriment, donc des personnes qui s'expriment sur les démarches qu'elles ont engagées, mais aussi sur les angoisses qu'elles ont par rapport à leur situation. Aujourd'hui, nous avons avec nous Laurent. Bonjour Laurent.
2: Bonjour, bonjour.
1: Voilà, Régis Alter à l'antenne. Donc, est-ce que vous pouvez nous expliquer en quelques mots ce qui vous arrive ?
2: Bah écoutez, j'avais donc une société qui a exercé une activité pendant une période d'environ un an et demi, qui a été mise en liquidation judiciaire au courant de l'été dernier, qui m'a amené à avoir pas mal de soucis de ce fait-là. Et donc du fait de tout ce qui me tombait dessus, je commençais à avoir beaucoup de mal à gérer tout ça. Et donc, j'ai fait appel à Crésus pour m'aider dans mes démarches, quoi. Voilà.
1: D'accord. Et cette société, elle existe depuis combien de temps ?
2: Bah, la société, je l'ai créée un an et demi avant. Je l'ai fermée l'année dernière. Donc, c'était durant l'été 2009 que je l'ai créée. Bon, bah, oui, j'ai connu une période d'activité très forte. Et puis, comme j'étais dans le domaine du bâtiment, je me suis pris un gros impayé, ce qui m'a coupé l'herbe sous le pied. Et comme on est une société récente, on n'avait pas la trésorerie pour pouvoir continuer l'activité. Donc, par obligation, j'ai dû liquider, quoi.
1: D'accord. Donc, c'était un client qui vous a fait faux bond, c'est ça ?
2: À la base, oui. C'est oui. Comme ça que ça commence, quoi. Bon, le domaine du bâtiment est un domaine assez difficile où il y a pas mal de personnes qui sont parfois un peu de mauvaise foi. Quand on commence avec une petite société, on n'a pas forcément le poids nécessaire pour s'opposer et puis trouver forcément les bons clients. Donc voilà, au bout d'un moment, on se sent un peu pris en étau et voilà comment ça termine, quoi.
1: D'accord.
2: C'est assez malheureux, aussi bien humainement que financièrement, puisque dans cette histoire-là, j'ai pour ainsi dire tout perdu, quoi.
1: Oui, vous aviez fait vous-même un investissement financier au départ pour créer cette société, c'est ça ?
2: Oui, tout à fait. Je parle. C'est même pas trop l'investissement financier qui est difficile, parce que je pense pas avoir investi énormément dans la société, du moins pas de l'argent que je n'avais pas gardé de côté, si vous voulez. Mais c'est surtout tout ce qui est le préjudice moral, quoi. Je veux dire, vous donnez à 100% pendant 3 ans, 4 ans, le temps de monter le projet, de le faire mûrir et de le lancer, et puis tout ça pour rien, quoi. C'est humainement que c'est difficile. Et après, le fait aussi de liquider, les choses ne se passent pas forcément comme on se l'imagine, et donc, c'est un contrôle fiscal, c'est surtout de très très grosses questions qui se posent avec une opposition que j'ai avec les trésors publics, quoi. Donc c'est un peu ça qui me...
1: Oui, donc c'est vraiment, oui, c'est l'esprit d'entreprise qui est contrarié en fait à la fois par le fait de la crise qu'on connaît aujourd'hui.
2: Disons, en France, on n'a pas le droit à l'échec, donc
1: voilà,
2: dans la culture française. Et je trouve ça malheureux, parce que vraiment, j'ai rien gagné, j'ai pas gagné un sou, j'ai pas détourné un seul euro, chose qu'on me reproche au jour d'aujourd'hui, ou sur lesquelles on me questionne, et je trouve ça franchement insupportable, quoi.
1: Et donc,
2: tout donner, c'est vraiment insupportable.
1: Oui, et donc parmi les créances aujourd'hui qui vous restent sur le dos, on peut dire c'est ainsi, hein. Donc il y a effectivement une créance fiscale, c'est ça, et d'autres créances par rapport aux charges que vous avez à payer.
2: Voilà, ouais, tout à fait.
1: D'accord. Et le montant global de le cumulé de ces créances s'élève à combien ?
2: Je suis sur un redressement de plus de 88 000 euros à peu près.
1: Ça commence à faire une somme, hein, 90 000 euros.
2: Ça fait une sacrée somme, oui, tout à fait.
1: Et donc là, vous avez... Oui.
2: Ce que je dois ajouter, c'est que dans l'exercice de la gérance de ma société, je peux pas dire que j'ai rose non plus, hein, parce qu'on est un peu tout seul au milieu de la mer à ramer comme un fou. On est plus omnibulé par l'activité de son entreprise et la faire survivre qu'autre chose. Donc sur la fin de l'existence de la société, je peux pas dire que j'étais tout rose. J'ai pas été à jour de toutes mes cotisations, etc. Donc ça m'est énormément reproché. Donc je ne le nie pas, si vous voulez. Mais la seule chose, c'est À la suite de la liquidation, on est vidé, on est éreinté, on n'a plus franchement la force de se battre. Et puis c'est là que les choses deviennent vraiment compliquées, qu'il faut encore se battre. Donc rajouter tout ça à la fatigue morale et physique que l'on peut avoir, rend le tout très difficile.

0: la situation et de voir si effectivement la vente du bien immobilier, est-ce qu'elle est plus favorable ou est-ce qu'elle est plus dommageable
1: Ben,
0: à la...
1: dans
0: Oui.
1: le cas présent, elle n'est pas valable. Le bien que j'occupe actuellement n'est pas rénové. Il est totalement à rénover. Il n'a pas la valeur du reste du prêt que je dois.
0: Oui.
1: On n'est pas dans une
0: Mais
1: valeur immobilière de
0: oui.
1: ce qui est encore dû.
0: Mais au-delà de la valeur du bien, il y a ce que vous gagnez et quelle est votre capacité de remboursement aujourd'hui? Est-ce que cette capacité vous permet de conserver votre bien?
1: Oui,
0: Ça,
1: normalement, ça
0: c'est...
1: me le permettrait. J'ai pas
0: Voilà.
1: d'autre crédit.
0: Donc tout
1: Je
0: en
1: n'ai que
0: ça,
1: celui-ci.
0: oui, tout en sachant que la loi, le droit de la consommation, protège les propriétaires accédants.
1: Oui.
0: Donc ça c'est important, notamment en permettant d'étaler les plans de surendettement sur plus de 7 ou plus de 8 ans. Donc ça c'est vraiment une disposition qui est très favorable pour les surendettés. Et aujourd'hui même, avec la loi Hamon, il y a d'autres dispositifs qui permettent aussi d'accroître un peu la capacité de remboursement si vous pouvez conserver un reste à vivre décent. Donc ça, c'est des éléments quand même qui sont en faveur du maintien dans le logement ou dans la maison
1: Parce
0: que vous
1: que
0: possédez.
1: parce que jusqu'à maintenant, comme je ne pouvais pas vivre en hiver dans cette maison parce qu'elle n'a pas le chauffage, elle n'a pas tout ce qu'il faut, j'ai vécu en hiver en location, mais j'ai redonné cet appartement récemment pour pouvoir reprendre les versements de ce crédit en expliquant effectivement à la banque, voilà, je vivais en location cet hiver parce que je ne pouvais pas vivre dans ma maison, mais maintenant cette location n'a plus lieu d'être vu qu'on est en été. N'ayant plus d'enfants à charge, je peux tout à fait vivre dans ma maison
0: Alors
1: quand je
0: Maria,
1: la rénove.
0: il y a un critère indéterminant en matière de procédure de surendettement pour être recevable à la procédure, c'est-à-dire pour que la commission accepte de traiter votre demande et vous protège.
1: Oui.
0: Il faut que vous soyez de bonne foi. Alors peut-être qu'Amélie Humbert va vous préciser ce que c'est que la bonne foi et si dans votre situation, est-ce que vous avez effectivement tous les éléments pour que cette bonne foi soit bien garantie.
1: Bah,
0: Amélie,
1: écoutez, vraiment,
0: oui.
1: j'ai fait vraiment mon maximum
0: Oui.
1: pour...
0: On va écouter Amélie qui va nous apporter une précision.
1: Voilà.
0: Et
1: Pour le critère de la bonne foi, si vous voulez, la commission de surendettement, elle va se baser sur ça pour savoir si vous êtes recevable dans le dossier de surendettement. Donc la bonne foi, enfin, si par exemple vous faites des crédits pendant 3 mois, vous faites 15 crédits, là la Banque de France considérera que vous n'êtes pas de bonne foi. Ouais, c'est clair.
0: La bonne foi,
1: C'est pas
0: elle
1: clair.
0: est vraiment attestée par la difficulté que vous rencontrez,
1: Voilà, si vous avez des dépenses, par exemple, qui sont démesurées par rapport à ce que vous gagnez, Non,
0: là, par
1: c'est
0: exemple,
1: pas
0: vous
1: le
0: serez
1: cas.
0: considéré comme étant de mauvaise foi.
1: C'est pas du tout le cas. C'est
0: Voilà,
1: pas du
0: donc
1: tout le cas.
0: la Banque de
1: Je touche
0: France vous
1: pratiquement pas
0: considérera
1: à mon
0: certainement
1: salaire.
0: de bonne foi.
1: Non,
0: Je crois que
1: non,
0: Maria,
1: c'est
0: de toute
1: pas le
0: façon, on
1: cas.
0: est convaincu à vous entendre hein, que la bonne foi ne sera pas remise en cause. Je crois que ça, c'est important.
1: Non, c'est
0: Maintenant, on...
1: justifiable, hein. Je veux dire, il
0: Voilà.
1: suffit de regarder les comptes et de regarder leur fonctionnement. Et quand en fait, petit à petit, j'ai remonté mes comptes, j'étais fichée Banque de France, j'ai tout nettoyé. Vraiment, si j'avais voulu, je ne suis pas quelqu'un qui va laisser couler les choses. Il y a toujours une solution. Et puis, c'est clair qu'on ne va pas se faire aider si soi-même, on n'a pas envie de s'en sortir.
0: Bon
1: Hein.
0: après, vous avez fait en sorte quand même de régler la situation, donc ça démontre bien votre bonne foi dans cette situation.
1: Déjà, j'ai
0: Vous avez
1: vécu
0: retrouvé un
1: dans...
0: CDI, enfin c'est
1: J'ai retrouvé
0: pas...
1: un CDI
0: Voilà.
1: et tout ça, en fait, je l'avais signalé à mon avocat qui, à l'époque, me
0: Oui.
1: suivait. J'avais bien dit, écoutez, je m'engage, vous voyez, avec la partie adverse, je m'engage à retrouver un emploi, je m'engage à reprendre les versements, je m'engage à vendre un de mes biens pour déjà apurer la moitié de mon crédit. Et tout ça, je l'ai fait. Je
0: Voilà,
1: l'ai
0: ça
1: fait.
0: démontre bien que vous voulez quand même payer votre dette, honorer votre
1: J'ai
0: dette.
1: pris
0: Donc
1: mon
0: là,
1: emploi d'auxiliaire de vie, j'avais encore une
0: oui.
1: jambe cassée, hein. Je l'ai pris, j'étais encore en arrêt maladie.
0: Oui.
1: Je veux
0: Alors,
1: dire, mais je l'ai pris, quoi.
0: Maria, on a bien compris qu'effectivement, vous avez cherché, vous cherchez par tous les moyens pour trouver une solution. Et je crois que vous avez vraiment mis tous les moyens en
1: Mais vous
0: œuvre
1: savez, je crois qu'il y a deux
0: à votre
1: catégories de gens,
0: portée.
1: je vous coupe,
0: Oui.
1: excusez-moi, mais il y a deux catégories de
0: Alors
1: gens. Il y a
0: peut-être...
1: les attristés et les cassos qui ne veulent pas s'en sortir. Et puis il y en a d'autres qui n'ont pas envie de devenir des cassos, qui ont envie de rester dans le circuit social, envie de travailler, envie de s'assumer. Je suis une femme qui a élevé 3 enfants toute seule. On sort d'un quartier. À 40 ans, j'ai dit on aura notre maison, on l'a eu. J'ai élevé mes enfants. Ils sont tous grands, ils travaillent tous. Et je suis le modèle, je suis le pilier. Je suis femme divorcée. Je suis le pilier de ma famille, c'est moi le modèle.
0: Maria, si vous aviez un conseil à donner à nos auditeurs pour terminer.
1: Bien faire attention quand on s'engage dans un crédit relais, bien faire attention à ne pas tomber au contentieux, faire un maximum pour ne jamais

0: Ne jamais ne pas pouvoir payer sa traite comme ça peut arriver dans mon cas où j'ai eu cet accident, mais surtout faire attention au crédit relais et très bien être conscient de ses capacités à rembourser. Moi, à l'époque, j'avais un contrat de travail, je gagnais très bien ma vie, mais on ne sait jamais ce qui arrive derrière. Et surtout, ne pas laisser s'enliser les situations, avoir un dialogue rapide avec sa banque, ne pas pratiquer la politique de l'autruche qui veut dire oh ben, on s'en fout, on laisse venir, quand ce sera trop grave, on trouvera une solution. Éviter que ça s'aggrave. Moi, j'ai énormément de mal à remonter. J'étais surendettée, j'étais fichée Banque de France.
1: Maria, on a bien senti la quintessence de ce que vous nous dites. Hein. Il faut pas se laisser abattre, il faut se battre. Et ce qu'on a bien compris aussi, c'est qu'à un moment donné, lorsqu'on n'arrive plus tout seul à se battre, il faut pas hésiter à demander de l'aide à des
0: oui,
1: associations
0: faut
1: qui.
0: Pas faire ses côtés, hein.
1: Voilà. Donc, merci beaucoup, Maria, pour votre témoignage. Et on continue
0: Ben, merci
1: à
0: à vous de
1: travailler
0: m'avoir
1: ensemble.
0: appelé, puis on verra la suite. Hein. De toute façon, ça
1: Bien
0: va passer
1: sûr.
0: en commission. Et puis à ce moment-là, je pense qu'il y aura des suites peut-être plus faciles, quoi.
1: À très bientôt, Maria. Merci beaucoup.
0: À très bientôt. Au revoir.
1: Au revoir.
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1: Voilà, après Maria, nous enchaînons avec Didier. Bonjour Didier.
3: Bonjour.
1: Oui, Didier, vous êtes sur Radio Crésus et vous avez accepté de témoigner. Est-ce que vous pouvez parler de votre histoire à nos auditeurs?
3: Alors, mon histoire, elle n'est pas très difficile. Je me suis retrouvé avec des dettes involontaires de ma part, puisque j'ai eu un employeur qui nous a fait acheter du matériel pour des raisons d'assurance, qui en fait, donc on avait laissé un chèque de dépôt par rapport à la marchandise qu'on avait pour la représentation, qui se montait à peu près à l'époque en francs français à 80 000 francs. Alors, je ne sais pas combien ça fait en euros, ça doit faire dans les 10 000,
1: oui,
3: dans les 15, 13, 14 000 euros actuels. Et donc, quand la boîte a été en liquidation judiciaire, tous les chèques qui étaient en comptabilité ont été encaissés.
1: Alors Didier, vous êtes dans quel domaine, vous étiez dans quel domaine d'activité?
3: J'étais dans le domaine des accessoires mode, pour un très grand groupe qui vendait de l'accessoire type montre,
1: oui.
3: Du Tex Avery, Disney, Walt Disney, Barbie, Astérix, Lucky Luke, voilà.
1: D'accord.
3: Plus une gamme haut de gamme qui s'appelait Esprit Essentiel.
1: Oui.
3: Voilà. Et donc, on s'est retrouvé avec ma banque me téléphone un matin en me disant des chèques ont été encaissés. J'ai dit ah bon.
1: Mm-hmm.
3: Donc, ils m'ont accordé un crédit pour le remboursement en pensant que j'aurais le droit de les revendre. Mais n'ayant pas de numéro de SIRET ou un numéro CABIS ou quoi que ce soit, je ne pouvais pas les revendre.
1: Mm-hmm. Vous aviez quel statut? Oui, vous aviez quel statut?
3: VRP.
1: VRP, d'accord. Ok.
3: Voilà. Donc, malheureusement, j'avais un stock de montres que je ne pouvais pas me débarrasser de manière officielle. Et comme je ne fais pas de choses illégales en soi, donc, j'ai fait, suite à ce crédit-là, à un moment, je me suis rendu compte que je n'avais pas à payer les conneries d'un boss qui avait escroqué ses clients ainsi que ses employés.
1: Oui.
3: Et donc, comme j'avais d'autres crédits et j'avais un autre souci avec les impôts, j'ai tout inclus dedans. Et puis, j'avais à peu près pour 250 000 francs pour une faillite civile.
1: Voilà, alors,
3: c'était comme ça que j'ai atterri chez Crésus.
1: D'accord. Alors, avant d'en arriver à Crésus, donc vos ressources ne vous permettaient pas manifestement de payer ces...
3: Parce qu'entre-temps, j'étais tombé malade.
1: D'accord, donc il y a eu un accident de la vie, on va dire.
3: Voilà, exactement.
1: Avec baisse de ressources.
3: Total, parce
1: oui.
3: que quand c'est la sécurité sociale qui prend le relais, on n'a pas automatiquement, à moins que ce soit une maladie professionnelle ou un accident du travail, on ne touche pas l'intégralité de son salaire.
1: Alors pour parler concrètement, ça veut dire que vous gagnez combien avant et ensuite en arrêt maladie, la différence, elle était importante?
3: Ah oui, elle était très importante. Je t'ai passé à 950 euros par mois,
1: oui.
3: qui correspondait à peu près à 5000 euros. Et, 5000 francs, pardon.
1: Oui.
3: Et donc, entre le loyer, les soins, parce que malheureusement, il y a beaucoup de médicaments de confort qu'on prend qui ne sont pas remboursés. Donc, mm-hmm. ça rentre dans un budget auquel on est obligé de faire face.
1: Et votre budget, il était de combien avant, pour avoir la comparaison à peu près?
3: Avant, j'avais quand même un salaire de 5 000 euros qui correspondait à 5 000 euros par mois actuel.
1: Oui, donc la différence, elle est sensible,
3: elle est énorme.
1: Hein.
3: Tout à fait. Puisqu'on ne vous tient pas en compte automatiquement dans les indemnités sécurité sociale, on ne vous inclut pas automatiquement vos commissions.
1: Tout à fait.
3: Tout dépend comment ils les ont déclarées.
1: Alors, comment vous en êtes venu à contacter Crésus? Qui vous en a parlé?
3: Alors, moi, je suis venu chez Crésus par l'intermédiaire d'une avocate.
1: Oui.
3: Qui m'a dit, et d'une assistante sociale. Mm-hmm. Et donc, j'ai pris contact avec Crésus, qui était encore à l'époque rue de la Première Armée, à l'angle de la rue de la Première Armée et rue Sébotte, voilà.
1: Rue Célio, oui.
3: Et donc, j'ai reçu un accueil vraiment chaleureux. Une avocate ou une conseillère, c'était pas une avocate, c'était une juriste qui vraiment s'est donnée, a fait un travail
1: à 200%,
3: irréprochable.
1: Oui.
3: Ah, oui. Ouais. Et un soutien psychologique, parce que j'avais quand même un peu honte de planter tout le monde.
1: Alors oui, c'est important ce que vous dites, hein, et c'est vrai que chaque fois cette dimension psychologique est sous-estimée dans la problématique du surendettement, et pourtant c'est une dimension qu'il faut accompagner.
3: Hein, tout à fait, parce qu'on ne sait pas si on est un escroc, si on devient escroc, si... par moment, on se pose la question si notre crédibilité, c'est pas de notre faute, parce qu'on s'est vulgairement fait avoir, je veux dire. Mais bon, ça remet en cause beaucoup de choses, à savoir est-ce qu'on peut faire confiance à un employeur, est-ce qu'on peut faire confiance à son entourage.
1: Est-ce qu'on peut se faire confiance à soi-même? Parce qu'il y a aussi une perte de confiance liée à ces événements qui nous...
3: Je dirais pas une perte de confiance en soi-même, c'est voir toujours les choses de manière positive. Est-ce que c'est positif en fait?
1: Oui.
3: Voilà. C'est surtout ça.
1: Alors, c'est vrai que vous avez parlé de votre statut de VRP. Il faut savoir que pour traiter les difficultés financières, il y a différentes procédures qui existent et elles ne sont pas toutes les mêmes et cela dépend de son statut professionnel, on va dire. En l'occurrence...
3: Ah oui, mais vous me demandez le statut, entre-temps j'étais devenu chômeur.
1: D'accord.
4: Donc et là, pour la faillite civile, vous aviez des poursuites, des jugements, quelque chose...
3: Tout à fait.
4: D'accord.
3: Oui. C'est-à-dire qu'on m'avait dit que pour pouvoir faire ma faillite civile...
4: C'était obligatoire.
3: Qu'il fallait que j'arrête de payer, ce que j'ai fait.
4: Oui.
3: Donc j'ai enlevé tous les prélèvements qui étaient mis en cours sur mon compte bancaire. Et dès que j'ai reçu la première lettre d'huissier, après les différentes relances, et après une notification d'interdiction bancaire pour... pas d'interdiction bancaire, j'étais incident crédit.
4: Oui.
3: À ce moment-là, j'ai pu faire ma démarche et ouvrir mon dossier.
4: Oui, c'est vrai que la faillite civile, on peut pas l'enclencher tant qu'il y a des relances. Les relances suffisent pas. Il faut forcément une poursuite d'un huissier ou un jugement. Il faut un titre exécutoire. Voilà, c'est ça.
3: Exécutoire et voilà.
4: Oui. Et quel a été le résultat de la faillite civile?
3: Ah, on m'a prononcé la faillite civile.
4: D'accord.
3: J'ai été donc. Alors, ce qui se passe, c'est qu'en fait. Là aujourd'hui, me confronte à des problèmes, apparemment beaucoup d'organismes ainsi que d'administration. Au bout de 10 ans, normalement, on est censé, pour certains 5 ans, pour d'autres 10 ans, au bout de 10 ans, on est censé être effacé d'un certain nombre de choses. Donc pour cela, moi maintenant, je suis obligé de faire un recours. Quand vous m'avez appelé, quand on s'est contacté dernièrement, c'est ce que je vous expliquais, qu'il y avait quand même pas mal de...
1: Alors Didier, est-ce que votre situation, elle est aujourd'hui stabilisée, elle est réglée, ou est-ce qu'il y a de nouvelles difficultés?
3: Alors il y a de nouvelles difficultés.
1: D'accord.
3: Dans le sens où j'ai une ALD. J'avais eu un cancer, puis maintenant une sclérose en plaques.
1: Ok, donc ALD, donc, juste pour nos auditeurs.
3: Affection longue durée.
1: D'accord.
3: Pour la sclérose en plaques. Et donc, ma situation ne s'est pas vraiment arrangée. Et elle s'est arrangée dans le sens où je fais attention à mon budget.
1: Oui, oui.
3: Vous voyez ce que je veux dire ?
1: Bien sûr.
3: Mais aujourd'hui, je ne peux pas dire que quand je demande même un crédit de dépannage de 1 500 € quelque part, il y a toujours encore cette traçabilité. D'où maintenant que je vais prendre contact avec la CNIL pour que tout ça soit évacué.
1: D'accord. Didier, si je comprends bien, oui, vous nous dites que, OK, vous aviez à un moment donné, il y a une dizaine d'années, un problème lié à un employeur indélicat qui s'est terminé par une faillite civile. Alors, une faillite civile, il faut bien préciser que c'est une procédure qui est bien spécifique à l'Alsace-Moselle, hein, qu'on ne retrouve
3: plus. À l'époque, oui.
1: Oui, oui, mais toujours aujourd'hui, hein. C'est toujours une spécificité du droit local d'Alsace-Moselle qu'on ne retrouve nulle part ailleurs en France. Hein. Voilà. Donc, vous avez trouvé une solution à travers cette faillite civile. Il y a eu effectivement une liquidation et vous êtes reparti à zéro. Mm-hmm. C'est le principe. Hein.
3: Tout à fait.
1: Et entre-temps, effectivement, ou depuis, une maladie s'est déclarée.
3: Tout à fait.
1: Et par ailleurs, vous avez, on va dire, des reliquats, des casseroles, hein, par rapport à votre passé. Et c'est-à-dire que les établissements ont gardé des traces.
3: Une traçabilité.
1: Voilà.
3: Qui n'est absolument pas légale au-delà de 10 ans. Et donc, à leur égard, c'est d'informer la CNIL pour qu'ils fassent leur travail et qu'ils les verbalisent et qu'ils soient obligés de d'effacer, puisque le but d'une faillite, c'est d'effacer les dettes.
1: Oui, donc là, un peu, c'est le droit à l'oubli que vous invoquez.
3: Le droit à l'oubli.
1: Oui, parce que c'est bien ça dont il s'agit. Hein. C'est-à-dire qu'à un moment donné, lorsqu'on a eu on est passé par un chemin difficile dans sa vie, eh bien, on a le droit aussi, à un moment donné, lorsqu'on est sorti de cette difficulté, de passer à autre chose. Et malheureusement, on sait qu'avec les systèmes informatiques, les éléments peuvent rester longtemps. Et ça ne doit pas vous porter préjudice. Alors, on voit bien qu'effectivement, le travail n'est pas fini. Hein, je crois que ça, c'est important au niveau de la protection des libertés. Alors, on parle de cette traçabilité. Est-ce que vous, par rapport au fichier des crédits, vous savez que Crésus milite pour défendre un fichier des crédits, c'est-à-dire un registre qui reprendrait l'ensemble des crédits des consommateurs pour éviter le crédit de trop.
3: Tout à fait.
1: Quelle est votre position par rapport à ce fichier positif ?
3: Je suis 100% d'accord.
1: Vous êtes 100% d'accord. Donc dans la protection du consommateur,
3: à côté de ça, parce qu'à côté de ça, l'hypocrisie de tout ce système-là, c'est que même si on ne vous l'accorde pas, vous recevez toujours dans votre boîte aux lettres des publicités de certains nombreux organismes de crédit qui vous dit vous avez le droit à 1 500 ou à 3 000 €.
1: Ça vient régulièrement, oui.
3: C'est de manière aussi bien régulière, de manière mail, que de manière... Moi, pendant les dix années où je savais que j'étais fiché quelque part, je renvoyais un mot en disant je ne comprends pas comment vous pouvez vous permettre, quelqu'un qui pendant 5 ans n'a pas le droit de faire de chèque, de crédit. Ou quoi que ce soit, comment se fait-il en vous ayant planté, en vous ayant fait une faillite civile, vous avez l'audace de m'envoyer ? Je n'ai jamais reçu de réponse de leur part.
1: Bon, il est clair que le système, c'est comme un rouleau compresseur. Hein. On va continuer à vous solliciter. On voit même des personnes que nous accompagnons aujourd'hui dans le cadre de la procédure de surendettement qui continuent à recevoir des publicités, des relances de leurs créanciers, alors même qu'ils sont en situation de contentieux avec ces mêmes créanciers.
3: Donc non, je ne parle pas de relance.
1: Oui, mais...
3: Je parle de relance
1: pour souscrire
3: au crédit.
1: Oui, mais c'est bien ce que je dis. Hein. C'est bien pour... c'est pas des relances pour impayés, c'est des relances pour souscrire un nouveau crédit. Donc on est bien dans ce schéma-là. Alors,
3: aujourd'hui...
1: On peut l'appeler comme ça. Alors Didier, juste une question par rapport à votre situation actuelle d'aujourd'hui. Est-ce que vous avez sollicité Crésus récemment ? Est-ce que vous en avez... Est-ce que vous avez besoin de nos services ?
3: Oui, j'ai fait appel à vous parce que j'ai eu un problème au mois de novembre d'impayé.
1: Oui.
3: Par rapport à la sécurité sociale qui facilite pas plus les gens malades, hein, d'autant plus les gens qui sont en invalidité à 80%, de temps en temps on retarde les paiements pour un problème de trésorerie. Donc je me suis retrouvé pendant 3 mois sans mon invalidité sous prétexte que soi-disant je n'aurais pas remis un papier.
1: D'accord.
3: Est-ce que... Et que c'était faux puisque je leur avais déposé moyennant tampon sur le double.
1: D'accord.
3: Est-ce mais que soi-disant, vous... on ne le retrouvait pas.
1: Didier, est-ce que vous avez une réponse aujourd'hui? Est-ce que ça a été réglé?
3: Pas du tout, parce que d'accord. J'aurais dû faire un... Pourquoi je n'ai pas donné suite? Parce que on m'a expliqué qu'il fallait faire un plan d'épurement. Et que malheureusement, oui. Moi, faire un plan d'épurement des dettes, ça m'était impossible, puisqu'il y a un an, j'ai repris des études, et pour m'installer en profession libérale, et je ne peux pas, mettre un plan d'épurement si je veux pouvoir monter ma propre structure.
1: D'accord.
3: Donc j'ai dû renoncer et chercher d'autres moyens, c'est-à-dire par le biais d'amis que je rembourse.
1: D'accord.
3: Comme je peux, voilà.
1: Alors on voit que le chemin est long. Aujourd'hui, si vous avez un conseil pour terminer notre interview, est-ce que vous avez des choses à dire à nos auditeurs sur un conseil?
3: Sur le conseil, eh ben, la faillite civile m'a été très bénéfique, sauf que les imprévus de la vie, comme les maladies, malheureusement. Peut faire replonger très facilement.
1: Bien, on n'est jamais protégé, mais je crois que à un moment donné, il faut s'entourer de personnes qui peuvent vous aider, ça c'est important.
3: Non, il faudrait qu'il y ait un collectif pour se défendre par rapport aux gens qui ont une maladie, qui ont des difficultés, et malheureusement en France, rien n'est fait pour le handicap. On fait des choses, mais qui ne sont absolument pas adaptées. Quand vous savez que vous devez aller vous présenter trois fois à la MDPH, que la MDPH est à 15 minutes à pied du tram pour des gens qui sont handicapés, c'est vachement bien adapté. La sécurité sociale qui vous fait déplacer pour des papiers qu'il suffirait d'envoyer par mail, c'est pas plus adapté. Et rien n'est adapté malheureusement. Et on ne tient pas en compte ça. Voilà.
1: Merci.
3: Et pour les gens qui sont en longue maladie comme ça, on aurait le droit de refaire une faillite à mon goût.
1: Il y a encore beaucoup de travail, Didier. Merci beaucoup, Didier. À vous
3: c'est
1: pour
3: moi qui vous remercie.
1: À très bientôt. Au revoir.
3: À très bientôt. Au revoir.
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1: Vous êtes toujours sur Radio Crésus. Nous avons entendu Didier et c'est à présent Marie-Paul qui témoigne. Marie-Paul.
5: Oui.
1: Oui, bonjour, vous êtes sur Radio Crésus et vous avez des choses à dire à nos auditeurs.
5: Oui, ce que j'aurais à dire, que s'ils se trouvent en difficulté financière, la première des choses qu'il faut faire, c'est se rendre à Crésus.
1: Alors ça, c'est le conseil, ça. Ça, on va le garder pour la fin, si vous voulez.
5: Oui.
1: Mais c'est important de le dire. Vous, dans votre vécu, qu'est-ce qui s'est passé? Parce que c'est ce qu'attendent aussi nos auditeurs qui voudraient savoir comment vous êtes arrivé à avoir une difficulté financière, oui. Comment vous avez réagi face à cette difficulté, oui. Quelles sont les réponses que vous avez trouvées ou que vous n'avez pas trouvées.
5: Oui. Alors voilà, donc nous, il se trouve qu'on avait des grandes difficultés financières familiaux particulièrement. Suite à une succession, il y a beaucoup d'histoires... autour de tout ça, et puis bon, bien sûr, on avait d'autres difficultés financières venant à droite à gauche, et il se trouve que on se trouvait déjà en procédure, on avait déjà un avocat, mais on n'était pas satisfaite de.
1: Alors,
5: on n'avait pas de réponse. On n'avait pas de réponse.
1: Marie-Paul,
5: et on est allé voir.
1: La difficulté, elle était née quoi? D'une succession de.
5: Oui, c'est une histoire de succession.
1: Oui.
5: Accompagnée avec d'autres problèmes venant de tout part.
1: Donc vous avez une grande famille.
5: Il y a pas mal d'héritiers, oui.
1: Oui, oui.
5: Et en
1: quoi la succession? Parce qu'en principe, alors la succession, on espère un héritage et on espère de l'argent. Quelquefois, c'est pas toujours le cas. Des fois, on avait plus des dettes que des... Est-ce que c'était le cas? Non, il y avait de l'argent. Ou il y avait
5: c'était
1: un patrimoine. D'accord.
5: Oui, tout à fait, c'est un patrimoine familial.
1: Mais alors, comment est-ce qu'on peut être en difficulté financière lorsqu'on va recevoir de l'argent?
5: Parce que tout simplement, nous avons vécu dans la maison familiale et que... la fratrie nous demandait des loyers à payer. Puis,
1: et c'était important
5: n'ayant pas d'argent.
1: C'était important.
5: Oui, 600 euros par mois qu'il fallait payer. Et voilà, on n'avait pas l'argent nécessaire parce que mon conjoint, ben lui, il était en chômage et puis voilà.
1: Donc vous aviez peu de revenus.
5: Très peu.
1: Donc vous avez effectivement décidé de dire, ben on va occuper le logement familial le temps que la succession se règle, c'est ça?
5: Voilà. Oui.
1: Mais la fratrie n'était pas d'accord de vous laisser le bénéfice gratuit de cet usage.
5: Voilà.
1: Hein. D'accord. Oui. Et donc, alors, ça s'est un peu envenimé ou
5: Ah oui, ça a énormément envenimé. Beaucoup d'histoires autour de tout ça, parce qu'après, il y a plein de choses qui s'enchaînent. Hein.
1: Donc, au final, il vous réclamait beaucoup d'argent parce que 600...
5: Ah, bah oui, bah, on était rendu. On avait 15 000 euros pour eux, et puis d'autres 15 000 venant à droite à gauche. On avait les 30 000, hein, on était quasiment à 30 000.
1: D'accord, et ça, normalement, c'est à déduire de votre part que vous auriez dû toucher, c'est ça?
5: Voilà, exactement, justement. Oui, tout à fait.
1: Et vous deviez toucher combien au niveau de la succession?
5: Au niveau de la succession, bah écoutez, je pense aux alentours de 50 000.
1: D'accord. Et vous étiez d'accord pour payer ces 30 000 ou vous avez...
5: Non, on n'était pas d'accord, mais bon, qu'est-ce que vous voulez, on est amené à faire une demande en surendettement, hein, et puis voilà, donc... Mais ça n'a abouti à rien. On n'a pas eu gain de cause. Parce que
1: bah justement, alors expliquez-nous. Donc là, vous aviez donc des revenus modestes.
5: Oui.
1: Combien par mois pour le couple, à peu près?
5: Ah ben, écoutez, c'était tout au début de cette histoire, on arrivait à plus de 10 000 euros.
1: Alors, les revenus par mois, combien vous touchiez pour vivre?
5: Ah, pour vivre, écoutez, c'est simple. Le surendettement nous acceptait d'avoir, ils acceptaient d'avoir qu'on ait un revenu de à peu près de. Faut pas que ça dépasse les 1500 euros. C'était ça.
1: Oui, alors.
5: Le règle à eux. Et nous, on était à 2200. Ça, c'était dans le premier temps parce qu'on était en chômage.
1: Ok, donc si
5: Mais
1: je
5: comprends. Mais on voilà. est arrivé à. On est arrivé à 600 euros.
1: Voilà, pour qu'on comprenne bien, au début, vous aviez à peu près 2200 euros par mois pour vivre à deux, c'est ça?
5: Voilà. À trois,
1: vous aviez
5: un enfant
1: à charge, d'accord. Et ensuite, effectivement, baisse de revenus.
5: Ah oui, tout à fait.
1: Ok, et il vous restait combien pour vivre ensuite?
5: Ah, là c'était... il avait le SS, hein, je pense que c'est ça, et après on a le RSA. Donc, 600 euros et le RSA, ça dépendait. On n'avait pas les 800, on n'avait pas le minimum vital.
1: En tout cas, moins de 1000 euros par mois à 3, ça c'était clair. Hein. Donc, ce qui fait qu'effectivement, vous avez occupé le logement familial sans payer de loyer forcément, puisqu'il faut bien manger et voilà.
5: Bien sûr.
1: Et voilà. Et donc, vous avez décidé de déposer un dossier de surendettement. Avec le soutien de Crésus ou sans le soutien?
5: Alors donc, comme dit, on était déjà en procédure.
1: D'accord.
5: Mais comme l'avocat nous disait pas grand-chose, eh ben on est allé voir ailleurs pour avoir des renseignements. Et quand elle a appris qu'on avait pris des renseignements à droite à gauche, il faut surtout jamais rien dire que vous allez dans d'autres associations, parce qu'ils aiment pas qu'on aille consulter des associations juridiques. Ça, c'est d'emblée. Mmh. Alors donc. Donc, on était amené d'une manière ou d'une autre chercher des informations à droite à gauche. Et puis, Crésus, franchement, c'est le top. Voilà.
1: Bon, bah ça, c'est dit. Hein, voilà. Alors, je crois que ce qui est important, c'est de bien comprendre qu'à un moment donné, vous êtes allé vers un professionnel. Alors, qu'il soit avocat, par exemple. Hein, les avocats peuvent vous aider dans la démarche. Et bien sûr, c'est un coût. Il faut l'assumer.
5: Mais on avait l'aide juridictionnelle.
1: D'accord. Alors, c'est important de le rappeler aussi, hein, en fonction de vos ressources. Et manifestement, vous étiez en dessous du seuil. C'était certainement l'aide juridictionnelle totale à laquelle vous aviez droit.
5: Ah oui, tout à fait.
1: D'accord.
5: À fait.
1: Donc, l'avocat a décidé de vous défendre dans le cadre de l'aide juridictionnelle totale. Mais manifestement, les relations manquaient un peu de lien, on va dire,
5: hein,
1: et d'information. Ok. Donc, vous allez voir le milieu associatif. Dans le milieu associatif, il y a une structure Crésus que vous allez voir, ok?
5: Oui.
1: Qui vous aide dans la démarche, la procédure.
5: Oui.
1: D'accord. Donc, la procédure, elle est menée jusqu'au bout. C'est-à-dire que, est-ce que la commission vous a proposé un plan de redressement?
5: Non, non, c'est non, toi t'es pris en main par l'avocat, mais nous on avait eu des informations, quoi.
1: D'accord. Donc vous étiez en complément, vous veniez auprès de Crésus pour conforter vos informations,
5: oui,
1: c'est
5: et
1: ça.
5: Ça c'est très important aussi. Allez-y chez Crésus, au moins que vous ayez des informations, parce que c'est des compléments que vous pouvez apporter à l'avocat, mais ne dites pas que vous ne savez pas une information, vous le dites oui par des associations, mais que vous l'avez cherché vous-même vos informations. C'est très important.
1: Donc ça a aidé dans le règlement de la difficulté. Ça a apporté,
5: oui, ça.
1: D'accord.
5: Oui,
1: et aujourd'hui, ça. Vous en êtes où aujourd'hui par rapport à cette procédure?
5: Eh bien alors, on n'a pas eu gain de cause, parce que l'adversaire, qui est donc la fratrie, parce que tout le monde était d'accord de dégréver la somme. Tout le monde était d'accord. Sauf une seule personne,
1: oui.
5: C'était l'adversaire, c'était la famille.
1: Oui, d'accord.
5: Et la famille, ils avaient un très bon statut, ils ont bien mené ce dossier et on a été débouté.
1: D'accord. Alors, pour comprendre, quand vous avez déposé le dossier de surendettement, normalement, vous indiquez l'ensemble de vos créanciers.
5: C'est ça.
1: Donc, des personnes à qui vous devez de l'argent. Alors, il y avait évidemment la fratrie dans le cadre de la succession et de l'occupation du logement, d'accord?
5: Oui.
1: Est-ce qu'il y avait d'autres créanciers? Est-ce qu'il y avait des banques?
5: Ah oui, parce qu'on avait justement, on a eu d'autres créanciers. Bien sûr, il y avait d'autres créanciers. On avait un crédit. On avait de l'argent aussi à donner dans la famille, parce qu'on nous avait prêté de l'argent. C'était
1: d'accord.
5: Reconnu. Hein, j'ai eu à déposer des justificatifs.
1: Donc c'était un crédit avec reconnaissance de dette en
5: bonne
1: et due forme. Oui,
5: ok. Vialis, plein de trucs comme ça.
1: Donc Vialis, ça c'est le fournisseur d'énergie.
5: Oui, c'est ça.
1: C'était pour le gaz ou pour le... c'est ça
5: L'ensemble.
1: D'accord. Donc il y avait quand même des impayés qui étaient assez généralisés, hein, votre situation.
5: Oui, tout à fait, d'accord. Exactement.
1: Ok. Ouais. Alors, vous déposez le dossier, oui. Il est recevable, c'est-à-dire que la commission, elle accepte de le traiter.
5: Oui.
1: Oui. Et un des créanciers, en l'occurrence la fratrie, oui. Refuse, tout cas se défend et dit que vous n'êtes pas de bonne foi, c'est ça ce qu'ils ont dit?
5: Oui, de toute façon, qu'on pourrait aller travailler, plein de trucs comme ça.
1: D'accord,
5: quoi.
1: Donc ils ont remis en cause votre bonne foi et dans ce cas-là, c'est le juge qui doit contrôler et c'est passé devant le juge?
5: Ça s'est passé devant le juge, mais c'est vrai, bon, je vais pas dire les noms, hein, mais il y a un grand hic, c'est que, on a tenté de nous saisir aussi, hein, il y a eu l'huissier. Hein.
1: Alors après, effectivement, une fois que la commission et le juge, par son contrôle, ont dit le dossier est irrecevable, vous n'êtes plus protégé par la procédure de surendettement. Et donc, il faut bien comprendre une chose, Marie-Paul.
5: Oui, mais c'est que le juge, ce que j'avais envie de dire, c'était... C'est triste à dire, mais c'était l'épouse de l'huissier qui déjà nous avait saisi pour qu'on soit expulsé. C'était lui qui était venu nous dire vous avez une expulsion, vous devez partir de cette maison. Et il s'avérait qu'on devait de l'argent à cet huissier et dans les dettes, il y avait aussi l'huissier. Et il se trouve que le juge était...
1: Vous nous dites que le juge est marié à l'huissier qui vous poursuivait, c'est ça?
5: Voilà, tout à fait, exactement. Et justement, c'est là où Crésus intervient. Alors il dit comme ça, mais il n'y a rien d'étonnant. Hein. Sous les oreillers, on peut se dire des choses. Hein.
1: Ah bon? Alors bon, les choses se passent peut-être pas comme ça, mais en tous les cas, vous n'avez pas eu de réponse satisfaisante par rapport à la justice, hein, qui a maintenu la position de la fratrie, c'est-à-dire que vous êtes de mauvaise foi, et du coup, vous êtes sans protection de la procédure de surendettement.
5: Voilà.
1: Les actes de saisie se poursuivent, c'est ça?
5: Oui, tout à fait.
1: D'accord. Et aujourd'hui, vous en êtes où aujourd'hui?
5: Eh bien, justement, donc, il a continué, c'est ici, à venir chez nous, et il a tenté déjà, tout au début de la procédure, quand il avait mis 200 euros, il lui avait saisi sur le compte 350 euros, je crois, à peu près, grosso modo.
1: Donc, les saisies se font.
5: Il nous restait 800, quoi, c'est ça, 800, 900, 1100, 350 euros à peu près. Il nous avait saisi sur les 1200 et des poussières. Et plus tard, quelques années plus tard, c'était 9, 10, 11, 12, en 2012, il revient à la maison et pour voir si on paye.
1: Aujourd'hui, Marie-Paul, donc, et les saisies qui ont eu lieu en 2012, où vous en êtes aujourd'hui? Aujourd'hui.
5: Enfin, aujourd'hui, on est très loin, on est au procureur de la République.
1: Ça, c'est du pénal, ça. Ça, c'est autre chose.
5: Oui, parce qu'il y a des détournements.
1: Ah bon. Donc, il y a d'autres affaires qui se rajoutent, mais je crois qu'on va s'en tenir au-delà du pénal, parce que ça ne nous intéresse pas trop l'aspect pénal. Mais oui. ce qui est important, c'est surtout de comprendre qu'aujourd'hui, effectivement, vous aviez déposé en son temps un dossier de surendettement, déclaré irrecevable pour absence de bonne foi, que du coup, vous êtes retombé dans le droit commun des poursuites, et les créanciers se sont réactivés. Hein, et on diligentait les huissiers pour obtenir leur argent.
5: Voilà,
1: donc là on est vraiment dans cette procédure-là.
5: Oui.
1: Et là, dans ce cas-là, effectivement, il faut se défendre face à chaque créancier pour obtenir soit des délais de paiement, soit des arrangements, tout en sachant que normalement, l'huissier qui exerce une saisie sur vos rémunérations, par exemple, ne peut pas tout vous prendre.
5: Donc, il a pris sur les 600 euros, une fois 30 euros et une fois 50 euros. On a hurlé aux assidiques.
1: Oui.
5: Il a donné de l'argent. On a hurlé au tribunal, en membrant au tribunal. On hurle à la juge de l'exécution. Et puis, il se trouve que finalement, la juge de l'exécution, elle a reconnu, elle nous a remboursé, elle nous a envoyé un chèque.
1: Mais ça, c'est intéressant, ensuite... ça. Ça, c'est intéressant ce que vous dites, parce que ça veut dire qu'effectivement, lorsqu'il y a des abus, à un moment donné, en matière de...
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6: Bonjour à tous, vous êtes à l'antenne de... Radio Crésus pour un flash info conso. La thématique d'aujourd'hui, les sociétés de recouvrement. Donc à l'antenne, Régis Alter, directeur adjoint de Crésus Alsace. Et avec nous, Marilyn Wächter, responsable du service juridique de la Chambre de consommation d'Alsace. Alors, dans un contexte de crise économique, on assiste à une augmentation du nombre d'impayés. Impayés de factures de charges courantes, mais également des mensualités de crédit. Alors, pour récupérer les sommes qui sont en jeu, les professionnels, notamment, font de plus en plus appel à des sociétés de recouvrement. Marilyn Wächter, pouvez-vous nous parler, qu'est-ce que c'est qu'une société de recouvrement?
7: Alors, il s'agit de sociétés commerciales qui peuvent être indépendantes ou être des filiales de sociétés de crédit. Alors, elles sont rémunérées à la commission par rapport aux paiements qu'elles peuvent obtenir. C'est ce qui, effectivement, explique qu'elles soient très incitatives auprès des débiteurs pour obtenir le paiement le plus rapide. Alors, pour autant, elles ne peuvent pas faire n'importe quoi puisque c'est une activité qui est réglementée par un décret de 1996.
6: Alors, à quel moment ces sociétés de recouvrement peuvent-elles intervenir?
7: Alors, c'est vrai que c'est un créneau assez spécifique, parce qu'une société de recouvrement va intervenir après que la personne à qui vous devez un paiement vous ait déjà adressé plusieurs rappels, souvent par courrier simple, mais avant qu'il y ait une intervention en justice. En fait, le créancier va utiliser cette technique pour essayer de gagner du temps et obtenir un paiement plus rapidement qu'il ne pourrait le faire lui-même.
6: Alors, comment ces sociétés de recouvrement agissent-elles?
7: Alors, elles vont agir souvent par courrier, en adressant des courriers de relance multiples au débiteur, la personne qui doit de l'argent. Et c'est souvent sous forme de mise en demeure. Alors, il faut savoir qu'une mise en demeure doit remplir des conditions avec des mentions obligatoires. Donc, l'identité de la société de recouvrement, l'identité du créancier, bien sûr, les détails relatifs à la somme qui doit être payée, donc le principal plus les intérêts qu'on a pu rajouter, mais également doit rappeler le côté impératif du paiement et le délai dans lequel ce paiement devra s'effectuer. Il y a également des rappels de texte à faire figurer sur la mise en demeure.
6: Alors, en cas d'absence de respect de ces obligations, quelles sont les sanctions?
7: Alors, le non-respect de toutes ces mentions sur la mise en demeure peut être sanctionné par une amende de 5e classe qui équivaut donc à 1500 euros. Bon, encore faut-il pour cela que la personne concernée par une mise en demeure qui ne serait pas conforme saisisse le procureur de la République et dépose plainte.
6: Alors, sur la mise en demeure, quelle est sa valeur juridique ?
7: Alors, une mise en demeure va en fait inciter au paiement, octroyer un nouveau délai. Il faut savoir qu'à partir du moment où on reçoit ce type de courrier, on est considéré comme étant officiellement en retard de paiement. Et ça va donc nous proposer un délai fixe et impératif pour procéder au paiement. C'est une ultime étape avant qu'il soit procédé à une action en justice.
6: Alors, concernant cette mise en demeure, quelle forme peut-elle prendre ?
7: Alors, en principe, une mise en demeure se fait par écrit, obligatoirement. Alors là où il faut être attentif, c'est que certaines sociétés de recouvrement utilisent des supports papier qui sont assez proches de ceux des huissiers de justice, notamment en reproduisant le logo des huissiers de justice. Il faut savoir que ça, c'est une pratique illégale qui peut être sanctionnée au niveau pénal par une peine d'emprisonnement d'un an et 15 000 euros d'amende. Alors, ce qu'on peut rappeler également, c'est qu'en aucun cas, une mise en demeure ne peut être faite par téléphone. C'est obligatoirement de l'écrit. Et si une personne, effectivement, reçoit des appels incessants, ça peut être attaqué en justice aussi pour appel malveillant. Et c'est sanctionné par le code pénal.
6: Et sur les effets de cette mise en demeure, quels sont-ils ?
7: Alors, une mise en demeure va produire principalement deux effets. Le premier, c'est de faire partir le point de départ du calcul des intérêts, donc des intérêts de retard qui seront dus par le débiteur en plus de la somme principale. Et le second effet, effectivement, c'est de pour le créancier, ça laisse une possibilité supplémentaire d'attaque, puisque ça permettra de démontrer la mauvaise volonté du débiteur et sa mauvaise foi. Donc c'est quand même assez contraignant.
6: Oui. Alors quelles sont les sommes que l'on doit obligatoirement payer ?
7: Alors au niveau du paiement, bien sûr, ce qui va être dû en priorité, c'est la somme principale qui était due au départ, ainsi que les intérêts de retard que le créancier va appeler des intérêts moratoires. Alors ce qu'il faut savoir par contre, c'est que tous les frais de recouvrement, c'est-à-dire l'envoi des courriers, l'ouverture du dossier, etc., si on n'a pas été condamné par un tribunal, ce sont des frais qui restent entièrement à la charge du créancier, même si on essaye parfois de les imputer au débiteur. Alors, une fois qu'on a procédé au paiement, effectivement, la société de recouvrement a l'obligation de remettre un reçu au débiteur et d'informer le créancier que le paiement a été effectué et la somme sera reversée dans un délai d'un mois au créancier.
6: Et que risque-t-on si on ne donne pas suite à une mise en demeure ?
7: Alors, si on ne donne pas suite à une mise en demeure, la prochaine étape risque fort d'être une action en justice. Et une action en justice qui peut être assez expéditive, puisque lorsqu'on a une dette inférieure à 10 000 euros, le créancier va utiliser une procédure qui s'appelle l'injonction de faire, qui est très expéditive, puisqu'il s'agit simplement de remettre des justificatifs au tribunal d'instance pour obtenir une décision qui condamne le débiteur au paiement sans même que celui-ci ait pu s'exprimer dans un premier temps. Ensuite, il pourra simplement contester dans un délai d'un mois.
6: Voilà, donc il s'agit bien d'une injonction de payer.
7: Oui, et c'est une décision de justice, contraignante donc.
6: Alors comment réagir finalement face à une société de recouvrement qui nous réclame de l'argent ?
7: Alors il faut faire un certain nombre de vérifications quand on reçoit un courrier de la part d'une de ces sociétés. Il faut d'abord bien sûr vérifier si on a des éléments qui permettent de savoir que la somme est encore due, par exemple si le délai de prescription est dépassé ou pas, si c'est vraiment une société avec laquelle on avait un contrat à la base. Ensuite, il faut vérifier si on a toutes les informations justement pour savoir quelle est la somme à payer, à qui on doit cette somme. Si on n'a pas toutes les informations, ne pas hésiter à écrire directement en recommandé avec accusé de réception à la société de recouvrement pour obtenir davantage d'informations. Également, on peut faire un recommandé avec accusé de réception si on conteste la somme. Parce que parfois, on a pu procéder au paiement avant que la société de recouvrement n'intervienne, ou on peut avoir d'autres arguments à faire valoir. Et enfin, même si on doit le paiement, il ne faut pas hésiter à demander un étalement des paiements à la société de recouvrement et aux créanciers. Toujours pas recommandé avec accusé de réception. Bon, il faut simplement savoir qu'il n'y a pas d'obligation d'accorder un paiement en plusieurs fois. Mais on peut toujours le solliciter, ça fait preuve de bonne foi également.
6: Très bien. Merci beaucoup, Marilyn Wächter de la Chambre de consommation d'Alsace.
7: Merci à vous.
6: À très bientôt pour un prochain point InfoConso sur la radio web Crésus.
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1: Bonjour, bienvenue sur Radio Crésus, la radio qui vous écoute. Et aujourd'hui, une spéciale entrepreneur avec nous, notre juriste expert Michel Knöll. Bonjour, monsieur Knöll.
2: Bonjour.
1: Voilà, et sans tarder, nous allons commencer avec Martin. Martin ?
3: Oui.
1: Oui, bonjour, vous êtes sur Radio Crésus pour cette spéciale entrepreneur. Est-ce que vous pouvez nous exprimer, bonjour, ce qui vous arrive ?
3: Ben, écoutez, moi, il y a quelques années, il y a quatre ans, j'avais une société de... j'avais un commerce de cuisine sur Strasbourg. J'ai dû me mettre en liquidation à l'époque du fait qu'on était fin 2008, et début 2009, où la crise m'a pas laissé le choix, parce que tu y avais plus personne, beaucoup de monde n'était plus là, et puis j'ai dû me mettre en cessation de paiement avec une liquidation judiciaire derrière. À l'époque, j'avais 52 ans, j'ai pu retrouver un emploi assez rapidement, heureusement, en tant que responsable commercial. Et puis j'avais, à l'époque, lors de la liquidation, comme j'étais caution bancaire sur ma société, c'était très lourd à gérer et à rembourser, mais je me suis quand même engagé vis-à-vis du liquidateur à l'époque, qui m'avait dit de me mettre en liquidation civile. J'étais quand même engagé à honorer mes remboursements. Or, il se trouve que trois ans après, pratiquement, le nouvel emploi où j'étais, j'ai été mis en licenciement économique en avril de cette année, et ce qui fait que je ne pouvais plus honorer quoi que ce soit au niveau des remboursements. C'est vrai qu'entre-temps, j'ai aidé mes enfants, ils étaient étudiants, maintenant ils ont pris une vie active, mais sur trois enfants, j'en ai deux au chômage aujourd'hui. Ce qui fait que tout s'implique, et moi maintenant j'ai 57 ans, j'ai du mal à trouver un travail. Ce qui fait qu'aujourd'hui je peux plus honorer, et je m'enfonce, parce que y a tout qui me tombe dessus. Et suite à cette fameuse liquidation judiciaire à l'époque de ma société, j'ai voulu honorer, je n'ai pas pu, et maintenant je n'arrive plus à honorer, ce qui fait que je suis dans une situation très difficile, où j'ai dû faire intervenir. J'ai été voir Monsieur Knöll justement au Crésus pour voir mes possibilités, qu'est-ce que j'avais le droit de faire et comment je pouvais m'en sortir. Et ils m'ont expliqué qu'effectivement, du fait que c'était professionnel à la base et que j'avais une société, je pouvais me mettre en faillite civile, ce que m'avait proposé à l'époque le liquidateur de ma société, mais que je ne voulais pas, parce que je me suis dit que je devais honorer mes engagements, mais aujourd'hui je ne peux plus. Donc c'est pour ça que le Crésus m'aide à ce niveau-là avec M. Knöll pour arriver à ce résultat-là, pour pouvoir m'en sortir et repartir à zéro si c'est possible. Voilà.
2: Bonjour Martin, vous allez bien?
3: Bonjour Monsieur Knöll, oui, ça va.
2: Oui, eh bien, on vous sent beaucoup dans l'émotion de toute cette histoire.
3: C'est très dur de vivre ça depuis... j'ai essayé de tenir, tant que j'avais un travail, ça allait, parce que tant bien que mal, j'ai essayé d'allier les deux, et il fallait quand même... on peut pas lâcher les enfants, il faut quand même les aider, il faut... Donc les remboursements de la société plus toute la vie, fait que en avril, quand j'étais en licenciement économique, je me suis retrouvé avec tellement enfoui dans une montagne de dettes que je pouvais plus.
2: Non, mais vous avez énormément de mérite. Mais je pense, dans les situations de ces créateurs d'entreprises, et vous étiez en société, la société s'écroule, vous êtes ni le premier ni le dernier. Et en ce moment, on voit vraiment qu'il y a un flux important de toutes ces petites entreprises qui n'arrivent plus effectivement à joindre sur le plan financier à l'équilibre, puisque les chiffres d'affaires chutent quand même. Je vois très peu d'entreprises où il y a vraiment de l'optimisme. J'en connais vraiment pas, sauf dans une ou deux branches très spéciales. ou des nouveautés technologiques, etc. Donc, votre en somme, nécessité de déclarer votre insolvabilité est quasiment indispensable, car vous allez vous ruiner la santé. À votre âge où vous ne trouvez plus d'emploi, vous êtes, en fin de compte, dans une sorte de

0: la possibilité d'avoir foi en vous et dans la possibilité de retrouver la quiétude, car il est difficile de retrouver un emploi. Et même si vous en retrouvez un, vous en retrouvez plus un, dans la mesure de ce que vous aviez pu connaître dans le passé, où vous êtes un spécialiste dans un domaine.
1: Donc, le marché est très difficile.
0: Vous n'avez en revanche aucun bien, vous n'avez rien pu accumuler, vous avez tout mis dans vos affaires, tout est perdu, mais vous avez encore sans doute, je crois, une épouse qui vous soutient et qui souffre aussi avec vous.
1: Heureusement, oui.
0: Tenez-vous par la main et vous allez contourner les derniers obstacles qui, à un moment donné, seront d'autres pratiques avec des revenus amoindris. Et ma foi, vous aurez sans doute à un moment donné la possibilité de rebondir, mais prenez la loupe avant de vous engager dans quoi que ce soit, parce qu'il faut réfléchir plutôt avant qu'après. Vous êtes un homme intelligent et pragmatique. Mmh. Souvent, les grands intellectuels ne s'engagent pas dans la création d'affaires. Ils préfèrent être fonctionnaires et je les comprends. Vous voyez, parce que pour avoir aujourd'hui sa petite entreprise, il faut avoir, comme on dit, des couilles. Et comment? Et ça ne suffit pas. Alors, bon courage, s'il y a quoi que ce soit, vous nous rappelez.
1: Merci,
0: M. Klein. Voilà, au plaisir et merci.
1: Merci, au revoir.
2: Merci, Martin.
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2: Vous êtes toujours sur Radio Crésus pour cette émission spéciale consacrée aux entrepreneurs avec nous, Michel Knull. Bonjour Michel.
4: Bonjour.
2: Dibaldi Gazimov, stagiaire avocat.
5: Bonjour.
2: Et maître Thierry Edmond.
6: Bonjour.
2: Et sans tarder, nous enchaînons avec Yves. Bonjour Yves.
7: Oui, bonjour.
2: Voilà, vous êtes sur Radio Crésus. Est-ce que vous pouvez nous exposer votre situation?
7: C'est extrêmement simple. C'est une maladie, deux ans de maladie, plus de revenus. Et comme je travaillais seul, c'est très simple, je me suis retrouvé en liquidation perso, avec en plus un associé qui m'avait laissé une ardoise dans une SCI, dans laquelle je n'étais qu'associé passif au demeurant.
2: D'accord. Et donc suite à cette ardoise, elle s'élève à combien cette ardoise?
7: Ouais, c'est élevé aux alentours de 90 000 euros.
2: D'accord.
7: Mais bon, avec une retraite, c'est difficile.
2: Oui, parce que votre capacité de remboursement vous permettait pas effectivement de faire face.
7: Pas du tout.
4: Ouais,
7: Non. J'avais des assurances, mais qu'il aurait fallu faire 50 procédures pour qu'il me paye. Et ça, j'avais plus les moyens.
2: D'accord.
4: Ok. Bonjour Yves, Michel Knoll.
7: Bonjour Monsieur Knoll.
4: Oui, votre cas, comme tous les cas, c'est des cas particuliers. Certes, il y a l'âge, certes, il y a la maladie. Quelle que soit la capacité de remboursement, si vous en aviez une, vous auriez remboursé, il n'y aurait pas eu des problèmes. Hein? Or, chez vous, il y avait des problèmes en cascade, c'est comme ça dans le monde des affaires, ce n'est pas neutre. On n'est ni un salarié, ni un chômeur, ni ci, ni ça. On a des structures personnelles ou des structures sociétales, ce qui était le cas chez vous. Donc c'est un enchaînement, n'est-ce pas? Une chose en entraîne l'autre. D'abord, vous aviez bien sûr, comme vous l'aviez dit au directeur adjoint de Crésus, M. Alter, qu'il y avait donc un associé qui vous a plombé, qui est d'ailleurs parti voyager dans les cieux, qui est parti à un moment donné en vous laissant dans le caca. Eh bien, tout a commencé un peu là, parce que c'était un problème très véreux. Sur une petite promotion donc immobilière dans la une SCI où il est resté des soldes, donc des retenues aux garanties et quelques factures.
7: J'avais déjà perdu les sous
4: donc,
7: en demeurant, d'ailleurs.
4: Donc là, il y a un passif et, ma foi, vous étiez associé à 50%, donc dans le cadre de la liquidation donc, que nous avions suivi de cette structure, vous étiez resté redevable de 50% des dettes de cette SCI.
7: Tout à fait.
4: Donc, vous avez donc des engagements personnels, puisque vous étiez aussi inscrit comme commerçant à travers vos achats et vos ventes de biens immobiliers. Vous étiez un grand spécialiste dans ce domaine-là, surtout du domaine technique.

0: Vous étiez,
1: oui, surtout technique,
0: vous étiez un valorisateur de terrain, donc vous aviez fait ces opérations sur la durée. Vous n'étiez jamais un homme très gourmand, vous n'étiez pas un capitaliste au sens du mot.
1: Et vous n'avez... vraiment, non.
0: Non, et sinon vous auriez été riche et vous auriez effectivement pas ces problèmes. La prochaine vie, vous réfléchirez. Mais il y a des tournants à prendre, et puis le seul tournant que vous aviez, eh bien, c'était mettre fin à ce massacre, où une affaire qui chute en entraîne l'autre, et etc. C'était votre cas. Il y avait donc trois structures, et au milieu, votre situation perso, puisque vous étiez personnellement jamais en société, donc vous mettiez en danger. Et tout cela tournait autour de vous, dans des petites structures. La SI, le passif, vous tombe sur les fesses. Et donc, vous n'aviez d'autre solution que de dire « Stop, je baisse les armes, je me rends, je n'en peux plus, ça ne va pas. » En dehors de la maladie, un homme d'affaires, on ne peut même plus parler de capacité de remboursement. Ça, on en parle dans le surendettement des particuliers, qu'ils soient salariés, fonctionnaires ou chômeurs, ou malades, ou peu importe. Mais dans le cas des chefs d'entreprise, le problème est peu plus complexe, et la capacité de remboursement est certes une notion plus personnelle, mais qu'on ne peut plus employer dans le règlement de ces dossiers très épineux et qui peuvent nourrir bien sûr les avocats. Si on a les moyens, c'est très bien, et les avocats doivent aussi se faire la main, n'est-ce pas, maître Thierry, au futur avocat Gazidov, etc. Mais c'est vrai. Mais il est souvent vrai que ça ne sert à rien de faire des procédures. Il vaut mieux mettre les problèmes à plat et décider avec votre avocat, votre conseil, donc la solution de finalisation pour trouver la paix, surtout quand on voit qu'on approche les 70 ans. Vous voyez, ça passe très vite, hein?
1: Ça passe très vite.
0: Je crois pour l'instant, vous êtes quasiment presque sorti d'affaire. Psychologiquement, ça laisse toujours un peu des traces. Mais quand on voit qu'on arrive à effacer des choses et à rentrer dans les clous, on se sent mieux. N'est-ce pas, Yves ?
1: Nous remercions le cadeau que nous a fait l'Empire allemand à ce sujet.
0: Ah oui, parce que le droit local. Mais exact. Vous, à titre personnel, vous n'aviez pas donc profité du droit local. Le cadre d'une SCI relève, n'est-ce pas ?
1: Du droit national, oui.
0: Oui, c'est du droit tout court, etc. Votre affaire en tant que commerçant du droit tout court et une SARL aussi. Donc, il y a l'Empire allemand, c'est bien. Vous pensez avec générosité à tous les autres personnes qui souffrent de surendettement et qui sont des simples particuliers et qui, bien sûr, profitent de la législation copier-coller du commerçant au particulier, car l'Empire allemand, en 1879, avait dit... Ma foi, si un commerçant peut faire une liquidation, pourquoi pas un particulier sur le principe de l'égalité qui est très cher à nos gouvernants. Je vous remercie, exactement. Monsieur Yves. À bientôt.
1: Merci.
2: Merci.
1: Et bonne journée.
2: Au revoir,
1: monsieur.
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2: Nous poursuivons sur Radio Crésus avec cette édition spéciale Entrepreneur. Toujours avec nous Michel Knoll, Monsieur Staoni, Monsieur Gazimov et Maître Thierry Edmond. Nous enchaînons avec Régis. Bonjour Régis.
4: Bonjour monsieur.
2: Voilà, est-ce que vous pouvez nous expliquer comment votre vie a basculé ?
4: Bon, bien écoutez... Jusqu'à il y a à peu près un an, j'étais chef d'entreprise. J'avais monté une société avec une franchise. Et une franchise qui tournait très bien, donc c'était sans souci. Et depuis à peu près 24 à 36 mois, cette franchise a commencé à avoir quelques problèmes. Puisqu'il y a à peu près 4 ans, elle a été vendue, les fondateurs ont vendu la société à des financiers qui ont mis des personnes en place qui ne connaissaient pas le domaine. Et petit à petit, on a commencé à péricliter. Il faut savoir que cette société, c'était une franchise, mais qui avait la particularité de me vendre à peu près 80% de la marchandise. Et donc, au fur et à mesure qu'elle a eu des problèmes à fournir les produits, moi derrière, bien sûr, j'ai eu des problèmes pour faire des ventes. Voilà, tout simplement. Donc, on est venu à, elle a déposé le bilan, moi j'y suis dit. Et aujourd'hui, voilà, j'ai été en caution, bien sûr, des prêts, puisque quasiment aucune banque prête sans prendre des garanties, sans prendre de caution personnelle du chef d'entreprise. Aujourd'hui, j'ai tout perdu, y compris à titre personnel, puisque la banque se retourne contre moi, il va prendre ma maison, etc. Tout est bien.
0: Bonjour Régis, Michel Knoll, on s'est donc rencontrés, on a discuté de votre cas. Eh bien, votre cas est surtout intéressant parce que il découle d'une franchise, n'est-ce pas, qui n'a pas tenu ses promesses, qui a longtemps fonctionné très bien, car je crois que vous étiez un spécialiste de cette franchise à laquelle vous étiez resté fidèle, et vous n'avez pas hésité d'émigrer du sud vers le nord plus froid, pensant effectivement améliorer encore votre situation pour le bénéfice de votre famille, vos enfants, etc., que j'ai eu l'occasion de voir. Et en finale, c'était effectivement le naufrage, suite au naufrage du franchiseur, qui a dû être racheté par un fonds d'investissement.
4: Voilà, c'est-à-dire que bon, ils ont été rachetés et ça a coulé par la suite, puisqu'ils ont mis en place des gens qui étaient très forts, certainement en termes de finances, mais absolument pas en termes de gestion commerciale.
0: Vous savez, moi-même, en son temps, j'ai fait un troisième cycle, n'est-ce pas ? Donc, un troisième cycle à la fac de droit sur la franchise, les concessions, tout ce problème-là. Et la franchise m'avait effectivement passionné, car c'est un extraordinaire levier, et ça devrait, pour celui qui veut s'engager dans le commerce, justement lui éviter effectivement toutes ces surprises quant aux achats, quant à l'installation, quant à la gestion, quant à la marge, surtout les produits avec la centrale d'achat, etc. Donc on est dans un environnement qui apparaît plus protecteur et qui rassure effectivement donc celui qui veut se lancer. Donc les franchises, il y en a des très bonnes, il y en a qui chutent en cours de route. Vous étiez dans celle-là et vous étiez effectivement quelqu'un qui voulait toujours arriver à mieux faire et vous l'avez fait. Je vois votre franchise, elle était sur la région, elle était vraiment très bien tenue par vous avec d'excellents produits. Et puis ça a déraillé puisque vous n'aviez plus les produits et plus le soutien logistique, etc. Donc je comprends. Mais là où votre problème est particulier, monsieur, quelle est votre situation dans le cadre maintenant de ce chômage, puisque votre société, elle a éclaté en vol. Vous avez les engagements sur le dos. Bravo, c'est ça, être chef d'entreprise, on s'engage. Et on met tout, on risque tout. Alors dites-moi, quelle est votre situation aujourd'hui, comme vous étiez un gérant vaillant et combattant ?
4: Bien, écoutez, en tant que gérant de société, j'ai droit à rien du tout. C'est-à-dire que j'ai aucune allocation. Heureusement, ma femme était salariée de cette même société, donc on a son chômage pour survivre.
0: Ouais.
4: Étant en caution de tous les prêts bancaires qui étaient quasiment arrivés à échéance, mais quand même, il y a eu des découvertes en cours de route sur la fin. Bon, mais voilà, bon. On me réclame, l'ensemble le défend.
0: Il y a
4: également une maison en cours de remboursement et n'ayant plus les revenus, je ne peux plus payer ma maison.
0: Ouais.
4: Donc en fait, si vous voulez, tout part. Alors, donc, je reste avec zéro et surtout avec des dettes.
0: Là,
4: donc,
0: vous êtes carrément cloué. Vous êtes cloué sur la croix, n'est-ce pas ? Et vous voulez vous libérer. Vous voulez aller dans la rédemption.
4: Voilà, c'est ça.
0: Voilà. Mais vous y arriverez, donc, monsieur.
4: J'aimerais pouvoir rebondir, puisque bon, j'ai quand même un âge qui me permet de rebondir. J'ai encore un peu d'avenir devant moi, même si j'aurais pas les moyens de monter une société aussi importante que celle que j'avais jusqu'à présent, puisque de toute manière, maintenant je suis noté partout, Banque de France, etc., et que le chef d'entreprise, une fois qu'il y a eu un souci, même si je ne suis pas la cause à la base, je peux oublier pour avoir. Je n'aurai plus de prêt, je n'aurai plus aucune confiance au niveau bancaire.
0: C'est tout à fait vrai, monsieur Régis. C'est ça, effectivement, qui est grave, et actuellement, vous êtes dans une situation d'attente car vous ne maîtrisez pas 100% la situation. J'ai cru comprendre, vous essayez de vendre la maison, le moment est dur, les amateurs vous courent pas après. C'est vrai?
4: Non, c'est une période qui est difficile, y compris pour vendre une belle maison, même à un prix. Bon, voilà.
0: Donc,
4: c'est intéressant pour l'acheteur.
0: Effectivement. Donc, c'est un problème d'ensemble où l'on voit l'écroulement total et où l'on a peur pour ses proches, sa femme et ses enfants, au fond. Hein.
4: Oui, bien sûr. Et puis, bon, ce qui est très inquiétant, c'est que. Quand j'ai déposé le bilan, le mandataire m'a expliqué que nous avions la chance d'être en Alsace et que l'on pouvait faire une faillite civile.
0: Ouais, ouais.
4: Suite à quoi je vous ai contacté. Le seul problème, c'est que les banques ne réagissent pas suffisamment vite, puisqu'il faut une condamnation pour faire le dossier. Et donc ça fait un an que je suis cloué.
0: Oui, monsieur Régis, aussi long.
4: Et je ne peux pas
0: rebondir. Monsieur Régis, même si vous aviez 35 milliards de dettes d'euros, c'est bien. Et personne ne vous a poursuivi, donc il n'y a aucun jugement ou une injonction de payer ou donc une contrainte par corps pour la RSI, etc. Toutes ces belles choses de torture. Eh bien, ma foi, vous êtes encore un homme potable et qui n'est pas insolvable, malgré le poids de ces dettes qui, dans votre tête, pèserait ce poids. Donc, c'est vrai.
4: Oui.
0: Et demain, pourrez. Donc, admettons, mais ça se fera, il n'y a aucun doute là-dessus, mais il faut bien vivre durant ce temps. On ne peut pas faire de projet, on a peur pour ses meubles, on est dans le dénuement et on vit comme un nomade à l'intérieur de sa maison dont on a déjà fait le deuil, n'est-ce pas?
4: C'est ça.
0: Et on aimerait bien vite prendre la valise et dire « Allez, au revoir, et allez ailleurs. Hein. » Car vous êtes un homme très courageux, battant, vous n'êtes pas vieux, et vous avez envie de rebondir. Mais sachez que le jour où vous avez une liquidation, eh bien, vous l'aurez dans votre contexte, le dossier devrait être bien, bien façonné et tout, pour mettre en relief tout ce dont vous avez accouché aujourd'hui. Eh bien, dès lors, quand vous aurez le jugement, il faudra par la suite un jugement de clôture. Avec le jugement, il y aura l'ouverture, une clé, et un jour, il faut la fermeture. Car durant tout ce temps, vous ne pourrez pas être commerçant à votre compte, n'est-ce pas? Ni gérant d'entreprise, vous voyez? Donc, qu'est-ce qu'on fait dans ces cas-là? Eh bien, on en parlera, je vous dirai quelques idées, mais bon. Il faut être prudent, et donc pour l'immédiat, on espère qu'on arrive, que le dossier mature comme un bon Munster qui commence à devenir puant pour vous libérer. Alors on se verra sans doute bientôt, je vous dis bon courage Régis.
4: Merci Monsieur Fenel.
0: Au revoir.
4: À bientôt.
2: Merci pour votre témoignage.
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2: Vous écoutez Radio Crésus avec une spéciale entrepreneur et nous avons un nouveau témoignage, celui de Joseph. Bonjour Joseph.
5: Bonjour.
2: Voilà, vous êtes sur Radio Crésus et nous vous écoutons. Exprimez-nous votre situation, la situation dans laquelle vous vous trouvez aujourd'hui. Quelles sont les difficultés auxquelles vous devez faire face?
5: Eh ben en fait, moi j'ai une entreprise moyenne. J'ai eu des difficultés il y a quelques années, j'ai fait un déficit. Et ce déficit, je n'ai pas réussi à le résorber. J'ai refait un déficit il y a 2 ans. Je me suis mis en redressement judiciaire. Tout allait bien, je suis sorti du redressement, et puis à ce moment-là, je me suis fait matraquer par les banques, une fois sorti du redressement, et puis je n'ai pas réussi à relever la tête. Donc en fait, un redressement, c'est bien, mais après, tout le monde fonctionne, et puis on n'arrive pas à s'en sortir.
0: Bonjour, Monsieur Joseph Michel Knall.
5: Bonjour.
0: Je vous ai entendu, on s'est déjà rencontré. Votre cas est très intéressant car on parle de redressement judiciaire, c'est-à-dire à un moment donné, je crois que c'était courant 2011, vous dites stop, je n'en peux plus, mais je n'ai plus les moyens de respecter les engagements ou les charges, n'est-ce pas, qui sont assez lourdes. Vous aviez une petite entreprise avec quelques personnels, donc c'est pas toujours évident, et c'est une entreprise qui est spécialisée dans un décor d'état du bâtiment. Or, on sait bien que le bâtiment est aussi en chute. C'est donc un critère important. Il n'est non seulement en chute, mais les marges aussi se réduisent.
5: Tout à fait.
0: Vous êtes d'accord avec moi?
5: Ah voilà.
0: Voilà. Donc, l'intéressant pour, par exemple, pour les juristes autour de la table, c'est d'entendre dire que c'est bien, on peut avoir un redressement judiciaire qui est le palier avant la liquidation judiciaire.
5: Tout à fait, mais moi je croyais que ça allait me sauver, hein, le redressement, j'y ai cru. Hein.
0: Oui, et voilà justement, nous allons en parler. Donc vous avez, après les périodes d'observation qui ont été, je crois, rallongées dans votre cas, il a pu s'établir...
5: J'étais un an au redressement.
0: Et il a pu s'établir un plan de redressement qui normalement vous sort de la situation provisoire et donc vous devriez payer selon un plan les dettes anciennes tout en respectant les nouveaux engagements.
5: Exactement.
0: Voilà. Or, alors, là, c'est le point intéressant pour les auditeurs et pour le juriste, c'est la pratique du vécu. En réalité, quelles sont les personnes qui n'ont pas respecté le plan? Vous auriez pu le respecter. Pourquoi il a coulé?
5: Hein? En fait, on me demandait, moi j'ai un plan d'apurement où j'ai, première année, 1% de remboursement. Je crois jusqu'à les trois premières années, c'est de 1 à 3%.
0: Ouais.
5: Le problème, c'est que la première année, donc je devais, en termes de chiffres, je devais rembourser 3000 euros la première année et je suis arrivé à 60 000.
0: Et comment cela?
5: Comment ça? Parce que la banque a fonctionné.
0: Elle a fonctionné avec votre accord ou pas?
5: Ah, pas du tout. Ils se sont servis, je leur devais un prêt. Ils se sont servis, ils ont pris une fois, en plus sans prévenir, hein, ils prenaient une fois 4 prélèvements, ce qui fait 6 000 euros, une fois 6 ou 7. Voilà, ils se sont régalés, ils faisaient vraiment comme ils le sentaient. Il y avait de l'argent sur le compte, ils servaient.
0: Donc, dès que vous aviez une rentrée, etc., aussi les créances antérieures que vous aviez sur vos clients, des retenues de garantie, etc., ils se sont servis. Donc, d'une façon tout à fait illégale. Et tout cela vous a sans doute épuisé. Hein. Vous avez essayé de dire aux banques, vous remettez ça au crédit de mon compte. Qu'est-ce qu'ils vous ont répondu?
5: Ah, rien du tout. Hein.
0: Non, rien?
5: Non, rien du tout. C'est pas nous qui gérons, c'est la centrale. Nous, on n'y est pour rien.
0: Ouais.
5: Puis voilà, après essayez de... Voilà. Après, vous avez les AGS qui sont pas dans le plan d'épurement.
0: Ouais.
5: Les AGS, je leur devais 26 000 euros.
0: Oui, ça, c'est pas dans les plans d'apurement. Il faut les payer.
5: Mais par contre, c'est dans les dettes.
0: C'est dans les dettes.
5: Mais par contre, on vous met nulle part qu'il faut rembourser 26 000 euros la première année, parce que j'ai 12 mois pour les rembourser.
0: Vous avez tout à fait raison, donc c'est des choses qui ne sont pas très en règle entre un monde juridique très théorique, un monde judiciaire souvent théorique.
5: Tout à fait, après la pratique n'est pas du tout comme ça.
0: Mais la pratique est autre chose, et je dis toujours ça à Crésus, aux stagiaires juristes, que la pratique est très importante, il faut être comme un chien renifleur et relever les choses avant qu'on en parle et avant qu'on y soit confronté. Donc c'est un savoir pratique qui est important.
5: Moi, on m'a mis au pied levé, on me dit cette année, il faut rembourser 26 000 euros.
0: Voilà.
5: Mais comment je fais? Avec le plan d'apurement, je devais rembourser 3 000 dans l'année.
0: Ouais.
5: La banque qui s'est servie sur 16 000 euros. Les AGS 26 000 euros, je veux dire, c'est pas la peine de faire un redressement judiciaire si pour derrière, c'est pas possible.
0: Non.
5: En même temps, l'hiver a été très dur. Donc c'est vraiment c'est pas le bon.
0: Et les marchés
5: pas le moment et ça m'a.
0: Et les marchés sont aussi en chute et tout. Hein.
5: C'est très dur. Souvent c'est très dur et ouais.
0: Je
5: ça
0: vois.
5: M'a, ça m'a épuisé. Ça m'a
0: mais je comprends. Vous avez eu beaucoup de mérite. Vous aurez la Légion d'honneur, monsieur, parce que. Des gens
5: en, sachant,
0: vous...
5: en sachant que l'entreprise, elle a 13 ans quand même. Hein.
0: Mais oui, vous étiez courageux, je vous ai c'est vu, pas... j'ai dit voilà, mec bien, c'est vrai. Mais ma foi. Hein,
5: Mais ouais, ça, et, ça, vous... ça épuise.
0: Et en plus, vous auriez droit au chômage, vous, monsieur ?
5: Ah, pas du tout.
0: Nous non plus. Eh ben, dites donc, engagez-vous dans l'entreprise et vous serez vraiment au paradis, vous serez riche à plumer.
5: Non, eh bien, oui, à plumer, oui.
0: Riche à plumer. Ouais, ouais. Eh ben, dites donc, hein, on en apprend des belles hein, quand les gens témoignent de leur vécu, hein, monsieur Joseph.
5: Et,
0: hein.
5: Je vous assure que je me suis battu, hein, mais ils m'ont eu, hein, ils m'ont eu à l'usure. Hein.
0: Ouais, ouais.
5: Alors que ils auraient fait ça comme c'était prévu au tribunal et ça aurait dû marcher comme sur des roulettes.
0: Mais, ouais, ouais. Mais toutes ces choses sont incomplètes, personne ne vous en parle au moment où il faut en parler. Ce n'est pas intégré dans la continuation même. Au fond, vous avez découvert au fur et à mesure de vos engagements les choses de la vie de l'entrepreneur.
5: Hein? Exactement.
0: Sous tous les aspects, de A à Z, vous voyez, maintenant vous êtes un praticien accompli.
5: Oui, oui.
0: Mais vous n'avez pas droit, vous n'avez pas droit aux félicitations, ni à une prime de sortie, à rien du tout, hein. Un coup de pied au, un coup de pied au cul, hein.
5: Bah écoutez, moi j'ai fait, à un moment donné, j'avais 20 employés, donc j'ai fait vivre 20 familles, tout ça pour que, quand ça marche pas, j'ai même pas droit aux acidiques, ni au SMIC, ni à rien du tout, quoi. Donc, le système, il est vraiment mal foutu et assez injuste.
0: Ah, il faut vous engager dans la politique. Hein. Faites comme Mélenchon, hein, ça marche, vous voyez, il est bien payé, lui.
5: C'est comme ça qu'on se fait bien, ouais, oui, ouais. Comme ça qu'on se fait un peu d'argent. Hein.
0: Absolument. Ok, ben, je vous remercie beaucoup, hein, et j'espère qu'on se verra bientôt. Allez,
5: à bientôt,
0: au revoir.
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2: Vous êtes toujours sur Radio Crésus et nous enchaînons pour cette spéciale entrepreneur avec Cécile. Bonjour Cécile.
6: Oui, bonjour.
2: Voilà, vous êtes à l'antenne avec Michel Kneul, également Dibaldi Gazimov et M. Staoni, Régis Salter, qui vous écoute. Parlez-nous.
6: Ben voilà, en fait, nous, on a repris un fonds de commerce il y a 3 ans environ, dans le nord de l'Alsace. Et ben, en fait, dès le départ, on a eu pas mal de difficultés. Et en fait, on n'a pas réussi à redresser la barre du tout. Et jusqu'à ce qu'on décide d'arrêter l'activité, en fait.
2: D'accord.
6: Voilà.
2: Donc, c'était quel type d'activité ?
6: C'était une pâtisserie.
2: Et donc, vous êtes retrouvés, si je puis dire, dans le pétrin ?
6: Ben, dès le départ, en fait, on n'a pas du tout réussi à faire le chiffre qu'on espérait. Et on a... Ben, en fait, on n'arrivait pas à en vivre au départ. Et on... Ouais.
0: Madame Cécile, bonjour, Michel Kneul.
6: Oui, bonjour.
0: Bah oui, j'ai eu beaucoup de plaisir à vous rencontrer à chaque fois. Vos tribulations sont pas terminées car vous êtes une femme mariée avec des enfants. Oui. Vous étiez vraiment magnifique en créant ou en rachetant un petit commerce. Et c'est là où les problèmes ont commencé, madame, parce que vous n'êtes pas la seule. On rachète une petite affaire. Elle vous plaît, le village est beau, et puis voilà, on discute même pas du prix du fonds. La banque vous dit oui, elle finance, mais signez madame, amenez aussi votre mari, il signera aussi, il est caution solidaire, vous aimez, oui. Et puis voilà, on est engagé, embarqué dans une aventure.
6: Oui.
0: Eh oui, c'est comme ça. Et donc, aujourd'hui, vous voyez un peu l'inventaire de ce qui est bon, parce que vous êtes une merveilleuse professionnelle. Je sais vos pâtisseries, ma foi, j'en rêve des fois, parce que J'en trouve à un endroit équivalent au vôtre, mais le vôtre est encore supérieur. Le fameux Kuhlhopf, hein, il mériterait d'avoir la médaille vraiment d'or. Il est sublime, sublime.
6: Merci.
0: Ouais, ouais. Mais je n'ose plus vous en demander parce que je veux les payer et je ne veux pas que vous me les offriez. Il est magnifique.
6: Donc, moi, c'était la moindre des choses.
0: Non, mais madame Cécile. D'autant plus en creusant, j'ai même connu vos aïeux. Vous voyez, moi-même, je deviens maintenant un vieux senior. Hein. Donc, effectivement, en creusant, on s'élargit le cercle et on voit le champ de bataille de la vie. Combien de nos amis, connaissances ont déjà disparu depuis lors, hein, et ce n'est pas fini. On va aussi y passer un jour, mais je passerai avant vous, hein, je suis très près du ciel, madame, vous voyez. Donc, votre affaire intéressante sur ce point, un engagement, il ne doit pas être impulsif, car on a coup de cœur, c'est comme l'amour, madame, il faut réfléchir à deux fois, vous voyez, c'est vrai. Et donc, vous étiez un peu impulsif, vous avez dit, ok, ça me plaît, je prends. Et vous n'avez plus discuté le prix. Et le vendeur de ce petit fonds a dû se frotter les mains. Il vous a fait voir un chiffre d'affaires qu'il a soigné avant, effectivement, de vous vendre. Donc, c'était jouable. En réalité, c'est pour des raisons économiques et autres. Ce petit village aussi est un peu sorti de certaines connexions routières et autres. Le chiffre d'affaires n'est forcément plus là et le vendeur avait raison de vendre. Surtout qu'il avait trouvé une repreneuse, effectivement, très bien, c'est vous. Et votre mari a signé, ok, c'est bien. Donc, vous ne tenez pas, vous avez déposé le bilan, et c'est en nom personnel. Vous êtes donc une commerçante, une artisan, qui a déposé donc son bilan, et bien sûr, cessation de paiement, eh bien, ok, vous êtes libéré des dettes, mais hélas, votre mari qui a souffert en signant, mais qui croyait vraiment bien faire pour vous aider à vous réaliser dans votre vie. Et effectivement, on construit de suite des petits châteaux comme ça, et après ces petits châteaux, eh bien, ça devient des grains de sable, et après on voudrait se mettre sous terre, mais il faut réagir, on ne peut pas jouer à l'autruche, et vous ne l'avez pas fait. Mais maintenant, nous reverrons au stade de votre mari, qui bien sûr sera poursuivi. Et il faut qu'il y ait des jugements. Un commerçant, il dépose le bilan, c'est la cessation de paiement. Votre mari, c'est les mêmes textes de loi, mais ça ne s'appelle pas cessation de paiement, mais insolvabilité notoire. Et pour cela, il faut qu'il y ait des jugements qui le condamnent. Ou un pour la somme la plus importante, etc. On additionnera les dettes, ok, et puis voilà, on déposera ce dossier. Voilà, vous êtes maintenant dans ce stade d'attente, n'est-ce pas, où votre mari et vous-même, vous êtes un peu frileux, hein, et vous dites, qu'est-ce qui m'arrive demain? Ouh là là, il suffit que... Il ne faut pas trop y penser, hein. De toute façon, vous avez déjà tout perdu, vous êtes déjà des petits moutons pelés, on ne peut rien vous prendre, hein, sauf votre amour, hein, que vous avez l'un envers l'autre, ça c'est important. Voilà, parce que votre mari a encore aujourd'hui un bon travail, heureusement, du côté opposé de la frontière, là. Donc, c'est rassurant, au moins sur ce plan.
6: Au moins, oui.
0: Et vous êtes une femme pleine de talent, vous allez rebondir, vous n'allez pas être commerçante demain, ça vous a un peu refroidi?
6: Non, pas tout de suite, non.
0: Pas tout à fait. Vous avez envie de refaire un jour?
6: Je ne sais pas, mais pas pour l'instant.
0: Ah ben, je comprends. D'ailleurs, vous ne pourriez pas, car quand dans une liquidation, jusqu'à la clôture, vous ne pouvez pas être inscrite comme commerçante ou artisan ou gérante d'entreprise, vous voyez. Donc vous n'auriez pas l'occasion de faire maintenant une petite bêtise sur ce plan.
6: Oui, bien sûr.
0: En revanche, donc, votre mari, eh bien, ça sera la même chose, mais lui, il faut qu'il y ait des jugements. Mais là où j'ai cru, lors de notre dernier entretien, relever quelque chose d'intéressant et qui peut profiter aussi bien aux juristes qui sont autour de nous, qu'à éventuels auditeurs qui sont intéressés par votre problème, vous aviez acheté votre fonds à un vendeur, d'accord, pour une somme, disons, ok, 120, 150 000 euros, ok, peu importe, vous êtes en liquidation, donc au fond, ces fonds de commerce, eh bien, le liquidateur essaie, si possible, de trouver un repreneur, mais il peut seulement assurer garantir le loyer s'il est mis effectivement en demeure par le propriétaire des murs, parce qu'il ne veut pas le payer sur ses fonds, s'il y a des fonds dans la liquidation. Donc, mais là, dans votre cas, le premier acquéreur qui s'est précipité chez le mandataire, eh bien c'est celui qui vous l'avait vendu.
6: Oui.
0: Pour le racheter quasiment à 20% du prix auquel il vous l'a vendu. Voilà un monsieur qui a très bien compris la musique. Il joue à l'accordéon, sans doute, madame.
6: Oui.
0: Vous voyez ? C'est un bon musicien, ça. Donc, c'est ça qui est un peu frustrant, de dire « je me suis fait avoir ». Et voilà, mon Dieu, celui-là, il m'a vendu très cher. Je n'ai pas ouvert les yeux ni les oreilles. Il va reprendre ma suite. Il ne laisse pas refroidir la place. Et il a raison. Et il la rachète pour un bout de pain. Donc, il a vendu cher. Il rachète au rabais. Quelle meilleure affaire de bourse. Vous voyez, vous en faites nulle part comme ça. Ça, c'est une belle.
3: 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Il est 11h.

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2: Chaque année, des centaines de milliers de courriers annonçant le gain d'un lot sont envoyés aux particuliers. 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Explication, Marilyn Wächter, responsable juridique à la Chambre de consommation d'Alsace.
3: 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Donc c'est vrai que ça peut paraître relativement pénible de voir sa boîte aux lettres inondée de ce genre d'envoi. Il faut savoir que la seule façon d'éviter ce genre d'envoi, c'est de demander à être rayé du fichier client de la société qui émet ces publicités, en lui faisant parvenir un courrier pour lui demander de vous rayer de ces fichiers. À ce titre, on peut rappeler que la Commission nationale de l'informatique et des libertés a édité un guide intitulé « La pub si je veux », qui vous rappelle toutes les démarches à effectuer pour éviter les publicités nominatives et qui comporte également des courriers d'exemple pour pouvoir rapidement demander aux différentes sociétés émettrices de publicité de vous rayer de leurs fichiers. 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
1: Bonjour à toutes et à tous, nous nous retrouvons sur Radio Crésus pour l'émission Crésus On vous aide. Je suis en présence de Régis Alter. Régis, bonjour.
2: Bonjour.
1: Et de Thierry Edmond. Thierry, bonjour.
3: Bonjour.
1: Nous avons également en plateau une auditrice privilégiée, une confrère de chez Hit Radio Or que nous saluons effectivement ici à Radio Crésus. Bonjour madame.
4: Bonjour.
1: Nous avons un premier appel. Je vous rappelle le principe de l'émission, des témoins appellent. Nous écoutons effectivement les situations qui sont exposées dans les conditions du direct ici sur Radio Crésus et nous répondons effectivement à leurs attentes. Nous avons un premier coup de fil, il s'agit d'Edouard. Edouard, bonjour.
5: Oui, bonjour.
1: Alors, votre situation est particulière, votre cas est réglé, vous avez souhaité témoigner. Est-ce qu'on peut revenir effectivement sur la situation qui vous a tracassé et sur l'accompagnement de Crésus?
5: Ben voilà, tout a démarré lors d'une une émission de télévision où j'ai vu une femme qui était dans le désespoir. Et après, on a pris quelques renseignements sur Internet et j'ai tout de suite contacté l'association qui, de suite, j'ai rencontré des correspondants qui étaient en rendez-vous dans la région où j'habite. Et après, mon entretien avec M. Knoll à Strasbourg qui a été une phase décisive dans mon problème que j'avais.
1: Est-ce qu'on peut l'exposer effectivement ce problème, Régis, c'est à l'écoute?
5: J'avais un problème, c'est-à-dire que l'administration ne m'avait fait pas beaucoup de cadeaux, au lieu de m'aider, ils m'ont complètement enfoncé, donc j'étais dans le désespoir où je vivais avec le minimum qui était autorisé. Quoi.
2: Donc l'administration, vous réclamez des sommes d'argent, c'est ça?
5: C'est ça, oui.
2: Oui, et c'était de quel type d'administration?
5: Ben vous savez, l'administration qui peut vous pratiquement tout vous saisir, il n'y en a pas beaucoup.
2: Oui, vous parlez du fisc?
5: C'est ça.
2: Voilà, d'accord. Et donc, effectivement, confronté à ces difficultés, face à l'administration fiscale, vous avez effectivement engagé des démarches auprès de cette administration pour trouver des solutions qui n'ont pas abouti, peut-être?
5: Ça n'aboutit absolument pas. Au lieu de m'aider, ils m'ont complètement enfoncé. Donc, c'est grâce... et après, je suis allé chez Crésus, qui m'a sorti complètement, qui m'a redonné le sens de vivre, parce que j'ai, en fin de compte, le Crésus a obtenu du tribunal une faillite personnelle, quoi.
2: D'accord, donc vous êtes engagé effectivement dans le cadre d'une faillite finalement civile,
5: hein,
2: qui existe en Alsace-Moselle. C'est une procédure particulière, hein, qui est vraiment cantonnée à un territoire spécifique, hein, et qui permet, je dirais, dans le cadre d'une liquidation judiciaire personnelle, d'effacer l'ensemble des créances, à condition qu'on soit vraiment dans une situation d'insolvabilité notoire. C'est-à-dire que la notoriété, finalement, elle est acquise par la multiplicité des documents administratifs et surtout de justice, qui montrent que vous êtes dans cette incapacité de payer vos créanciers.
5: C'est ça, oui.
2: C'est ça. Donc vous aviez effectivement des poursuites qui étaient engagées, qui étaient bien engagées, hein, je pense.
5: Oui, qui étaient engagées. C'est-à-dire qu'on n'avait plus de... Le véhicule était saisi, on n'avait plus rien. Je n'avais même plus de retraite, parce que ma retraite était complètement saisie. On nous laissait le minimum, donc... On était pratiquement au bord d'être mis à la route, quoi. Enfin mis dehors. Quoi.
2: D'accord. Et finalement, la seule main tendue que vous avez trouvée, c'est celle de Crésus, c'est la porte de sortie, ça a été la faillite qu'on vous a aidé à mettre en place, finalement, hein, c'est ça?
5: C'est ça, c'est parce que tous les autres procédures que j'ai engagées, c'est-à-dire le redressement, c'est-à-dire avec la Banque de France, tout avait échoué, le tribunal ne reconnaissait pas le bien fondé, donc j'ai dû, il n'y a que Crésus qui a réussi à monter mon dossier et que la juge a accepté ma faillite, au vu de toutes les pièces du superbe dossier qui avait été monté par Crésus.
2: Alors c'est intéressant ce que vous dites, parce que en fait vous faites référence certainement à un dossier Banque de France, c'est ça?
5: C'est ça, oui, même plusieurs, parce que tout ça a été un appel, après ça marchait plus, et ça n'a jamais marché avec la Banque de France.
2: D'accord. Parce que c'est vrai que quand on est sur le territoire d'Alsace-Moselle, on a la faculté d'engager une procédure ou l'autre, c'est-à-dire soit un dossier de surendettement Banque de France, hein, où il faut effectivement être en situation de surendettement pour pouvoir en bénéficier et être de bonne foi. Et par ailleurs, on a également la possibilité, si on est en insolvabilité notoire, comme je viens de le dire, d'engager une faillite civile. Alors les critères ne sont pas exactement les mêmes, d'accord, mais on a cette possibilité et c'est spécifique effectivement à Alsace-Moselle. Dans le reste de la France, je dirais qu'on a que la possibilité d'engager une procédure de surendettement. Donc si vous aviez été hors du territoire Alsace-Moselle, vous n'auriez pas pu bénéficier de cette faillite civile finalement.
5: Oui, justement. C'est l'avantage de la situation de la région, quoi.
2: Voilà. Et c'est vrai que c'est un héritage du droit allemand, hein, qui est très pragmatique, très pratique, hein, qui a calqué finalement la faillite commerciale pour les personnes physiques. Hein. Donc ça, c'est important. Et c'est vrai que c'est une spécificité du droit local auquel on est fortement attaché en Alsace et notamment Crésus. Hein, parce que ça permet effectivement de rebondir. Et je dirais que la loi Borloo de 2003, qui a mis en place la procédure de rétablissement personnel, eh bien, elle est fortement inspirée de cette faillite civile. Vous voyez ? Et donc, donc ça a eu un impact sur le droit français également, qui n'est pas négligeable. En tous les cas, je dirais que pour vous, votre procédure, ça a duré longtemps, je pense, parce que ça ne se fait pas du jour au lendemain.
5: Disons, la procédure, c'est d'abord, j'avais des rendez-vous d'abord avec des conseillers de Crésus, et après, avec ça, entre le moment où je suis venu à Strasbourg, il a pu s'écouler presque 2 ans. Mais le résultat final, il est très important, puisque maintenant je peux commencer à revivre un peu tranquillement, quoi.
2: Oui, je pense qu'effectivement on retrouve espoir dans l'avenir. Et on ne part pas avec, je dirais, ce boulet finalement qu'on traînerait le restant de ses jours. Hein.
5: Oui, c'est ça, oui.
2: Je crois que c'est les perspectives d'avenir sont bien différentes une fois que la page est tournée à ce niveau-là. Hein.
5: Alors, disons, c'est quand même regrettable de voir que l'administration, quand ils s'acharnent sur une personne, de ne pas essayer de trouver un compromis de beaucoup, beaucoup moins onéreux. Parce qu'au départ, la somme, elle est faible, et après, au bout de 3-4 ans, elle devient une somme qui est pratiquement irremboursable.
2: Oui, donc il y a eu une accumulation avec les majorations, je pense.
5: C'est ça, oui.
2: Voilà, et donc à partir du moment où on ne paye pas, effectivement, l'administration contraint en fait la personne à payer d'une certaine façon, en lui disant, si vous ne payez pas, vous allez être majoré avec des pénalités, etc., des intérêts de retard, donc ils vont faire exploser finalement la créance. C'est exactement ça.
5: Oui, c'est exactement ça, oui.
2: Mais à tel point que finalement, au lieu d'obtenir le paiement, ben, on se retrouve de toute façon avec un administré qui de toute façon ne pourra plus jamais faire face à cette créance. Hein. Donc c'est un peu ubuesque, je dirais, dans la démarche. Hein. On est bien d'accord.
5: Parce que bon, comme ils ont pratiquement tous les pouvoirs, surtout dans tous les secteurs, aussi bien banquiers que retraite, c'est quand même dommage qu'on puisse vous prendre la totalité de votre retraite, vous saisir votre compte, etc. Vous voyez, il y a quand même une limite dans le fonctionnement de l'administration. Ils ont tous les pouvoirs, mais c'est quand même un peu trop.
2: Oui. Alors, peut-être que pour nos auditeurs, il serait peut-être intéressant, si vous avez un conseil à donner, une recommandation à faire, c'est l'occasion de le faire maintenant. Si vous, Edouard, si vous

0: Enfin bon, pendant quelques années, j'ai travaillé à côté. Et puis à un moment, j'ai moins eu besoin de travailler à côté. Et j'ai eu l'occasion de souscrire à des prêts, comme je construisais un projet professionnel autour de ça.
1: Oui.
0: Donc j'ai eu des prêts dans trois banques. Voilà. Et puis à côté de ça, j'ai souscrit à des crédits conso, mais en fait qui avaient le même but, c'était de me servir dans le but professionnel, quoi.
1: Vous aviez souscrit combien de au niveau de l'encours, c'est-à-dire des sommes empruntées, combien avez-vous
0: Oh, donc avant que ça soit, enfin, avant qu'il y ait eu des problèmes de dette et
1: Oui.
0: d'intérêts qui augmentent, etc., etc., je dirais que ça devait être autour de 30 000 euros, quelque chose comme ça,
1: D'accord.
0: 30 000 euros.
1: Et au niveau des mensualités que vous aviez à régler, c'était important?
0: Ben non, pas enfin au début non, pas tant que ça. Au début, on devait être au total par mois à 200 euros de mensualité.
1: Oui.
0: Oui, 200, 250 maximum. Ça a duré comme ça pendant 2005, 2006, 2007. Oui, 5 ans, on peut dire 5 ans. 5-6 ans, on va dire.
1: D'accord.
0: 5-6 ans.
1: Et finalement, vous avez eu à un moment donné des difficultés à payer
0: Oui, tout à fait.
1: ces
0: En fait,
1: mensualités?
0: ça aurait pu continuer comme ça. Enfin, tant que je pouvais assumer, bon, ben, j'assumais, hein. Non, ça a commencé à poser problème lorsque j'ai fait une dépression. Ça devait être en octobre 2008. J'ai fait une dépression. Et puis là, ça a été vraiment le.
1: Le déclencheur, ce qui
0: Ben
1: a.
0: oui, ça a été le déclencheur parce que quand vous êtes dépressif. Enfin, j'avais appris les soucis de santé, etc., etc. Et quand on est dépressif, bon, ben, on se laisse aller, et puis on ne cherche plus rien, on ne cherche pas.
1: Oui, c'est ça les.
0: On ne fait pas ce qu'il faut pour faire rentrer l'argent dans les caisses, entre autres, quoi,
1: Tout à
0: entre
1: fait.
0: autres. Donc voilà, et puis ben, les courriers ont commencé à arriver dans la boîte aux lettres, les coups de téléphone, les huissiers, les conseillers,
1: Alors,
0: tous ces gens qui ne s'étaient jamais manifestés, si ce n'est pour faire signer un contrat quand il fallait souscrire un prêt, là, c'est vrai qu'ils se manifestaient, quoi. C'était
1: comment vous
0: assez
1: avez fait
0: rare.
1: face finalement à ces sollicitations qui sont légitimes a priori, hein, je dirais que tout était normal dans la procédure, hein, après c'est la manière de
0: Oui,
1: faire qui peut être
0: La procédure a priori était normale,
1: Oui.
0: enfin sauf les huissiers où là ça commençait à devenir plus proche du harcèlement, hein.
1: Oui.
0: Mais sinon non, au début la procédure était normale. J'ai réagi avec pas mal de désinvolture. Enfin d'abord de je m'en foutisme, hein,
1: Oui,
0: parce que
1: alors
0: dépressif
1: concrètement, ça se
0: depuis toujours.
1: manifestait comment concrètement? C'est-à-dire que vous aviez
0: Donc
1: l'huissier qui
0: le
1: venait vous
0: courrier se
1: voir?
0: fantassait et que je n'en prenais pas compte.
1: D'accord. Oui.
0: Un conseiller a appelé en m'expliquant qu'il fallait absolument enflouer la situation et tout. Et j'ai eu cette réflexion qui est, enfin, je conseille pas aux gens, enfin, quoique, après tout, pourquoi pas, j'en sais rien, mais je lui ai dit, écoutez, vous croyez quand même pas que je vais vendre de la drogue pour enflouer le compte demain.
1: D'accord.
0: Donc,
1: Effectivement, c'est peut-être pas la chose à dire, mais je crois
0: au téléphone, il y a eu un moment de silence,
1: Oui.
0: et il a dit, mais ce n'est pas ce que j'ai demandé, monsieur, mais je ne
1: Oui.
0: sais pas s'il le pensait concrètement. Bon, en même temps, enfin bon, on me dit souvent, vous savez, faut pas avoir d'empathie pour les banques, etc., etc., ce qui peut se comprendre beaucoup, d'une certaine façon, les banques restant des entreprises comme d'autres. Cela dit, le conseiller bancaire lui-même est soumis à une hiérarchie, à un
1: Bien sûr.
0: stress, etc., etc. Ils ont des comptes à rendre, enfin, ils sont pas aussi indépendants qu'on le croit, même s'ils sont derrière leur bureau, quoi.
1: Exactement. Alors par rapport à cette désinvolture, hein, est-ce que c'est pas lié aussi peut-être à la vision qu'on a de l'argent ou son rapport à l'argent?
0: Alors oui, parce que j'ai un rapport à l'argent qui est très très, enfin, qui est très particulier.
1: Vous expliquez-nous un peu?
0: Bon, disons déjà que le fait d'être à moitié gabonais, donc africain, au Gabon où j'ai grandi pendant des années, il y avait un relativisme total par rapport à l'argent. C'est-à-dire que l'argent, c'est très bien pour le dépenser au maximum. Et puis, ben, s'il arrive des problèmes d'argent, ben voilà, ben on fait comme si ça n'existe pas, ou on essaye de passer outre, on essaye de fermer les yeux, on essaye de se dire bon, on verra bien demain. Voilà.
1: Parce
0: Ben, au
1: que c'est
0: Gabon,

0: en Côte d'Ivoire, comme dans d'autres pays, le sens de l'épargne, c'est pas quelque chose qui est ancré, mais c'est pas parce que les gens n'ont pas forcément les moyens,
1: Bien sûr.
0: c'est parce qu'il y a des classes moyennes, hein, maintenant à Libreville, à Dakar, à Abidjan. Non, c'est simplement que faut vivre d'abord et puis après on verra.
1: Alors dans ce rapport à l'argent, justement, le crédit, parce qu'on a deux façons de le voir, le crédit, c'est effectivement une réserve d'argent, c'est un peu la façon dont on souhaite le présenter aujourd'hui, mais je dirais, on peut avoir une vision plus, je dirais, plus aussi stricte, c'est-à-dire on considère que c'est une dette. Et une dette, ça veut dire à un moment donné qu'on rembourse et que c'est pas, et c'est un engagement aussi. Alors est-ce que dans cette vision-là, est-ce que vous y retrouvez, ou c'était plutôt effectivement, on est dans une société de consommation qui nous permet de consommer et qui finalement c'est naturel qu'on nous donne de l'argent et on l'utilise ainsi.
0: Mais il y a quand même un moment où j'ai eu quand même une facilité déconcertante à obtenir des
1: Oui.
0: prêts, il faut quand même être honnête. Surtout que bon, ayant eu quelques articles de presse, un passage télé, quelques passages radio, j'avais le dossier de prêt, je présentais au banquier, et puis voilà, et hop, enfin banquier, conseiller bancaire, pardon, et hop, on m'ouvrait les prêts. Je veux dire, il y a quand même un moment où j'ai eu des prêts très facilement, alors que j'avais pas forcément non plus toutes les garanties. Mais
1: Voilà.
0: on me les a. Et j'ai pas cra... Alors, faut quand même être honnête, j'ai pas craché dans la soupe à ce moment-là, parce que tant que je pouvais faire face, ce qui a été le cas pendant 7-8 ans, hein, tant que je pouvais faire face, il n'y avait pas de problème majeur. Je veux dire, il n'y avait pas comment on peut dire ça?
1: Mais à partir du moment où effectivement les mensualités payées, je dirais que
0: Oui, c'est ça.
1: les choses se tournaient
0: Voilà.
1: normalement. Le problème qui se pose effectivement à un moment donné, c'est avec la facilité de souscription des crédits, on accumule ces crédits. On le sait que aussi on a tendance des fois à utiliser un crédit pour en rembourser un autre, hein, ce qui crée
0: Oui.
1: une forme de bulle à un moment donné, hein, puisque
0: Oui,
1: les crédits
0: oui.
1: ne servent plus à consommer à proprement parler, mais vraiment
0: Tout à
1: à
0: fait.
1: nourrir d'autres crédits. Et ça, les établissements le savent aussi. Hein, je crois qu'il faut pas se leurrer. Aujourd'hui, on voit qu'effectivement, au niveau de la consommation des ménages, eh bien, il y a une courbe qui est relativement stable. Par contre, au niveau de l'encours des crédits, ça a tendance à s'envoler. Donc ça veut dire deux choses. Ça veut dire soit effectivement, on prend des crédits pour en rembourser d'autres, ou si on ne consomme pas, on rembourse simplement des charges courantes avec des crédits. Et là, c'est très grave. Voyez?
0: Oui, tout à fait. C'est d'ailleurs un moment ce qui s'est passé.
1: Donc je crois
0: Par
1: que c'est...
0: exemple, régler des parties de loyer avec ça, etc.
1: Je crois que c'est important de mettre, oui, c'est pour nos auditeurs, c'est important de le dire, ça aussi, de mettre en
0: Bien
1: garde,
0: sûr.
1: attention, parce que on
0: Bien
1: maintient
0: sûr.
1: artificiellement un niveau de vie, et au lieu de se serrer la ceinture et de revoir où se pose le problème, finalement, on tombe dans cette facilité qui consiste à, ben, je vais aller sur Internet, je vais prendre un crédit,
0: Tout à
1: et puis
0: fait, tout à
1: je suis
0: fait,
1: tranquille
0: tout à
1: pendant 2-3
0: fait.
1: mois, mais finalement,
0: Tout à fait.
1: on fait que reculer pour mieux sauter.
0: Mais c'est ça, alors en même temps je peux pas reprocher. Alors, donc moi que j'ai un relativisme par rapport à l'argent, c'est une chose. Je dis pas que je m'inquiète jamais, hein. Attention, je n'ai jamais dit ça.
1: Oui, tout à fait.
0: Mais voilà, j'ai un relativisme. Cela dit, je comprends très bien, enfin, je tolère pas dans le sens où enfin, je n'approuve pas, mais je comprends très bien que dans le contexte actuel de la société, où on présente toujours tout au sujet des apparences, on présente l'argent comme un moteur de
1: Bien
0: réussite, on
1: sûr.
0: présente la possession de biens comme un moteur de réussite. Il faut montrer, toujours plus montrer. Et
1: Oui.
0: celui qui refuse de jouer à ce jeu-là, et je sais depuis, bon, on est amené d'une certaine façon à revoir ses relations humaines, ses
1: Bien sûr.
0: relations amicales, on est amené à revoir tout un mode de vie, on est amené à voir les médias, les gens, la façon dont la société agit d'une toute autre façon, qui est très douloureuse. Alors, pour ne pas faire face à ça, beaucoup de gens consomment,
1: Bien sûr.
0: prennent des crédits pour montrer et pour avoir la paix. En fait, c'est ça, c'est pour avoir la paix. Ne pas être jugé, tiens, il y a des gens qui souscrivent des prêts pour avoir une nouvelle cuisine alors qu'ils n'ont absolument pas les moyens. Regardez tous les prêts déguisés que la Fnac, Conforama, But ont proposés.
1: Sûr.
0: Et le nombre de gens qui ne s'en sont pas aperçus, ou quand ils s'en sont aperçus, ils ont fermé les yeux en se disant que c'était pas
1: Ben
0: plus
1: c'est
0: mal, et
1: voilà.
0: qu'après tout, si on leur faisait confiance, c'est qu'il y avait des raisons qu'ils honoraient bien leur situation, qu'il n'y avait pas lieu de s'inquiéter, etc., etc.
1: Vous avez tout à fait
0: Sauf que
1: raison. Alors
0: quand
1: je
0: vous avez des problèmes, la carte Cofiloba qu'on vous a donnée sans problème il y a 5 ans, là, tout comme par hasard, les mensualités s'enchaînent, et puis la carte Cofinogan n'est plus utilisable, etc., etc. Et c'est vrai qu'en fait, il y a des millions de Français qui sont dans cette situation-là. Moi, ce qui m'avait vraiment impressionné au début, Alors, j'ai pas eu honte pour moi, hein. Il y a beaucoup de gens qui ont honte, mais moi, j'ai pas eu honte. Parce que j'ai pas, je veux dire, j'ai pas commis de
1: C'est
0: crime, j'ai pas
1: important de
0: tué
1: le dire, ça
0: personne.
1: aussi, effectivement, ce sentiment de culpabilité, de honte
0: Non, non,
1: qui peut
0: je...
1: être présent.
0: Non,
1: Alors,
0: non.
1: moi, ce qui est important, Yann, aujourd'hui, c'est aussi de nous dire à un moment donné comment vous avez pu sortir de cette situation. Parce que
0: Mais.
1: là, effectivement, vous nous disiez que ça, depuis 2003, effectivement, les choses ben, se sont déroulées de la façon dont vous l'avez dite. Mais comment vous en êtes sorti aujourd'hui? Est-ce qu'il y a une porte
0: Alors,
1: de
0: c'est
1: sortie?
0: bien. Alors, lorsque j'ai fait cette dépression et que tout s'est enchaîné, bon, ben, j'ai remonté la pente, et puis ben, il a bien fallu prendre les choses en main. Et ma décision a été prise, c'était donc en janvier. Non, attendez, attendez, attendez. En février 2009.
1: 10, 9, voilà.
0: Non,
1: Mais je crois que, alors,
0: 2009.
1: ouais, je crois que ce qui est important, c'est de voir vraiment que vous avez effectivement pris conscience qu'il y avait une obligation de bouger, hein, c'est
0: Oui.
1: ça?
0: En fait, j'ai pris conscience, tout simplement parce que, donc, je ne sais pas si vous vous rappelez, on parlait beaucoup de la crise dans les médias de 2000,
1: Oui,
0: octobre 2008
1: tout à fait.
0: à février 2009. Et vraiment, on en parlait enfin, c'était une overdose, hein. Et le corollaire pour beaucoup d'artistes, et ça, on n'en a pas beaucoup parlé, c'est que les gens, à ce moment-là, ça a joué, ça a un impact psychologique très puissant, hein, de parler d'une crise, hein, dans les médias,
1: Oui, non, mais ça a peut-être
0: parce
1: réfréné
0: que,
1: effectivement certaines
0: eh
1: sorties,
0: bien voilà,
1: voilà, tout à fait.
0: c'est-à-dire que les gens n'avaient, beaucoup de gens, là j'étais en province, et là on affrontait de plein fouet, n'avaient pas envie de découvrir des nouvelles choses et de payer pour découvrir de nouvelles
1: Ben,
0: choses,
1: c'est
0: et
1: un
0: j'ai vu ce
1: impact
0: qu'il y
1: clair sur
0: avait.
1: l'économie, hein, sur, je dirais, de façon généralisée.
0: Exactement,
1: Il y a effectivement
0: exactement.
1: un renfermement. Les gens se renferment
0: Mais
1: sur
0: oui.
1: eux-mêmes et ont tendance, je dirais, à se calfeutrer et à garder, en fait, de mettre des choses de côté. Hein. C'est un peu ça l'idée, hein, en cas de crise. Alors
0: Exactement.
1: pour vous concernant, donc, vous avez dit effectivement que vous avez réagi. Et ça, c'est important de le dire, qu'il y a effectivement cette prise de conscience
0: Tout à fait.
1: qui doit être faite. Hein, c'est souvent ce problème-là qui se pose pour les personnes que nous rencontrons à Crésus, hein, une prise de conscience qui permet effectivement de sortir de la difficulté.
2: Ce que nous dit monsieur, si je comprends bien aussi, par rapport à la crise, c'est qu'il y a eu un comportement assez généralisé de fuite en avant. Je ne sais pas si Régis peut le confirmer. On entend des choses par rapport au relativisme. Il y a une part aussi de cynisme et de dépit. Hein. Je prends votre témoignage entre les lignes et j'ai tendance à généraliser. Mais Régis peut éventuellement le confirmer qu'en 2008, il y a eu ça aussi. On se disait, bon, bah, finalement, on nous rabâche que la crise est là. Qu'est-ce qu'on peut faire, bah, si ce n'est effectivement quelque part en profiter, et ça a provoqué des situations qui sont devenues dramatiques. Moi, ce que je constate, monsieur, c'est qu'il y a une très grande lucidité dans ce que vous nous dites, et donc cette prise de conscience, elle arrive. Là, heureusement, elle n'arrive pas trop tard, mais pour d'autres, ça a été un coup assez dur. Enfin, je sais pas, là, je suis un peu dans un débat ouvert avec.
1: Alors,
0: Pour moi, elle n'est pas arrivée trop tard. Elle n'est pas arrivée trop tard dans le sens où enfin, j'étais aux premières loges quand j'ai vu la crise arriver de plein fouet et
2: oui.
0: quand j'ai vu que les habitudes culturelles des gens pendant 3-4 mois ont changé
2: Oui.
0: et que autant ils allaient voir des valeurs sûres, tel chanteur qui est passé dans le zénith parce que voilà, c'était la valeur sûre, il n'y avait plus de place pour découvrir des nouvelles choses, quels que soient d'ailleurs les domaines. J'avais une connaissance qui avait une boutique de prêt-à-porter originale et qui est pareil, qui a traversé une phase très très dure, très sombre, pendant tout ce laps de temps où on a parlé de la crise. Et donc moi je me suis dit, si ça continue comme ça, on ne sait pas combien de temps ça va durer, je vais au tribunal de commerce. Enfin d'abord je suis allé à la Banque de France, et comme j'avais un statut d'auto-entrepreneur, la Banque de France m'a dit non, ce n'est pas la Banque de France que vous devez aller, c'est au tribunal de commerce.
1: Tout à fait, tout à fait.
0: Voilà. Et ce qui m'a surpris d'ailleurs au sujet de la Banque de France, avant, je ne savais pas qu'il y avait tant de Français qui étaient concernés par ce genre de situation. Et j'étais très surpris, donc c'était à Angers, où je résidais, hein, parce qu'à l'époque, donc j'étais à Angers, je partageais mon temps entre Angers, Paris et Cologne. À Angers, à la Banque de France, il y avait beaucoup de monde,
1: Oui. Et c'est
0: beaucoup
1: vrai que
0: de chefs.
1: le nombre de dossiers ne cesse d'augmenter. On a eu encore des progressions en 2011, hein, même si ça s'est un peu atténué sur certains mois. Mais on voit qu'effectivement, la situation, je dirais, des Français s'aggrave. Il y a un appauvrissement qui existe. Et ça touche, bien sûr, le milieu artistique, hein. On sait que les intérimaires du
0: Oui.
1: spectacle aussi sont fortement touchés. Vous l'avez dit, les professions libérales, les
0: Oui,
1: commerçants, mais qui ne sont pas
0: tout à
1: éligibles à
0: fait.
1: la procédure de surendettement des particuliers, mais à une autre procédure. Et c'est vrai qu'on se rend compte qu'effectivement, il y a un durcissement au niveau économique qui impacte, je dirais, l'ensemble de la société à différents niveaux.
0: Tout à
1: Merci
0: fait.
1: beaucoup, Yann, pour ce témoignage. Est-ce que vous avez un dernier mot une dernière recommandation à faire pour nos auditeurs?
0: Tout ce que j'aurais à dire, parce que bon, je suis sorti de cette situation, bon, ça m'a permis de relativiser un petit peu encore plus les choses et de prendre conscience de la valeur de certaines choses, de certains achats. Bon, maintenant, quand j'achète quelque chose, je me dis, bon, voilà, je ne l'ai pas acheté facilement avec un crédit, j'ai acheté normalement, quoi, voilà.
1: Oui.
0: Ce que je voudrais dire simplement aux gens, quoi qu'il arrive, et aussi à mes collègues artistes, parce que c'est un sujet très tabou dans le milieu artistique, malheureusement, parce que dire qu'on a des problèmes d'argent, c'est mal vu, c'est comme ça, il y a tout un tas de raisons, je ne vais pas m'attarder là-dessus, mais c'est surtout qu'il ne faut pas avoir honte, quoi. C'est pas un truc. C'est important de dire de ne pas avoir honte.
2: Merci Yann, merci pour ce témoignage et ce dernier conseil. Passez une excellente journée. Au revoir.
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2: Sur Radio Crésus, un troisième témoignage dans un court instant. Je vous rappelle le principe, hein, des appels de témoins par rapport à leur situation particulière. Et Régis Alter et Thierry Edmond en studio répondent à toutes les questions que vous souhaitez poser. Et puis nous sommes aujourd'hui en présence de Vibke en tant qu'auditrice privilégiée, très intéressée par ce qu'on fait. C'est une confrère de Hit Radio Or. Alors nous avons donc une nouvelle personne en ligne. Il s'agit de Jenny. Jenny, est-ce que vous êtes là?
4: Oui, je suis là, bonjour.
2: Bonjour, vous allez nous exposer votre situation. Je crois que tout cela résulte d'un mariage. Vous pouvez nous exposer ça en détail, dites-nous.
4: Pour commencer, je souhaiterais saluer toutes les agences de Crésus qui sont en France métropolitaine en leur précisant que c'est du bon travail qu'ils font, qu'ils renseignent bien les personnes qui sont dans le besoin. Donc, qu'est-ce qu'ils peuvent vous dire? Attends, je suis un peu gênée parce que c'est la première fois que je passe à l'antenne.
2: Je vous en prie, soyez très à l'aise, nous sommes entre nous.
4: Oui, donc en fait, je n'avais pas bien compris votre question parce que j'ai...
2: Exposez-nous votre situation, qu'est-ce qui vous a amené à rencontrer... Exposez-nous votre situation, qu'est-ce qui vous a amené à rencontrer des difficultés en fait? Dites-nous tout.
4: En fait, il fut un temps, comme je suis mariée et j'ai des enfants, nous avions des problèmes au niveau financier. Donc nous avions fait quelques bêtises avec beaucoup de regrets et des crédits. Donc c'est pour pouvoir améliorer une situation familiale, pour subvenir aux besoins des enfants, surtout en précisant que j'ai fait des dettes, c'était par rapport à un mariage, puisque quand on se marie, c'est le jour de bonheur, hein, c'est quand ça nous arrive qu'une seule fois dans la vie. Donc,
1: on souhaite que ce ne soit qu'une fois.
4: Oui, bien sûr, puisque l'erreur est humaine, hein, comme on peut préciser, mais voilà, il a fallu qu'on puisse accueillir les personnes de notre entourage pour pouvoir leur faire passer aussi à eux un bon moment comme nous. Donc pour pouvoir montrer notre bonheur et tout. Donc comment je peux vous expliquer ça?
1: Jenny, vous avez fait un crédit pour votre mariage? C'était un crédit auprès d'une banque?
4: Non, c'était auprès, en fait c'était Finaref, c'est comme Cofidis.
1: Oui.
4: C'est
1: un crédit revolving que vous avez pris, renouvelable?
4: Oui, renouvelable, c'est renouvelable tous les 12 mois et puis tous les 6 mois, il vous propose un certain montant d'argent que vous pouvez prendre directement, envoyer sur votre compte.
1: D'accord.
4: Sous 48 heures et en fait, c'est le piège, quoi, je veux dire.
1: Et c'est ça qui vous a plombé votre gestion budgétaire, c'est ça qui vous a...
4: Oui, tout à fait. Voilà. Après, c'est vrai que des fois, pour revenir justement à Crésus, donc Crésus, m'ont bien expliqué que voilà, c'est pas parce qu'il y a des gens qui se présentent à leur porte, qui voilà, j'ai fait des bêtises, donc je me sens un peu bouleversée et puis je m'en veux terriblement parce que l'erreur étant faite, nous ne pouvons plus revenir en arrière, donc ils m'ont bien conseillé pour revenir. Hein,
1: vous parlez du sentiment de culpabilité, c'est ça?
4: Voilà,
1: on a du mal à faire le premier pas, on n'ose pas dévoiler en fait qu'on a effectivement des problèmes financiers parce que c'est...
4: Oui, pour revenir en fait à votre sujet, où est-ce que comment j'ai pu en arriver là? Au départ, je pensais pouvoir gérer la situation. Donc, à l'époque, j'avais 3 enfants. Donc, j'avais un montant, je peux vous le dire, hein, on n'est pas...
1: Allez-y, il n'y a pas de secret.
4: Même si on est à l'antenne, c'est pas grave. Bah, mon montant à moi, c'est 28 000 euros. Bon, c'était pas vraiment un gros montant.
1: Pour le crédit,
4: quand même...
1: oui.
4: Oui, il y en a qui sont quand même plus élevés au niveau des montants. Hein. Mais bon, nous, c'était amplement suffisant puisque la venue de notre quatrième fille, à moi et mon époux, bah, là, on s'est rendu compte que les mensualités qui étaient prélevées sur le compte étaient de plus en plus élevées. Donc, on a pu, on a ça, quand même 350 euros par mois nous prélever sur le compte pendant 24 mois. Hein.
1: Alors, peut-être qu'il serait intéressant de voir combien aussi vous gagnez l'argent, parce que c'est 350 euros, ça veut dire quelque chose, mais c'est surtout par rapport à ce qu'on gagne.
4: Ben, moi, nous, on était avec trois enfants sur un budget de moins de 1 000 euros par mois. Donc,
1: moins de
4: 2 000 euros
1: moins
4: par
1: mois. Moins de 2 000 euros.
4: C'est-à-dire ouais. 900-980 euros, un truc de ce genre, nous touchions avant. Donc, c'était, vous imaginez, 355 euros retirés sur le compte tous les mois, alors que nous étions des bons payeurs. C'est-à-dire, nous étions corrects, nous n'avions jamais fait d'opposition sur le compte.
1: Oui.
4: Jusqu'au jour où je ne savais pas comment pouvoir me sortir de la tête de l'eau, puisque bon, le bonheur est arrivé par la suite, nous avons pu constater que nous allions avoir un quatrième enfant. Donc à ce moment-là, j'ai dit, écoutez, ça va plus être possible de pouvoir assumer ses responsabilités. Bon, j'ai des regrets. Alors, qu'est-ce que j'ai fait? Je me suis un petit peu renseignée aux alentours de là où je vis, à Strasbourg.
1: Oui.
4: Donc, j'ai pu comprendre qu'à rue de Lausanne, il y avait un Crésus. Donc,
1: d'accord.
4: Je me suis dit, je prends rendez-vous et je vais m'y rendre sur place.
1: D'accord.
4: Donc, j'ai pris rendez-vous, j'étais gênée au téléphone, je me suis excusée. Hein. J'ai dit, voilà, excusez-moi, j'ai des dettes. C'est une honte pour moi de demander de l'aide. Alors, on m'a bien, la personne qui était au combiné de l'extérieur, enfin,
1: bien
4: qui
1: expliqué,
4: est en train de
1: oui,
4: m'expliquer. Voilà, ouais. Je suis un petit peu gênée de passer en tête, c'est pour ça que
1: oui,
4: je
1: mais,
4: avais, hein.
1: Mais je crois que c'est important votre témoignage, parce que c'est
4: ça
1: vrai
4: va
1: que...
4: Ça va venir tout doucement. Hein.
1: Il ne faut, faut pas c'est pas hésiter.
4: C'est pas une chose qu'on fait tous les jours, mais c'est pour quand même... Ça peut servir à autrui. Donc les,
1: tout à fait.
4: La principale des choses, c'est de faire comprendre aux gens qu'il ne faut pas faire la même erreur. Alors, c'est pour ça que j'explique ma situation aujourd'hui. Si vous me comprenez, je suis désolée. Donc voilà, ben, je les ai téléphonés. Après, ils m'ont donné un rendez-vous. J'y suis allée, on m'a fait rentrer dans le bureau. On m'a rassurée en me disant, stop, madame, Jenny, c'est terminé. Maintenant, vous laissez, vous faites opposition sur les comptes. Alors moi, la première question que je leur ai posée, c'est les intérêts. Vous voyez, les intérêts des crédits. Puisque par exemple, si les gens qui écoutent le programme de radio aujourd'hui ne savent peut-être pas que les crédits, c'est angoissant, on culpabilise parce qu'une fois que les dettes sont là, on ne peut pas s'en séparer facilement. C'est un conseil que je donne aux éditeurs. Hein.
1: Oui.
4: Donc au départ, on se dit, c'est ce que Crésus m'ont expliqué. Ils m'ont expliqué une situation pour ce qui était la mienne, quoi. Pour en savoir un peu plus.
1: Surtout, ce qui est important, c'est effectivement de dire qu'à un moment donné, il faut s'arrêter avec les crédits.
4: Voilà, faut pas être trop gourmand.
1: Et puis surtout, il faut mettre un coup d'arrêt. Parce que prendre un crédit pour aller plus loin, ça sert à rien à un moment donné. Il faut faire son analyse budgétaire, il faut voir où on en est personnellement.
4: Tout à fait, oui. Hein,
1: c'est ce que vous avez fait avec Crésus. Voilà.
4: Vous voyez
1: et oui.
4: C'est pas ça le problème. Donc eux, du coup, Crésus, comme je reviens sur la discussion, donc eux, Crésus, nous ont bien, ils m'ont exprimé, puisqu'ils étaient deux personnes dans le bureau, puisque j'étais affolée, donc ils étaient à deux, pour m'expliquer. Donc ils m'ont dit, voilà, stop, vous payez plus rien, vous faites opposition sur les comptes, sur tous les, Finaref. Ils m'ont dit, voilà, vous arrêtez. Et après, ils m'ont expliqué, ils m'ont demandé de ramener tout ce qui est les justificatifs, domicile, pour bien savoir que c'était la bonne personne qui était dans leur bureau. Ils nous ont demandé de ramener toutes les dettes qu'on avait. Et là, ils ont dit, voilà, comme je vous expliquais...
1: Et donc, vous avez finalement déposé un dossier à la commission de surendettement ou pas?
4: Oui, voilà. Oui, donc, c'est accepté grâce à Crésus, parce qu'ils m'ont bien expliqué ce qu'il fallait, les pièces à fournir, les démarches à suivre pour pouvoir expliquer. Donc, par contre, l'expérience la plus délicate, c'est le fait de devoir se justifier pour pouvoir accéder à la Banque de France pour le dossier de surendettement, qu'il soit justement accepté.
1: Mais en fait, vous voulez dire qu'il demande beaucoup d'éléments, beaucoup de précisions sur sa vie privée,
4: ça,
1: sur les dépenses.
4: Votre vie privée, tout. Livret de famille, il demande votre si vous êtes bien marié. Il cherche partout. Il vous demande.
1: Oui,
4: les
1: c'est
4: trois
1: c'est
4: derniers.
1: Mais quelque part, c'est aussi normal d'avoir une vision juste de la situation qui est exposée, parce que la commission elle va se prononcer sur votre situation qui est la vôtre, pas celle du voisin ou de la voisine, vous voyez ce que je veux
4: tout
1: dire
4: à fait, oui.
1: Donc il faut vraiment que ce soit une situation qui colle le plus proche de la réalité.
4: Oui, tout à fait.
1: Pour que la décision de la commission soit vraiment la plus juste possible.
4: Ah, alors, mais c'est long, monsieur, hein, si je puis me permettre.
1: C'est vrai que c'est une procédure
4: mois,
1: qui est longue.
4: Hein,
1: oui. Et encore, il faut savoir que la procédure elle a été réduite de moitié avec la loi Lagarde, hein, depuis le 1er novembre 2010. Il y a effectivement une nouvelle loi qui est entrée en vigueur pour le surendettement et qui oblige les commissions à travailler deux fois plus vite.
4: Oui, parce que...
1: Puisqu'avant, c'était 6 mois le délai.
4: Oui, je vous dis.
1: Voilà, donc, voilà, mais là, vous avez bénéficié déjà d'un délai très court. Alors, ce qui est important, c'est vrai que c'est quand même, je dirais, malheureux, quelque part, de s'endetter pour une dette de mariage et qu'on ne puisse pas la payer après. Hein, oui. Mais c'est vrai que pour cet événement qui est unique, comme vous le dites, c'est important de faire de ce jour un grand jour. Après, effectivement, il y a les conséquences. Hein, et c'est vrai qu'il faut mesurer aussi tout l'impact que ça peut avoir sur le reste de votre vie. Parce que là, vous me dites, effectivement, c'est très long, c'est très dur à rembourser, qu'il y a tout ce sentiment de culpabilité qui vient. La démarche est très dure à engager. Et ensuite, la commission de surendettement, ben, il faut lui dire, il faut se mettre à nu. D'une certaine façon.
4: Oui.
1: Donc tout ça, ça a des conséquences. Et c'est important aujourd'hui de le dire à nos auditeurs qu'il faut être vigilant dans la souscription des crédits, que c'est vrai que peut-être dans votre cadre, là, dans votre situation, vous n'auriez peut-être pas dû prendre, et certainement pas un crédit renouvelable, mais un autre crédit, une autre forme de crédit, et peut-être avec des mensualités plus courtes, ou en tout cas moins élevées, et avec des taux certainement plus intéressants. Voilà, donc c'est vraiment, il y a des choses qu'il faut dire aux gens aujourd'hui, hein, et vous l'avez bien exprimé, je pense, tout au long de cet entretien. Alors aujourd'hui, comment vous le sentez, cette situation-là? Vous avez eu une décision de la commission?
4: Oui, est-ce qu'il y a eu un... a été en fait accordé pour une durée de 24 mois.
1: Donc c'est un moratoire?
4: Donc, un moratoire, tout à fait. Un tableau de moratoire avec 0 euro à rembourser pendant les dates qu'ils vont préciser.
1: Alors peut-être que Thierry Edmond va vous expliquer ce que c'est qu'un moratoire plus précisément.
4: Pardon?
5: Oui, bonjour Thierry Edmond, au micro.
4: Bonjour.
5: Oui, vous avez un très joli accent.
4: Hein. Je suis très sensible. Merci beaucoup.
5: Donc simplement un moratoire, donc c'est la période durant laquelle la Banque de France vous dit que vous n'avez rien à payer, le temps justement que vous rétablissez votre situation. Et quelques temps avant l'issue de ce moratoire, vous recontacterez de nouveau la Banque de France afin que celle-ci analyse de nouveau votre situation et qu'elle puisse prendre une nouvelle décision. Donc c'est une période pendant laquelle vous pouvez souffler, et surtout pendant laquelle les créanciers ne peuvent rien contre vous. Donc même si vous recevez des coups de fil, même si vous recevez des actes d'intimidation, en vous disant, voilà, si vous payez 20, 30 euros par mois, on peut revoir votre situation à la baisse, niet. Hein. C'est non, non et non. Vous devez impérativement respecter ce moratoire, et donc ne rien payer, et profiter donc de cette période de pause pour souffler et rétablir votre situation. Voilà.
6: Et après.
4: Moi, je voulais vous dire par rapport à ce que vous venez d'exprimer, si je puis me permettre. Ben, en fait, moi, je suis tombée dans le panneau. Donc, je suis tombée dans le piège, justement, des créanciers. Puisque juste au moment où le moratoire, le tableau, enfin, le surendettement a été accepté à la Banque de France pour ne rien payer pendant 24 mois, en fait, ce qui s'est passé, ben, ils se sont précipités, ils se sont jetés sur moi, on va dire dans un sens comme ça, si je puis me permettre. Et en fait, ben, j'ai payé une partie de mes dettes, 600 euros. Et c'est seulement par la même journée, c'est-à-dire j'ai payé le matin, que vers 17h30, j'ai eu un appel à la Banque de France, à un monsieur charmant au téléphone, qui a été très gentil avec moi, qui m'a dit non, faut rien payer. J'ai dit ben c'est trop tard, j'ai déjà payé 600 euros que j'avais économisé sur mon compte à la banque. Et en fait, justement, comme vous dites, il faut rien payer. Vraiment, au moment où vous avez le tableau, je m'adresse aux éditeurs, donc du moment où vous avez le tableau qui est bien souligné, puisque parfois il vous souligne aussi bien en marquage pour vous préciser qu'il faut rien payer, donc vous payez rien. La pression...
1: Oui, vous avez raison, Jenny. Et d'ailleurs, il faut le dire, c'est que la commission de surendettement, elle vous envoie un courrier où elle l'explique clairement. Elle dit il vous est fait interdit à partir de la recevabilité de payer vos créanciers.
4: Oui,
1: c'est vrai qu'il ne faut pas hésiter à relire ce courrier et à venir voir Crésus dès que vous avez un nouveau courrier de la commission pour qu'on vous l'explique, pour qu'on vous dise ce qu'il faut faire et ce qu'il ne faut pas faire. Parce que le courrier de la Banque de France, il n'est pas toujours clair. C'est un courrier administratif. Hein, qui reprend des textes de loi, et c'est vrai que des fois c'est très compliqué. Alors, Vipke nous demandait effectivement, et après, qu'est-ce qui se passe après le moratoire? Eh bien, Thierry Edmond a répondu partiellement, il a dit effectivement, la commission va, si on lui soumet une nouvelle demande, eh bien, elle va réévaluer la situation, elle va voir si effectivement vous allez mieux financièrement ou pas, et à ce moment-là, elle pourra soit vous proposer un plan de redressement, qui peut aller jusqu'à 6-8 ans, hein, 8 ans maximum. Et soit, si effectivement vous êtes dans une situation irrémédiablement compromise, eh bien, elle pourra vous proposer une procédure de rétablissement personnel qui consiste à effacer vos créances. Mais il faut effectivement voir, on fait la différence entre ce que vous possédez et ce que vous devez. Et si effectivement vous devez encore quelque chose, ceci, on l'efface.
4: Oui,
1: d'accord.
4: Ben justement, ben, moi,
1: voilà.
4: la prochaine chose, là, enfin maintenant, moi, je pense que vous avez un petit peu compris ma situation.
1: Tout à fait.
4: Donc moi, ce que j'aurais pour pouvoir m'exprimer, une question à vous demander, c'est justement parce que, comme je disais tout à l'heure, au moment du tableau et de la décision de la commission de dossier de surendettement, lorsqu'ils m'ont dit, voilà, vous ne payez rien pendant 24 mois et nous verrons votre situation si elle a changé d'ici là. Mais en fait, vu qu'il y a une somme de 600 euros qui a été réduite par rapport à mon montant de départ, de dette,
1: Ça,
4: est-ce que ça va pouvoir montrer au moment où je ferai une seconde demande à dossier de
1: oui.
4: surendettement pour être élevé à peu près à 5 ans pour un tableau, justement, comme vous disiez tout à
1: Alors,
4: l'heure? Voilà.
1: oui, vous avez
4: Et
1: payé.
4: je peux refaire une demande, puisqu'en
1: Oui.
4: fait, moi, j'arrive à échéance en
1: Bien sûr.
4: 2013. Est-ce que j'aurais droit de demander une demande en sachant qu'il y avait une partie que j'avais déjà payée?
1: Oui,
4: Donc,
1: alors la partie que vous avez payée, votre créancier va la déduire de ce que vous devez. C'est bien naturel, hein. Je
4: voilà,
1: veux dire que ce n'est pas
4: oui.
1: de l'argent perdu. Donc il va l'intégrer. Là, votre dette va être réduite. Et si un plan amiable de redressement est mis en place, par exemple, eh bien, il sera calculé en fonction de ce que vous avez déjà payé. D'accord? Donc là, vous aurez effectivement une nouvelle somme. Et en fonction de ce que vous devez, votre capacité de remboursement, peut-être que le plan va ne durer que 5 ans. D'accord?
4: Oui,
1: Voilà,
4: d'accord.
1: est-ce qu'on a répondu à vos questions, Jenny?
4: Une dernière petite question. À quel moment je m'adresse à une personne qui s'y connaît vraiment bien? Donc, à quel moment, puisqu'en fait, moi, j'arrive à échéance au mois de mai
1: Oui.
4: 2013, j'aurais une question. Pour renouveler une demande pour aller auprès
1: Oui.
4: de l'agence Crésus pour pouvoir
1: Venez
4: revoir
1: en
4: ensemble.
1: janvier-février
4: En
1: 2013.
4: janvier-février
1: Voilà,
4: 2013, oui.
1: vous prenez rendez-vous avec Crésus et à ce moment-là, on fera le point sur votre situation et on verra si effectivement il est opportun ou pas de déposer un nouveau dossier. D'accord? Et évidemment, si en cours, si avant, par malheur, vous aviez des baisses de ressources, un événement de la vie qui vous frappe, n'hésitez pas à venir à ce moment-là, hein. Je crois qu'il ne faut, il faut pas attendre à ce moment-là 2013, hein, mais il faut venir immédiatement parce que là encore, on peut déposer un dossier s'il y a une grave évolution de votre situation qui peut amener par exemple à un effacement des créances, hein. D'accord?
4: Ben, je vais demander justement à Crésus si j'étais allée dans leur bureau il n'y a pas si longtemps pour voir si par rapport au dossier de surendettement il y aurait une autre solution pour éponger mes dettes. Donc ils m'ont parlé de la faillite civile et en fait ils m'ont dit que ça pouvait me permettre
1: Alors, les critères ne sont pas
4: complètement.
1: toujours les
4: Oui.
1: mêmes, ils ne sont pas identiques, hein. Il y a des possibilités, mais il faut vraiment voir au cas par cas. Hein, donc, on ne peut pas se
4: parce que.
1: prononcer là, a priori sur votre situation maintenant, mais en tout cas, ça peut être une possibilité.
4: D'accord.
2: Est-ce qu'on peut exposer ces critères, en quoi ils se distinguent en fait? La question a été posée par rapport à cette question de faillite civile. C'est pas clair pour tout le monde en fait. On sait que c'est une juridiction particulière dans nos régions. Est-ce qu'on peut préciser effectivement les conditions?
1: Alors les conditions pour la faillite civile, pour que ce soit clair, hein, donc on l'a dit tout à l'heure, c'est effectivement donc être en insolvabilité notoire, et ça veut dire que il faut des actes de procédure, il faut des commandements de payer, il faut des injonctions de payer, et donc vraiment on a dû participer déjà à des audiences de justice, etc. Et c'est avec ces documents-là qu'on va nourrir le dossier.
4: Oui.
1: Pour une procédure de surendettement, c'est totalement différent. Vous n'avez pas à produire ces documents-là. La procédure de surendettement, elle est évaluée par la commission de surendettement qui va faire effectivement une analyse approfondie de votre situation et dire si oui ou non vous êtes surendetté et si vous êtes aussi de bonne foi, parce que c'est un critère qu'on retrouve aussi d'ailleurs pour la faillite civile, hein. D'accord? Mais en tout état de cause, je dirais qu'il y a une différence fondamentale aussi, c'est que pour le dossier de surendettement, c'est une commission, on va dire, de forme administrative qui intervient, alors que pour la faillite civile, c'est la justice, c'est un magistrat
4: Oui.
1: qui intervient. Il faut déposer effectivement son dossier auprès du greffe, du tribunal, et c'est une procédure qui est bien particulière, hein, donc c'est une grande différence.
4: D'accord, ben, je vous remercie, j'ai bien compris, j'ai saisi la chose.
6: Jenny.
4: Dans les deux cas, il ne faut pas faire de bêtises, c'est tout. Ben, en fait, moi, je pense que vous
1: Oui.
4: avez. Pardon?
6: Oui, je voudrais bien vous poser une petite question.
4: Oui.
6: Dites-moi maintenant, après que tout ça est mis en place et vous pouvez souffler, est-ce que vous avez pris des.
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1: Attention, émettre un chèque sans provision n'est pas sans conséquence. Explication, Marilyn Wächter, responsable juridique à la Chambre de consommation d'Alsace.
2: Lorsque vous faites un chèque sans provision, plusieurs étapes vont se succéder. Tout d'abord, votre banque doit vous envoyer un courrier recommandé avec accusé de réception qui vous prévient que vous avez effectivement fait un chèque sans provision, à quelle date, et qui récapitule les possibilités de régularisation du chèque. Il faut savoir aussi qu'à partir du moment où vous recevez ce courrier, vous êtes inscrit à la Banque de France sur le fichier d'interdiction des paiements. Alors à partir de là, deux solutions. Soit vous régularisez le chèque dans un délai maximal de 2 mois à partir du moment où vous l'avez émis. Pour ça, soit vous allez payer le destinataire du chèque en espèces, simplement. Demandez-lui quand même de vous rendre le chèque à ce moment-là parce que vous devrez l'apporter à votre banque pour prouver le paiement. Soit vous demandez au bénéficiaire du chèque de représenter le chèque à sa banque, sachant qu'à ce moment-là, évidemment, il devra y avoir les fonds sur votre compte bancaire. Vous pouvez également, troisième solution, demander à votre banque de bloquer la somme qui correspond au montant du chèque le temps qu'il soit représenté au paiement. Alors, si vous avez régularisé ce chèque, votre interdiction bancaire inscrite à la Banque de France doit automatiquement être effacée. Par contre, si vous n'avez pas régularisé votre chèque dans un délai de 2 mois à compter de son émission, ou si vous aviez déjà émis des chèques sans provision dans les 12 mois qui précédaient, vous allez devoir vous acquitter, en plus du montant du chèque, de pénalités libératoires. Alors, si votre chèque est d'un montant inférieur à 50 euros, la pénalité libératoire sera de 5 euros. Si par contre, il est d'un montant supérieur à 50 euros, vous aurez une pénalité libératoire de 22 euros par tranche de 150 euros.
1: Pour plus de renseignements, vous pouvez appeler la Chambre de consommation d'Alsace au 03 88 15 42 42.
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1: Bienvenue sur Radio Crésus pour ce nouveau Flash Info Conso. Pour vous informer, Marilyn Wächter, responsable juridique de la Chambre de consommation d'Alsace. Bonjour.
2: Bonjour.
1: Et Régis Alter de Crésus Alsace. La thématique d'aujourd'hui, l'assurance emprunteur, à quoi faut-il être attentif ?
2: Alors c'est vrai que lors de l'achat à crédit d'un électroménager, d'une voiture ou d'un bien immobilier, la banque va souvent proposer de souscrire une assurance pour la durée du prêt. Avant d'envisager la souscription d'une telle assurance, il vaut mieux s'informer et connaître les principaux points de réglementation en la matière.
1: Alors Marilyn, à quoi sert cette assurance emprunteur ?
2: Alors ce type d'assurance est destiné à garantir l'assuré en cas de survenance de certains risques pendant la durée du prêt. Alors, ce serait très souvent en cas de décès, d'invalidité ou d'incapacité de travail de l'assuré, l'assureur prendra en charge en principe les remboursements restants dus à l'organisme de crédit au moment où le sinistre intervient.
1: Et cette assurance emprunteur est-elle obligatoire lors de la souscription d'un prêt ?
2: En théorie, l'assurance emprunteur n'est jamais obligatoire puisque aucune loi ne l'impose. Mais en pratique, toutes les banques et les organismes prêteurs vont exiger la souscription de cette assurance pour sécuriser l'emprunt. Elle est donc en pratique incontournable parce qu'aucun professionnel n'acceptera de vous prêter de l'argent si vous n'êtes pas assuré, au moins au titre du risque d'essai.
1: Est-il possible de choisir son assureur ou faut-il obligatoirement opter pour celui que propose la banque ?
2: Alors, la loi laisse en principe la possibilité à chaque emprunteur de demander la souscription d'un contrat d'assurance auprès de n'importe quel assureur sans que la banque puisse lui imposer un assureur en particulier. Chaque contrat de crédit doit par ailleurs rappeler que l'emprunteur peut souscrire une assurance équivalente à celle que propose la banque auprès de l'assureur de son choix. La banque ne pourra pas refuser un autre assureur, d'autant plus que si on peut présenter un contrat d'assurance qui a un niveau de protection équivalent à celui que proposait la banque. Alors en pratique, il est bien sûr conseillé de demander un devis auprès de plusieurs assureurs une fois que l'on sait quel type de prêt on souhaite souscrire, pour quel montant et pour quelle durée. Cela permet ensuite de pouvoir comparer plus sereinement avec la proposition que fera la banque.
1: Et quels sont les risques généralement couverts par une assurance emprunteur ?
2: Alors l'assurance emprunteur va garantir le décès du ou des assurés, la perte totale et irréversible d'autonomie, l'incapacité de travail et l'invalidité, ainsi que la perte d'emploi.
1: Existe-t-il des limitations à ces garanties ? L'assureur peut-il refuser d'intervenir face à certains événements ?
2: Alors malheureusement, oui, tous les contrats d'assurance vont comporter ce qu'on appelle des clauses d'exclusion, c'est-à-dire une série d'événements qui ne seront jamais pris en charge par l'assureur. Alors ces clauses sont parfaitement légales et il est indispensable d'en prendre connaissance avant même la signature du contrat d'assurance. Donc pour cela, il suffit de se référer aux conditions générales d'assurance, même si c'est vrai qu'il s'agit souvent d'une lecture longue et fastidieuse, elle est indispensable pour savoir véritablement à quoi s'est engagé l'assureur.
1: Et quelles sont les exclusions les plus courantes ?
2: Alors, on trouve la précision dans les conditions générales du contrat d'assurance. Il y en a souvent deux types. Des exclusions générales qui vont s'appliquer à la totalité des garanties dans le contrat. Ce sera par exemple le cas pour un événement que l'assuré aura causé intentionnellement. Mais il y aura également des clauses d'exclusion pour chaque type de garantie. Alors, si on doit citer un exemple, on peut par exemple dire qu'en matière de garantie d'essai, tout ce qui est lié à l'alcoolisme et à ses conséquences sera exclu, de même que le décès suite à la pratique d'un sport à risque. Ou alors pour la garantie perte d'emploi, on peut citer l'exemple du licenciement pour faute ou de la démission qui ne seront généralement pas garantis.
1: Et en dehors de ces cas d'exclusion, peut-on être certain que le remboursement des mensualités de prêt sera pris en charge par l'assureur à 100% en cas de sinistre ?
2: Alors la prise en charge que va effectuer l'assureur va dépendre à la fois des quotités assurées et de la définition des garanties. Alors en ce qui concerne les quotités assurées, l'intervention de l'assureur dépendra de la répartition que l'emprunteur et donc l'assuré choisit au départ au moment où il souscrit son contrat d'assurance. Par exemple, si vous êtes assuré à 100% pour vous-même ou pour chaque co-emprunteur, à ce moment-là, il y aura une prise en charge totale de la part de l'assurance. Par contre, si la répartition se fait par exemple à 50% pour chaque co-emprunteur, à ce moment-là, il n'y aura qu'une prise en charge partielle de la part de l'assurance. En ce qui concerne la définition des garanties, l'intervention de l'assureur ne se fera que si la situation de l'assuré correspond trait pour trait à la définition de la garantie que va donner l'assureur. Par exemple, pour la perte totale et irréversible de l'autonomie, l'assurance va exiger que la personne qui souhaite se faire indemniser soit dans l'impossibilité d'exercer une activité professionnelle quelconque et ce pour le reste de sa vie, et de plus, son état doit nécessiter l'intervention au quotidien d'une tierce personne pour tous les actes de la vie quotidienne. Si un seul des éléments de la définition venait à manquer, à ce moment-là, il n'y aura pas d'indemnisation de la part de l'assureur.
1: Et l'assureur peut-il ou l'assurance peut-elle refuser d'assurer une personne dans le cadre de la souscription d'un prêt ?
2: Alors, rappelons-le, l'assurance emprunteur n'est pas une assurance obligatoire, ce qui a notamment pour conséquence le fait que l'assureur pourra refuser d'accorder l'assurance à un assuré, notamment s'il estime que le dossier de la personne présente un risque trop gros, par exemple à cause de soucis de santé aggravés. Bon, face à un refus d'assurance en matière de crédit immobilier, la banque va avoir l'obligation d'annuler le prêt sans frais et sans pénalité, à condition que la demande d'annulation intervienne dans un délai d'un mois à partir du moment où l'assureur notifie son refus. Par contre, en matière de crédit à la consommation, il n'y a pas cette même obligation de remboursement sans frais et pénalité qui soit prévue par la loi. Donc ça se fera plutôt sous forme de négociation avec l'assureur.
1: Eh bien, merci Marilyn Wächter pour toutes ces informations. À bientôt sur Radio Crésus pour un prochain Flash Info Conso.
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1: Prestation de service, contrat de vente, il arrive très souvent que le professionnel fasse payer une somme d'argent à titre de réservation. Il s'agit soit d'art, soit d'acompte. Mais attention, ce n'est pas la même chose. Explication, Marilyn Wächter, responsable juridique à la Chambre de consommation d'Alsace.
2: Les arts sont versés à titre de réservation. Donc c'est une somme pour mettre une option sur une prestation, mais qui n'est pas forcément définitive. Cela n'en constitue pas moins un engagement pour le client. L'acompte, lui, est plus la confirmation totale d'une commande et marque le caractère définitif de la commande. Alors la différence essentielle entre les deux, c'est que lorsque vous versez un acompte, il n'y a quasiment aucune possibilité d'annuler la commande. Comme je l'ai dit, ça confirme le caractère définitif, donc l'annulation n'est pas une obligation pour le professionnel, sauf si le matériel a un défaut, bien sûr, ou si la prestation que vous avez commandée ne peut pas être fournie. Alors le professionnel pourra refuser totalement l'annulation, ou s'il l'accepte, de toute façon, conserver l'acompte. Au niveau des arts, le client ne peut pas non plus annuler la commande. Par contre, si c'est le professionnel qui l'annule, il sera obligé de reverser le double du montant versé à titre d'art. Donc c'est une différence importante. Comment savoir si on a versé des arts ou un acompte? En principe, ça doit figurer sur votre bon de commande. Si rien n'est précisé, la loi présume que ce sont des arts. Alors, un dernier mot concernant l'escompte. Contrairement à une idée reçue lorsqu'on effectue une commande, l'escompte n'est pas forcément de droit si l'on paye comptant. Ça doit être quelque chose de négocié à la base avec le professionnel. Ou alors ça doit concerner des professions dans lesquelles il est d'usage de faire un escompte. Alors ça peut être certains professionnels du bâtiment, mais il faut quand même en obtenir la confirmation. On ne peut pas, de sa propre initiative, déduire un escompte parce qu'on a versé la totalité de la somme au comptant.
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1: Bonjour, nous accueillons aujourd'hui Michel Philippin, qui est un ami de Crésus, de longue date. Et nous sommes très fiers d'être en partenariat avec...
2: Et de toi, Jean-Louis.
1: Merci beaucoup. En général, on se vous voit sur la radio, mais aujourd'hui, on va se tutoyer, on va faire une exception. Et je te remercie infiniment de nous rendre visite à Strasbourg, au pays de la choucroute.
2: J'adore la choucroute.
1: Et parlons plus sérieusement... on va te présenter aujourd'hui le partenariat, enfin l'expérimentation qu'on conduit avec les acteurs économiques, parce que je crois beaucoup au partenariat avec les entreprises. Un des gros drames de la France, c'est qu'on cloisonne et que le monde de l'économie sociale tourne le dos à l'économie réelle, alors que l'un peut avoir besoin de l'autre. Et donc on va te présenter l'expérimentation de l'intermédiation qui consiste en fait lorsqu'on a des clients, des publics fragiles, et ça c'est aux opérateurs économiques les détecter, au lieu d'attendre comme nous le faisons à Crésus que le ménage arrive et que la maison a brûlé, c'est d'essayer de les détecter un peu plus tôt, tous ces ménages en difficulté, lorsqu'ils sont notamment multidétenteurs, parce qu'en France, tu connais notre combat depuis plus de 10 ans. On a tardé à mettre en place un répertoire, un fichier positif, et donc d'essayer d'être une sorte de médiateur auprès des autres établissements financiers, parce que je me suis aperçu qu'il est difficile pour un seul acteur économique de reprendre l'ensemble de l'endettement d'un client, parce qu'il y aura un problème de risque et ce serait même déresponsabilisant. Alors, peux-tu nous dire quelques mots sur ce que tu ressens en matière de marché du crédit en France?
2: D'abord, sur le plan sur la problématique du fichier positif, tu sais que j'en suis historiquement un chaud partisan. Je pense, moi, qu'aujourd'hui, le monde a beaucoup évolué et les entreprises qui ne veulent pas admettre la transparence de leur action, la traçabilité de leur action, d'être jugées responsables si la preuve est apportée qu'elles n'ont pas fait quelque chose de correct, ça ne marche plus. Donc il faut évoluer là-dedans. Et je pense que, comme bon nombre de professions, le monde... financier devrait faire un pas et accepter globalement ce nouveau process qui est le répertoire de crédit. Au-delà de la transparence, c'est évidemment un effet social très important, parce que les montants en jeu sont absolument considérables. Mmh. Et si on imagine rejoindre à terme le niveau en montant du surendettement par personne qui existe dans les pays comme la Hollande ou la Belgique qui disposent de ce fichier, c'est clair que l'impact à la fois sur les personnes est considérable et aussi sur le coût du crédit, parce qu'il est probable que ceci va permettre ce que tu souhaites d'ailleurs, d'être répercuté au client, soit par la baisse du coût du crédit, soit par une hausse du volume des crédits.
1: C'est ce qu'on aimerait bien, parce que l'une des inquiétudes du gouvernement, des pouvoirs publics, des associations de consommateurs en particulier, c'est de freiner la consommation. Or, moi, je suis d'un avis, lorsqu'on a une vision objective de la situation du demandeur de crédit, de l'emprunteur potentiel, je pense qu'on pourrait être plus audacieux dans la distribution de crédit, parce que ce que je constate, il y a une forte concentration sur des populations qui paraissent solvables, fonctionnaires, contrats à durée indéterminée. Or, aujourd'hui, le monde a changé. Je veux dire, les clients de demain de Lazerco Finoga ne sont pas ceux d'aujourd'hui. Enfin, je l'espère, parce que si on continue comme ça, on va droit au mur.
2: Oui, le monde change, les métiers changent, la stabilité est moins grande qu'avant, d'où la nécessité d'un système qui permette de connaître globalement, rapidement, à un moindre coût, la situation du client. Enfin, les évolutions sociales aujourd'hui m'ont... encore plus qu'il y a, il y a 50 ans évidemment, il y a 30 ans, encore plus qu'il y a 10 ans, nécessite d'avoir une information rapide et globale, parce que le consommateur, il change, il évolue, on bouge beaucoup dans les jobs aujourd'hui, donc c'est plus compliqué,
1: plus compliqué qu'avant. Cette stabilité.
2: Alors pour revenir au sujet de l'intermédiation que oui. Crésus a mis en place. D'abord, j'en remercie Crésus, parce que je crois que c'est une bonne idée. Une idée que probablement, peut-être que la profession aurait dû avoir.
1: Oui, absolument.
2: Bon, on ne l'a pas eu. Vous l'avez eu. Et je pense que c'est une façon supplémentaire. Ça ne se substitue pas à l'éventualité de l'efficacité du fichier positif. C'est une façon complémentaire d'aider les gens en difficulté. On est partenaire là-dedans. Ouais, hein. Ouais. Je sais qu'il y a beaucoup d'autres établissements. On ne peut pas être les seuls.
1: Non.
2: Parce que ça ne fonctionne que si...
1: Si on coopère. Si c'est mutualisé.
2: Et je pense que le statut de Crésus, la personnalité de Crésus, pour lequel tu es pour une bonne part, permet ce genre d'agrégation oui. des énergies oui. Pour gérer les situations les plus mmh. compliquées sans rentrer dans un process réglementaire qui est toujours plus douloureux.
1: Oui, absolument. Et donc, on va te faire découvrir dans quelques instants comment ça marche.
2: On va voir ça de vite.
1: Jean-Michel, je te remercie et à très bientôt. J'espère qu'on aura l'occasion de te revoir plus souvent.
2: Absolument.
1: Tu auras un peu plus de temps. Tu viendras visiter les galeries Lafayette à Strasbourg. Voilà, merci beaucoup. À
2: merci.
1: Très bientôt.
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1: Bienvenue sur Radio Crésus pour ce nouveau Flash Info Conso, aujourd'hui sur les locations de vacances. Alors pour les vacances, vous choisissez de louer un appartement, une maison ou même un bungalow dans un camping, et très souvent le contrat de location se conclut à distance, ce qui favorise la survenance de difficultés. Par exemple, le logement ne correspond pas à la description ou les prestations ne sont pas conformes à ce que vous attendiez. Il peut donc être intéressant de connaître la réglementation pour pouvoir profiter de ces vacances sans soucis et sans complications. Avec nous aujourd'hui, Marilyn Wächter de la Chambre de consommation d'Alsace. Bonjour Marilyn.
2: Bonjour.
1: Voilà Marilyn. Alors, quelles sont les informations à transmettre obligatoirement aux locataires dès la réservation ?
2: Au moment de la réservation, que le loueur d'ailleurs soit un professionnel ou un particulier, il aura l'obligation de transmettre ce qu'on appelle un état descriptif des lieux à son locataire. Alors c'est un document donc qui va contenir un certain nombre d'informations, dont nécessairement le prix de la location. Si cela inclut une commission, elle doit figurer sur le document. Ça va inclure également le nombre et la taille des pièces du bien qui a été loué, les différents éléments ménagers et de confort présents dans le logement et la situation de l'immeuble dans la localité, donc par exemple sa distance par rapport au centre-ville ou par rapport à une plage. Alors cette liste dans l'état descriptif n'est pas forcément complète ou exhaustive. Le locataire peut demander à ce qu'on y rajoute d'autres éléments. Simplement lorsqu'il s'agit de la location dans un camping, d'un bungalow ou d'un mobilhome, là on aura une liste exhaustive qui fait partie d'une réglementation spécifique.
1: Alors dans le cadre de ces locations de vacances, la remise d'un contrat de location est-elle obligatoire ?
2: Oui, effectivement, le loueur doit remettre obligatoirement un contrat écrit qui sera fait en deux exemplaires pré-imprimés, l'un étant conservé par le bailleur et l'autre transmis au locataire.
1: Alors, pouvez-vous nous apporter des précisions sur le contenu du contrat ?
2: Un contrat de location saisonnière va contenir en gros 8 types d'informations. Donc, parmi ces informations, on va voir la durée de la location, son prix, également le descriptif des charges avec leur coût, le versement d'avance sur le prix si cette avance est prévue. Donc il faut savoir que quand le bailleur est une agence, il ne peut pas demander le versement de plus du quart du prix total de la location à titre d'avance. Si le bailleur est un particulier, en revanche, il est libre de demander le montant qu'il souhaite. Autre information contenue dans le contrat, il va y avoir également le montant du dépôt de garantie. Il va y avoir également la commission d'agence si on conclut le contrat en passant par une agence immobilière. Il va y avoir également la taxe de séjour, donc ça c'est une taxe qui est fixée par les communes et qui est perçue par la commune ensuite par la municipalité. Et il faut savoir que pour les enfants de moins de 4 ans, ils peuvent être exonérés de cette taxe. Et pour les enfants de moins de 10 ans, ils ne payent que la moitié de la taxe de séjour. Et enfin, comme dernière information dans le contrat, on va voir le dossier de diagnostic technique du logement.
1: Et concernant la réservation, est-ce que celle-ci peut être annulée et par qui ?
2: Alors effectivement, une réservation de location saisonnière peut toujours être annulée, que ce soit par le bailleur ou par le locataire. Ce qui va être important de connaître, évidemment, ce sont les conséquences financières de cette annulation. Elles seront variables selon que le locataire aura versé au préalable un acompte ou des arrhes.
1: Alors justement, Marine, pouvez-vous nous parler de ces conséquences d'une annulation lorsque le locataire a versé un acompte ?
2: Quand c'est un acompte qui a été versé, l'annulation va faire naître un droit à indemnité pour la personne qui subit cette annulation. Donc quand ce sera le locataire qui aura annulé, le bailleur, lui, va subir un manque à gagner par rapport à sa location. Il aura donc le droit de conserver l'acompte, mais également de demander à encaisser le solde de la location, sauf s'il aura pu relouer le logement pour la même période. En revanche, lorsque c'est le bailleur qui va annuler, là ce sera le locataire qui va subir un préjudice, par exemple parce qu'il a déjà engagé des dépenses pour le séjour ou un préjudice moral. Dans ce cas, le locataire va pouvoir demander la restitution de l'acompte qui a été versé et s'il parvient à prouver qu'il subit un préjudice supplémentaire, il peut également demander des dommages et intérêts.
1: Et quelles sont les conséquences d'une annulation lorsque le locataire a versé des arrhes ?
2: Dans ce cas, si c'est le locataire qui annule la réservation, il va perdre la somme qui a été versée à titre d'art. En revanche, si c'est le bailleur qui annule la réservation, il devra restituer le double de la somme versée à titre d'art.
1: Alors, durant la location, il est possible d'être face à des mauvaises surprises. Que faire si le logement ne correspond pas au descriptif qui a été remis par le bailleur ?
2: Alors, si le loueur a transmis avant la location des informations qui sont manifestement inexactes sur la situation du logement, sa consistance, son état, les éléments de confort ou tout autre élément important de la location, il peut être passible d'une amende qui est quand même assez importante puisqu'elle s'élève à 37 500 €, et on peut la sortir d'une peine de 2 ans d'emprisonnement quand le bailleur est un professionnel. Donc quand on est confronté à ce type de problème, il faut essayer de réunir un maximum d'éléments, donc de preuves, un descriptif des lieux, prendre des photos, essayer de réunir des témoignages écrits. Et si on ne peut pas rester dans le logement loué parce qu'il est tellement différent du descriptif qui a été apporté au départ, il y aura à ce moment-là une possibilité de refuser de payer le solde et de ne pas prendre la location.
1: Et que faire si la location présente des vices qui n'avaient pas été signalés et qui en empêchent l'usage normal et paisible ?
2: Alors si une fois sur place, effectivement, on se rend compte qu'il y a un certain nombre de nuisances, par exemple la présence d'un aéroport, des travaux à proximité, il faudra absolument faire constater ces troubles dans un premier temps. Donc soit par l'agence immobilière qui peut être le bailleur, soit par un huissier de justice. Une fois qu'on a obtenu la constatation de ce trouble, le locataire pourra choisir soit de ne pas occuper les lieux et de demander le remboursement des sommes qui ont été versées jusqu'ici, soit de poursuivre la location, mais en négociant une diminution du prix, donc en ne versant pas la totalité du solde qui reste.
1: Voilà, merci beaucoup Marilyn pour l'ensemble de ces informations. Vous étiez sur Radio Crésus. À très bientôt.
2: Merci, au revoir.
1: Au revoir.
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1: Bonjour à tous et bienvenue sur Radio Crésus, la radio qui vous aide. Un nouveau flash info conso. Thématique du jour, le chèque impayé et ses conséquences. Avec nous, Marilyn Wächter, responsable du service juridique à la Chambre de consommation d'Alsace. Bonjour.
2: Bonjour.
1: Et Régis Alter, directeur adjoint de Crésus Alsace. Alors, le chèque est aujourd'hui un moyen de paiement encore largement utilisé en France, même si le paiement par carte a tendance à réduire fortement l'utilisation des formules de chèque. À Crésus, les personnes en difficulté nous expliquent devoir, par nécessité, rédiger un chèque, sans pour autant pouvoir honorer son paiement, et leur compte n'étant pas toujours suffisamment approvisionné.
2: Que faut-il comprendre par provision ?
1: Alors, lorsqu'on parle de chèque, il faudrait effectivement aussitôt y associer une autre notion, celle de provision. La provision est la somme disponible sur votre compte bancaire. Cette somme est disponible soit parce que votre compte est créditeur, il vous reste 100, 500 000 euros, soit parce que vous avez droit à un découvert dit autorisé de 300, 500, 1500 euros. Lorsque vous remettez un chèque à l'un de vos créanciers, un commerçant, un bailleur, votre logeur, ce créancier va le présenter pour paiement à votre banque. Et pour cela, il déposera votre chèque dans sa propre banque qui se mettra en lien avec la vôtre.
2: Et que se passe-t-il lorsque, au moment de la présentation de votre chèque, la provision sur votre compte est insuffisante ?
1: Eh bien, tout simplement, votre banque va retourner le chèque à la banque du bénéficiaire, votre créancier, qui en sera alors informé. Le rejet est soit total en cas d'absence de provision, le rejet du chèque peut être partiel si la provision existe, mais est insuffisante. Alors, une procédure va s'engager à votre encontre pour régulariser la situation et donc c'est la banque qui vous tient informé de cette procédure.
2: Dois-je payer des frais à la banque lorsqu'elle rejette un de mes chèques ?
1: Oui, alors ces frais varient selon les banques. Il faudra vérifier auprès de votre établissement la grille tarifaire. Il faut savoir que ces frais ne peuvent excéder un montant de 30 euros pour les chèques d'un montant inférieur ou égal à 50 euros et que ces frais sont de 50 euros pour les chèques d'un montant supérieur à 50 euros. Il faut savoir que ces frais vous seront facturés pour chaque chèque impayé.
2: Et qui va m'informer que mon chèque n'a pas pu être honoré ?
1: Eh bien, c'est votre banque qui prendra contact avec vous soit par courrier, par téléphone ou tout autre moyen, par exemple par fax. Elle vous demandera de provisionner votre compte sans délai, sans quoi votre chèque sera bel et bien rejeté. Et au deuxième rejet du chèque, vous serez fiché au fichier central des chèques de la Banque de France, fichier qu'on appelle le FCC. Et c'est à partir de cette inscription que vous serez en interdit bancaire.
2: Je crois que l'on parle aussi d'interdit bancaire lorsque je ne paye plus mes crédits. Est-ce que c'est exact ?
1: Alors, ce n'est pas tout à fait exact. Il y a souvent une confusion entre l'interdit bancaire, qui est l'interdiction d'émettre des chèques, et l'impossibilité de souscrire un crédit. Il faut savoir qu'il y a deux procédures qui sont différentes et bien distinctes. Ainsi, je peux continuer par exemple à souscrire des crédits alors même que je suis en interdit bancaire. L'interdit bancaire ne concerne donc que les situations de chèques impayés et il est faux de parler d'interdit bancaire en cas d'impayé de crédit.
2: Et quelles vont être les conséquences de l'interdiction bancaire ?
1: Alors, dans le cadre de la procédure, la banque vous envoie un courrier d'injonction et vous informe que vous n'avez plus le droit d'émettre des chèques et que vous devez restituer toutes les formules de chèques que vous détenez encore.
2: Et est-ce que l'interdiction ne vaut que entre ma banque et moi ? Autrement dit, est-ce que je peux utiliser des chèques d'une autre banque ?
1: Alors, surtout pas utiliser les chèques d'une autre banque. Il faut savoir que l'interdiction bancaire est générale et les autres établissements bancaires ont accès au fichier central des chèques sur lequel vos coordonnées bancaires apparaissent. Par conséquent, vous devriez aussi restituer à vos autres banques leur propre formule de chèque.
2: Et si j'émets tout de même des chèques alors que je suis interdit bancaire, est-ce que je risque quelque chose ?
1: Alors, oui, bien sûr, puisque émettre un chèque alors qu'on est en interdiction bancaire, c'est jouer avec le feu. Il faut savoir que c'est considéré comme un délit pénal et que l'on risque à la fois une amende, voire de l'emprisonnement.
2: Et combien de temps est ton fichier interdit bancaire ?
1: Alors, la durée maximale de l'interdiction est de 5 années. 5 années à ne pouvoir utiliser de chèque. Mais il faut savoir qu'aujourd'hui, avec le développement des autres moyens de paiement, je dirais que cette interdiction réduit, et je dirais que sa portée est réduite et elle est moins contraignante. Et par ailleurs, cette interdiction peut être levée sans frais supplémentaires à condition de régulariser votre situation, c'est-à-dire provisionner votre compte pour procéder au paiement du chèque.
2: Merci pour ces informations utiles et précises. Et à bientôt pour un autre Flash Info Conso.
1: Merci.

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2: Surveillant pénitentiaire, cela fait 12 ans que Bruno exerce ce métier comme plus de 25 000 agents en France. Formé à l'École nationale d'administration pénitentiaire, il travaille aujourd'hui dans un établissement pénitentiaire. 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
1: 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Une autre serait aussi le courage, parce que des fois nous faisons face à des situations vraiment très difficiles, ce qui inclut aussi une parfaite maîtrise de soi.
2: Dans ce milieu fermé, Bruno apprécie l'échange mutuel avec les autres surveillants comme une source d'enrichissement humain.
1: Vis-à-vis de la population pénale aussi, on travaille avec de l'humain, donc c'est enrichissant parce que toutes les situations ne vont pas être pareilles, et donc on a un enrichissement personnel à ce point de vue-là. On a aussi des collègues qui viennent de tous horizons, donc ça permet d'avoir des expériences des uns et des autres quand on discute, quand on partage des moments de convivialité. C'est un esprit de camaraderie, comme quand on a une équipe de foot, voilà, on est sur le terrain, on doit jouer ensemble, nous c'est notre cas, c'est pareil.
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1: Vous êtes sur Radio Crésus, info conso avec les coffrets cadeaux. Que faut-il savoir pour éviter les mauvaises surprises ? Si le coffret cadeau est présenté comme un moyen simple d'accéder à des loisirs variés, il n'est pas recommandé de se fier uniquement à cette apparence. En effet, le coffret cadeau est en réalité un produit complexe, faisant intervenir plusieurs interlocuteurs et qui implique la conclusion de deux contrats.
2: Alors Amélie, globalement, un coffret cadeau, qu'est-ce que c'est ?
3: Alors un coffret cadeau se présente généralement sous la forme d'une boîte dont le contenu permet d'avoir accès à une multitude d'activités et de loisirs, par exemple un saut en parachute ou une nuit dans un hôtel de charme. Donc cela permet à la personne qui se voit offrir ce coffret de choisir l'activité qui lui convient le plus parmi toutes les prestations proposées. Donc le coffret contient habituellement les conditions générales de vente, le bon cadeau qui permet de bénéficier de la prestation et le catalogue des activités dans lequel le client devra faire son choix.
2: Ce type de coffret peut être acheté en magasin ou sur Internet. Le client bénéficie-t-il d'un délai de rétractation ?
3: Alors l'existence d'un délai de rétractation dépend à la fois du lieu d'achat et des prestations contenues dans le coffret. L'achat d'un coffret en magasin ne permet pas de bénéficier d'un délai de rétractation, et ce, quelles que soient les prestations concernées, sauf encore si le magasin prévoit ce type de délai dans ses conditions commerciales. En revanche, l'achat d'un coffret sur Internet permet en principe au client de revenir sur sa décision dans un délai de 14 jours suivant la réception du coffret en le retournant à ses frais à l'émetteur. Cependant, même lorsque le coffret a été acheté sur Internet, le délai de 14 jours n'existera pas si le coffret contient des prestations de services d'hébergement, de transport, de restauration, de loisirs, qui doivent être fournies à une date ou selon une périodicité déterminée. On peut retrouver ces éléments à l'article L121-21-8 du Code de la consommation.
2: Et que se passe-t-il si le catalogue d'activités qui sont proposées, finalement, est trop limité et qu'il n'y a pas tellement de choix dans sa région, où, par exemple, on ne trouve qu'un seul prestataire ?
3: Alors souvent, sur l'emballage des coffrets, il y a une précision du nombre d'offres proposées par secteur géographique, mais aucun texte n'impose ces précisions. Si vous ne trouvez pas de prestations qui correspondent à vos attentes dans votre région, vous pouvez demander l'échange de votre coffret contre un coffret d'une autre catégorie. Cette possibilité vous est généralement proposée dans les conditions générales d'utilisation qui sont incluses dans le forfait et en général qui sont accessibles sur Internet. Alors, en ce qui concerne le prix de cet échange, la réponse figure également dans les conditions générales du coffret qui sont librement rédigées par l'émetteur.
2: Et que faire si on me dit que la prestation qui m'intéresse n'est jamais disponible ou alors à des dates très éloignées ?
3: Si le professionnel qui délivre la prestation que vous avez choisie refuse systématiquement une date de réservation lorsque vous annoncez que vous bénéficiez d'un coffret, alors qu'il vous accepte en tant que client classique, son attitude pourra être qualifiée de refus de vente. Et il faut savoir qu'en France, il est interdit de refuser à un consommateur la vente d'un produit ou la prestation d'un service, sauf motif légitime. Cette infraction est passible d'une amende de 1 500 € et de 3 000 € en cas de récidive. La difficulté va résider dans le fait de pouvoir prouver le refus de vente.
2: Et que faire si la date de validité du coffret est dépassée ?
3: Alors il faut faire attention parce que tous les coffrets ont une durée de validité qui est précise. Généralement, elle va varier entre 1 an à 18 mois. Le plus souvent, une date limite d'utilisation précise va figurer sur l'emballage et le chèque cadeau. Mais sur certains coffrets, seule va figurer une durée qui se décompte à partir de la date d'achat. Si l'information concernant la durée figure dans le coffret, vous ne pourrez pas obliger le professionnel à vous permettre d'utiliser votre chèque cadeau si vous avez atteint la date de péremption. Dans certains cas, le contrat va permettre cependant au porteur du coffret de l'échanger ou d'en prolonger la validité à condition d'en faire la demande dans les premiers mois suivant la date de péremption et moyennant bien sûr des frais. Il est nécessaire pour cela de consulter les conditions générales de vente à ce sujet.
2: Et si le coffret est périmé parce que les professionnels que j'ai contactés n'ont pas pu réserver une date à temps ?
3: Alors, si vous demandez la prolongation du coffret parce que vous n'avez pas pu en bénéficier dans les délais par la faute des prestataires, il est possible de demander un échange gratuit du chèque cadeau. Il faudra cependant apporter une preuve du fait que vous avez effectué votre demande au professionnel avant la date limite de validité. Vous pouvez présenter par exemple la copie d'une demande écrite.
2: Comment réagir si le professionnel me dit que l'activité choisie dans le coffret implique des dépenses supplémentaires ?
3: Il est absolument indispensable de toujours vérifier les conditions générales de la prestation que vous envisagez de choisir. En effet, ces conditions définissent précisément ce qui est pris en charge par le biais du chèque cadeau qui est contenu dans le coffret et ce qui est en exclu. Ainsi, si l'on vous demande le règlement de frais supplémentaires, il faut vérifier immédiatement que ceux-là sont effectivement exclus de la prestation acquise. Dans ce cas, aucune contestation ne sera envisageable. En revanche, si le paiement réclamé correspond à une prestation incluse dans le prix déjà versé, il est nécessaire de refuser de régler le supplément en rappelant au professionnel qu'il est interdit de subordonner la vente d'un produit à l'achat d'une quantité imposée ou à l'achat concomitant d'un autre produit ou d'un autre service.
2: Et si la prestation a été annulée ou modifiée, est-ce que j'ai droit à un remboursement ?
3: Dans les cas d'annulation ou de modification de la prestation réservée, vos possibilités d'indemnisation diffèrent selon la nature du coffret. Donc, si le chèque cadeau concerne un forfait touristique, c'est-à-dire qu'il va combiner au moins deux prestations de transport, logement ou restauration dépassant 24 heures ou comportant une nuit, tout se passera comme si vous aviez acheté un forfait auprès d'une agence de voyage. C'est donc l'émetteur du coffret, c'est-à-dire la société qui sélectionne les professionnels et qui constitue les offres commercialisées dans les coffrets, qui engagera sa responsabilité. En cas de modification de la prestation, donc l'émetteur du coffret doit vous en informer et vous permettre d'annuler et d'être remboursé lorsque l'exécution de la prestation n'a pas encore été commencée. L'émetteur doit proposer une prestation de remplacement sans supplément de prix, même si elle est de valeur supérieure, si l'exécution de la prestation a débuté. Enfin, en cas d'annulation de la prestation, vous pouvez exiger le remboursement du coffret, mais aussi des dommages d'intérêt si cette annulation vous cause un préjudice particulier, notamment si vous aviez engagé des frais pour ce voyage, par exemple des équipements ou encore des visas. Vous ne pouvez jamais être contraint d'accepter une prestation de remplacement.
2: Et si l'annulation ou la modification ne concerne pas un forfait touristique ?
3: Alors, s'il ne s'agit pas d'un forfait touristique, c'est le professionnel qui devait délivrer la prestation, par exemple un club de parachutisme ou un circuit automobile, qui devra assumer les conséquences de l'annulation d'une activité réservée. Donc, soit il vous en rembourse la valeur, soit, avec votre accord, il reportera la valeur du coffret sur une autre prestation ou sur une autre date.
1: Merci beaucoup Amélie, merci Marilyn pour toutes ces précisions sur les coffrets cadeaux. À bientôt sur Radio Crésus.
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1: Bonjour, bienvenue sur Radio Crésus pour ce Flash Info. Au sujet aujourd'hui, au supermarché, les règles de contrôle et de surveillance vidéo. Donc face au développement du vol à l'étalage et des comportements irrespectueux, un certain nombre de commerçants fait appel à des sociétés de surveillance qui mettent en place des vigiles ou installent des matériels de surveillance vidéo. Donc nous allons voir quelles sont les règles en la matière. Dans quel cadre un vigile peut-il interpeller une personne ?
2: Alors c'est un cadre assez restrictif puisque un vigile ne pourra intervenir qu'à l'intérieur des bâtiments du supermarché, dans, en tout cas dans la limite des lieux dont ils ont la garde. Ça veut dire qu'ils vont intervenir à la fois dans les centres commerciaux, mais également sur les parkings qui vont constituer la limite de la zone d'intervention des vigiles.
1: Quelles sont les possibilités d'action des vigiles ?
2: Ce sont des possibilités relativement limitées. Donc ils vont pouvoir simplement procéder à un examen visuel des sacs transportés par les clients. Ils ne peuvent pas procéder à une fouille, sauf bien sûr si le client est d'accord. Ils ont la possibilité aussi, un petit peu comme dans les aéroports, hein, de procéder à des palpations de sécurité, mais sous conditions extrêmement restrictives. Donc pour pouvoir faire ces palpations de sécurité, le vigile doit pouvoir présenter une habilitation préfectorale. Le motif de la fouille doit être lié à l'existence de menaces graves pour la sécurité des autres clients, par exemple si on identifie qu'une personne transporte une arme, et le vigile doit absolument être du même sexe que la personne qui doit être confrontée à la palpation. Enfin, dernière possibilité de contrôle pour les vigiles, c'est qu'en cas de flagrant délit, ils peuvent effectivement appréhender la personne auteur de l'infraction, lui demander de rester sur place et prévenir les autorités de police.
1: Que faire en cas d'abus ?
2: Alors si un vigile outrepasse ses pouvoirs légaux, il y a deux possibilités de recours pour les personnes qui sont victimes. D'une part, le client va pouvoir demander à ce que les autorités de police soient contactées ou les contacter lui-même pour faire part du comportement du vigile. Et d'autre part, le client peut bien sûr adresser une réclamation à la direction du supermarché et engager une action en responsabilité pour être dédommagé s'il a subi un préjudice, comme par exemple de la diffamation ou lié au fait qu'on a été contrôlé ou des relevés d'identité injustifiés.
1: Quelles sont les zones qui peuvent être soumises à vidéosurveillance ?
2: En matière de surveillance vidéo, les caméras doivent être placées toujours de telle manière à éviter de porter atteinte à la vie privée des personnes qui circulent dans les zones commerciales. Donc ça veut dire qu'elles vont pouvoir être disposées uniquement dans les zones où les personnes circulent, donc le parking, les allées du magasin, les zones de caisse, et également bien sûr dans les zones marchandes. Ce qui veut dire qu'on exclut bien sûr le fait de poser des caméras dans tout ce qui est toilettes et cabines d'essayage. Ce qu'on peut retenir également par rapport aux caméras, c'est que le système ne doit pas être vérifié, ne doit pas être utilisé pour vérifier que les employés font correctement leur travail. Il peut être utilisé pour surveiller la caisse pour éviter les vols, mais pas pour contrôler le travail des employés.
1: Quelles sont les informations à fournir aux clients en matière de vidéosurveillance ?
2: Il y a un certain nombre d'informations, notamment le fait bien sûr qu'existe un système de vidéosurveillance dans ce commerce précis. L'identité du responsable du dispositif, très souvent c'est bien sûr la direction du magasin. Et il doit également y avoir l'information sur les modalités du droit d'accès aux images. Donc on doit pouvoir savoir comment faire pour contrôler ce qui a été filmé. Et les possibilités de révision et d'effacement aussi de ces données, bien évidemment. Ça doit être apposé, tout ça, ces informations, sur un panneau visible dans la zone commerciale.
1: Et pendant combien de temps les images sont-elles conservées ?
2: Alors, si aucune infraction n'est constatée sur ce qui est filmé, les informations ne peuvent être conservées par le supermarché que pendant un mois. Bien sûr, si une infraction est constatée, les images à ce moment-là vont être conservées beaucoup plus longtemps puisqu'elles sont extraites du dispositif de surveillance du supermarché et transmises aux autorités de police jusqu'à ce que l'enquête soit terminée.
1: Merci, à bientôt pour un prochain Flash Info.
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1: Vous êtes sur Radio Crésus pour ce nouveau Flash Info Conso. Aujourd'hui, la thématique, la procédure de surendettement des particuliers. Alors, nous entendons beaucoup parler du surendettement des ménages. Chaque année, c'est plus de 220 000 dossiers qui déposent un dossier, soit près d'un dossier déposé toutes les deux minutes en France. Et alors, il ne faut pas confondre les situations de surendettement et le nombre de dossiers de surendettement déposés auprès de la Banque de France. Bon nombre de personnes sont surendettées, mais ne déposeront jamais de dossier de surendettement.
2: Pouvez-vous nous dire ce qu'est la procédure de surendettement ?
1: La procédure de surendettement est réglée par le Code de la consommation. Cette procédure est née en 1990, elle est toujours en vigueur et elle permet aux personnes surendettées de bénéficier d'une certaine protection vis-à-vis de leurs créanciers, soit de bénéficier d'un gel de dette, soit d'un plan d'apurement, voire d'un effacement de leur dette.
2: Qui doit en faire la demande ?
1: Alors c'est aux personnes en grande difficulté financière de compléter le dossier de surendettement, soit seules, soit en couple. Elles doivent ensuite déposer ce dossier auprès du secrétariat de la commission qui se trouve à la Banque de France attachée à leur domicile. Bien sûr, elles peuvent être soutenues par un travailleur social ou un spécialiste dans cette démarche, tel Crésus.
2: Et toutes les personnes surendettées peuvent-elles en bénéficier ?
1: Alors non, il existe des critères d'exclusion. Sont exclues par exemple les personnes qui peuvent bénéficier d'une autre procédure spéciale de traitement de leurs difficultés financières. Sont concernés les auto-entrepreneurs, les professions libérales, les agriculteurs, mais aussi les personnes morales comme les associations. Par ailleurs, il ne faut pas être reconnu de mauvaise foi. La bonne foi peut être effectivement remise en cause en cas de comportement frauduleux ou mensonger, en cas de fausse déclaration ou lorsqu'on organise son insolvabilité.
2: Alors finalement, quelles sont les personnes qui peuvent en bénéficier ?
1: Alors cette procédure de surendettement des particuliers concerne les salariés, les fonctionnaires, les retraités, les personnes à la recherche d'un emploi ou sans activité, les personnes en situation de handicap ou d'invalidité. Et bien sûr, à condition que la présomption de bonne foi ne soit pas remise en cause.
2: Et quelles sont les grandes étapes de la procédure ?
1: On peut dire que la procédure se découpe en quatre grandes étapes. Première étape, dépôt du dossier. Seconde étape, recevabilité de la demande. Troisième étape, adoption du plan de redressement. Et quatrième étape, mise en place des mesures du plan par le surendetté. Bien sûr, il faut aussi savoir que le dépôt du dossier entraîne automatiquement un fichage du surendetté au fichier des incidents de paiement et des crédits des particuliers qu'on appelle FICP.
2: Je sais que la décision de recevabilité comporte des effets particuliers. Pouvez-vous en parler ?
1: Alors cette décision de recevabilité emporte deux effets majeurs. Le premier est qu'elle suspend et interdit les saisies par les créanciers. Le deuxième effet, c'est que le surendetté ne doit plus payer ses dettes qui sont nées avant la date de recevabilité, et cela jusqu'à la mise en place du plan de redressement.
2: Et si le dossier est déclaré irrecevable, que se passe-t-il ?
1: Alors si le dossier est déclaré irrecevable, le surendetté peut se défendre et contester cette décision devant le juge. Si le juge confirme l'irrecevabilité, le surendetté perd le bénéfice de la procédure et devra se battre seul face à ses créanciers. Il peut engager encore un pourvoi en cassation, mais cela n'a que rarement un intérêt.
2: Combien de temps s'écoule entre le dépôt du dossier et l'orientation du dossier vers telle ou telle solution ?
1: Le délai légal de traitement des commissions est de 3 mois maximum. Après l'orientation, la procédure peut durer bien plus longtemps selon la complexité du dossier et les actions du créancier ou du surendetté en cours de procédure. Mais toutes ces questions méritent un autre Flash Info Conso.
2: Eh bien, merci pour toutes ces informations et à bientôt pour un prochain Flash Info Conso.
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1: Bienvenue sur Radio Crésus pour ce nouveau point, le point d'expert qui traite de la thématique du dossier de surendettement, du surendettement tout simplement, et de la psychologie du surendettement. Il faut savoir que le surendettement est une notion que nous arrivons tous facilement à comprendre. Elle renferme cette idée que l'endettement est tel que nous ne pouvons plus l'assumer et que nos dettes restent impayées. Cette approche est purement mathématique et par une simple soustraction, je comprends que mes ressources ne me permettent plus de couvrir mes dépenses. Mais le surendettement a des effets qui dépassent bien largement la dimension arithmétique parce qu'il concerne des personnes dans toute leur individualité et aussi dans toute leur complexité et leur environnement de vie. On peut dire qu'il existe une psychologie du surendettement. Aujourd'hui, Radio Crésus vous propose de mieux comprendre ces aspects psychologiques du surendettement. Et nous avons invité Monsieur Laurent Konopinski, qui est psychologue, directeur psychologue, addictologue plus précisément, et qui a souhaité s'exprimer à Radio Crésus sur notre invitation sur cette question-là. Alors, Monsieur Laurent Konopinski, est-ce que vous pouvez vous présenter en deux mots ?
2: Oui, bonjour, merci pour cette invitation. Donc, mon premier métier est le métier de psychologue clinicien, que j'ai toujours pratiqué au sein de cet établissement que je dirige maintenant depuis plus de 10 ans, qui est l'AFPRA, spécialisé dans la prévention des addictions. Nous avons développé un accompagnement des enfants, des adolescents, des jeunes adultes, la communauté éducative.
0: 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Il est 14h.

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1: Bienvenue à tous sur Radio Crésus. Bienvenue pour ce podcast dédié à l'association Strasbourg Initiation Nature et Environnement. En d'autres termes, SIN, qui agit en faveur de la découverte et de la protection de l'environnement. Alors c'est vrai que la protection de l'environnement est un sujet que nous abordons rarement sur Radio Crésus. Notre ligne éditoriale est plutôt orientée vers le vécu et le traitement des difficultés budgétaires des familles. Pour autant, et vous le savez, Radio Crésus promet aussi toutes les actions engagées de l'économie sociale et solidaire en lien avec ses valeurs. C'est la raison pour laquelle aujourd'hui, dans le cadre de l'événement de ce 22 mai 2022, Faut qu'on se bouge, qui se tiendra au Centre d'initiation à la nature et à l'environnement à Strasbourg, Radio Crésus a invité Floriane Dupré, salariée de l'association SIN. Bonjour Floriane.
2: Bonjour Régis.
1: Alors Floriane, est-ce que vous pouvez vous présenter en deux mots?
2: Oui, donc je travaille à SIN, donc Strasbourg Initiation Nature Environnement, qui est une association située vers le château de Pourtalès, donc dans le parc de Pourtalès, à côté de la réserve naturelle de la Roberto. Et mon poste a pour mission, en fait, de coordonner le réseau de l'éducation à la nature. Donc je coordonne les associations qui font de l'éducation à l'environnement sur l'Eurométropole de Strasbourg. Et il y en a beaucoup.
1: D'accord, donc vous êtes salarié de l'association?
2: Tout à fait, je suis salarié de l'association, donc c'est une maison de la nature, hein. Il y en a 10 en Alsace, chacune a son terrain de jeu, on va dire.
1: D'accord, alors expliquez-nous ce que c'est qu'une maison de la nature.
2: Oui, alors une maison de la nature, c'est une association, ce sont des associations qui sont fédérées donc, par l'ARIENA. L'ARIENA, c'est une association qui est la tête de réseau sur l'éducation à la nature et à l'environnement, qui apporte des formations BPGEPS pour les animateurs, qui a aussi beaucoup d'outils pédagogiques qui sont de très bonne qualité. Et donc les SIN, donc les maisons de la nature, ce sont un peu des petits ARIENA décentralisés sur le territoire de l'Alsace pour que chaque personne puisse avoir accès justement à ces outils pédagogiques et à ces animateurs diplômés. Donc les maisons de la nature, chacune a sa spécificité en fait selon le territoire dans lequel elle agit. Nous par exemple on est sur la forêt rhénane, donc on agit avec auprès des scolaires par exemple, mais aussi auprès du grand public. Comme on le fait notamment avec l'événement de ce dimanche.
1: D'accord. Alors c'est vrai qu'on aura l'occasion un peu de développer effectivement à la fois les missions, les grandes missions et les actions de votre association, hein, SIN. Alors quand même une précision à apporter. SIN et SIN. Alors il y a deux SIN. Il y a un SIN avec S-I-N-E, un autre SIN avec C-I-N-E. C'est quoi la différence?
2: Oui, merci Régis de poser la question parce que c'est vrai que beaucoup de personnes confondent et ça se comprend, c'est pas évident. Donc le SIN avec un C, c'est le Centre d'initiation à la nature, à l'environnement, c'est le bâtiment en fait dans lequel on a déménagé depuis 2010. Et c'est donc l'association SIN, S-I-N-E, donc Strasbourg Initiation Nature Environnement, qui gère ce bâtiment, qui gère ce lieu. Donc il y a un jardin pédagogique qui est assez magnifique, qui est foisonnant de biodiversité. La différence entre les deux, c'est juste effectivement le lieu et l'association. Il y a aussi le label donné par l'ARIENA, qui certifie de la qualité pédagogique des interventions et des animations. Et ce label-là, c'est le SIN, donc C-I-N-E aussi.
1: On va s'y retrouver. Hein, parce que rien à voir avec le ciné, hein, ou le
2: non,
1: cinéma.
2: Non, rien à voir, effectivement.
1: Y a pas
2: on
1: d'accent.
2: A tendance à confondre, mais non, il n'y a pas de cinéma au SIN de Bussière.
1: D'accord. Alors l'association SIN, elle existe depuis combien de temps?
2: Donc depuis 1999, elle a été créée en fait par les associations telles que la LPO, telles qu'Alsace Nature, les CMEA aussi sur l'éducation populaire. Donc ce sont des associations qui se sont rassemblées et qui ont décidé de créer une association avec comme fil rouge l'éducation à la nature pour sensibiliser vraiment le public à l'environnement, à la nature, pour émouvoir aussi, pour tout simplement mettre en immersion le public dans la nature.
1: D'accord. Alors juste pour préciser sur les acronymes, la LPO, c'est la Ligue pour la protection des oiseaux, et CMEA, c'est le Centre d'entraînement aux méthodes d'éducation active.
2: Tout à fait, c'est tout à fait ça, oui.
1: Voilà. Donc ça, c'est pour la naissance, je dirais, il y a 23 ans maintenant, hein, de l'association SIN.
2: Oui, ça file.
1: Et ça file vite, hein. Alors, les missions, les grandes missions, les deux grandes missions, c'est quoi? C'est sensibiliser d'abord?
2: Alors oui, tout à fait, c'est sensibiliser à travers plusieurs prismes, je dirais, parce que on a donc par exemple des expositions, 3 à 4 expositions par an, au Cygne de Bussière, qui sont en relation avec la nature toujours. Donc des peintures, des photographies, d'artistes locaux, hein, vraiment, on se concentre sur des artistes alsaciens. On a aussi le prisme aussi de l'observation des étoiles, de la nuit des étoiles, le 5 août par exemple, donc qui permet effectivement de s'intéresser à la nature et à l'environnement tout en observant les étoiles, avec un partenariat inédit qui se fait donc entre le planétarium de Strasbourg et la Maison de la Nature. Donc ça permet vraiment d'avoir des astronomes amateurs qui viennent et qui expliquent aux gens, qui sensibilisent sur la nature, plutôt sur l'observation des étoiles, pardon, et nous on est là justement pour sensibiliser sur la nature. Et on a bien sûr des animations scolaires, donc entre 2 et 4 classes par jour. Donc quotidiennement, on a l'équipe d'animateurs qui est là pour sensibiliser ces classes-là, donc qui viennent de toute l'Eurométropole de Strasbourg. Et on se déplace aussi dans les écoles. On a aussi des CSC, donc des centres socioculturels, qui viennent chez nous, ou bien nous, on les accompagne. Justement, on accompagne les animateurs pour leur donner des outils pédagogiques pour éduquer à l'environnement.
1: D'accord. Alors ça, c'est sensibiliser, responsabiliser, c'est aussi une autre mission.
2: Oui, tout à fait. Ben, l'objectif, c'est aussi de changer un peu les comportements, mais sans avoir l'aspect moralisateur. On aime à dire qu'on a envie d'émerveiller plus les personnes pour qu'elles puissent effectivement comprendre que la nature, c'est important, tout ce qui nous entoure est très important à préserver. Lorsqu'on vit en fait quelque chose d'émotionnellement fort, on a tendance à s'attacher plus à cet aspect-là et à prendre, à faire attention en fait à la protéger et à la préserver. Et c'est comme ça qu'on a envie justement de sensibiliser à la nature. C'est pas le côté moralisateur, il faut, on pense que ça fonctionne pas, ce genre de choses.
1: Bien sûr. Donc pour résumer, l'émission, c'est sensibiliser et responsabiliser, hein, pour limiter finalement son impact sur la biodiversité, aussi sur les ressources, hein, voire même sur le climat de façon plus générale, hein, et des grandes actions, hein, donc animation scolaire, accueil du loisir.
2: Accueil de loisirs, tout à fait, donc pendant les vacances scolaires. Et on a aussi des animations à la semaine qui s'appellent les classes climat. Et là, on travaille notamment avec la LPO, donc Ligue Protectrice des Oiseaux. On a aussi des animateurs qui viennent d'Alsace Nature et on a aussi des animateurs qui viennent d'Alter Alsace Énergie. Donc on a vraiment une synergie entre nous qui permet de proposer pendant une semaine à des classes vraiment une complémentarité d'animation sous différents prismes, encore une fois avec l'énergie, avec Alter Alsace Énergie, la LPO, donc les oiseaux, et puis les petites bêtes du sol par exemple avec Alsace Nature, ou la faune et la flore avec nous, et l'alimentation durable aussi avec des ateliers cuisine, puisqu'on propose aussi souvent des ateliers cuisine au grand public et aux enfants.
1: Alors Floriane Dupré, ça fait combien de personnes qui sont sensibilisées par an?
2: Donc ça fait 20 000 personnes sensibilisées par an, dont 9 000 adultes. Donc vous voyez qu'on a un public scolaire majoritaire, mais on a quand même pour vocation à sensibiliser aussi les familles et le grand public en général. On a quand même 150 animations à l'année qui sont d'ordre, on va dire, de grand public, sur le grand public. Donc n'hésitez pas surtout à aller voir sur le site de Cygne. Cynestrasbourg.org. Vous verrez notre programme en ligne, sinon il existe aussi en format papier.
1: D'accord. Alors vous dites 20 000 personnes sensibilisées, c'est sur le territoire de l'Eurométropole de Strasbourg.
2: Tout à fait, oui. D'accord. Puisque nous, on agit sur l'Eurométropole de Strasbourg. Et puis, comme je vous le disais tout à l'heure, donc les autres maisons de la nature agissent sur d'autres territoires.
1: Voilà. Pour donner juste un rapport, hein, l'Eurométropole de Strasbourg, c'est 33 communes et plus de 500 000 habitants. Hein. Donc 20 000 personnes sensibilisées, c'est beaucoup.
2: C'est beaucoup, mais bon, comme vous voyez, on a encore une marge de progression.
1: Mais c'est pas assez.
2: Tout à fait. C'est pour ça aussi qu'on s'appuie sur le réseau. Donc depuis que je suis là, sur le poste de chargée de mission de coordination de réseau, mon objectif aussi, c'est qu'on puisse atteindre ces 500 000 habitants. Et donc, on n'y arrivera pas tout seul. On a fait vraiment le constat que, pour l'instant, on agit du mieux que l'on peut, mais on est plus fort à plusieurs. Et c'est aussi l'objectif de cet événement qu'on organise donc ce 22 mai. C'est aussi dans le but de montrer à quel point faire réseau, c'est important pour sensibiliser un maximum de personnes. Oui. Et pas toujours le même public, puisqu'il est très diversifié.
1: Alors on aura l'occasion, Floriane, peut-être un peu approfondir hein, cet événement-là qui va arriver très très bientôt, très vite, hein, puisque c'est le 22 mai. Juste pour revenir sur les quatre événements, je dirais, phares de l'année que porte votre association. Hein, donc c'est Journée Nature et Patrimoine, c'est ça ?
2: Oui, alors les Journées Nature et Patrimoine se déroulent en septembre, le deuxième week-end de septembre, donc le 10 et 11 septembre cette année. En fait, on invite beaucoup d'associations comme le GEPMA, donc sur la sensibilisation des mammifères, donc pareil pour la LPO, Ligue Protectrice des Oiseaux, et l'objectif c'est vraiment encore une fois de sensibiliser les gens à la découverte de la nature à travers des ateliers, des animations, et ce sont nos portes ouvertes sur tout le week-end, donc n'hésitez pas à venir, c'est vraiment un week-end très très intéressant et très convivial.
1: Et le lieu,
2: Donc c'est au Cygne de Bussière, pareil.
1: D'accord, pareil. Ensuite, on a parlé déjà de la Nuit des Étoiles.
2: De la Nuit des Étoiles,
1: ça,
2: oui.
1: Un grand événement aussi au mois
2: d'août. Le 5 août,
1: hein. Voilà. Oui. Salon de la Nature et du Livre.
2: Alors le Salon de la Nature et du Livre permet d'inviter cette fois-ci des auteurs alsaciens. Sur la nature, encore une fois, ça peut être à destination du public enfant, ça peut être aussi à destination du public adulte. En tout cas, ce sont des romans, des BD, des livres, tout simplement, qui sont publiés en Alsace par des auteurs alsaciens. Et on accueille donc une quarantaine d'auteurs. Et cet événement a lieu une fois tous les deux ans.
1: Vers quelle période on sait ?
2: Donc c'est octobre.
1: Octobre, ouais. Pardon. Ouais, c'est ça. Et puis enfin, faut qu'on se bouge.
2: Oui, l'événement phare de ce week-end, effectivement.
1: Voilà, donc sur le flyer, hein, on voit Aurélien Barraud et Thierry Kuhn, hein, mais il y a tout un programme qui est bien, bien chargé, hein, finalement, hein, on continue de 10h à 18h.
2: Tout à fait, donc on a une trentaine d'associations qui sont là pour, encore une fois, sensibiliser à travers des petits jeux, des animations, vraiment des outils pédagogiques qui permettent au public, tout simplement, d'apprendre de nouveaux gestes, des éco-gestes, mais aussi de savoir comment s'engager, avec quelle association s'engager sur le territoire, parce que l'objectif, c'est aussi de pouvoir faire au quotidien un engagement citoyen, de réaliser cet engagement pour pouvoir s'investir au quotidien auprès des associations qui sont déjà là et mobilisées sur le terrain, en continu. Donc sans ces associations-là, on ne pourrait pas forcément savoir comment agir. Donc c'est vraiment l'importance de ces associations de terrain qui permet d'apporter des choses concrètes. Donc on a par exemple Alsace Nature qui va permettre de savoir identifier en fait les différents arbres par leurs feuilles. On a aussi Alter Alsace Énergie qui va nous sensibiliser aux éco-gestes du quotidien dans notre appartement, comment baisser la température, comment régler le chauffage pour justement économiser aussi de l'argent. On a aussi comprendre le Schmilblick climatique, donc ça c'est plus sur le changement climatique avec les fresqueurs d'Alsace. On aura des ateliers culinaires donc avec Cine, avec nous.
1: C'est très bien.
2: Ouais, et on aura aussi la réparation de vélos avec Emmaüs Mundo et Accro du Vélo.
1: D'accord.
2: Donc on aura tout un panel d'animations et d'associations qui seront là. Donc je vous invite vraiment à venir dès 10h. Et on aura aussi une enquête du citoyen engagé qui permet de gagner des cadeaux engagés.
1: Alors en quoi consistera cette enquête ?
2: Alors
1: Sans dévoiler les secrets.
2: On aura un petit jeu en fait. D'accord. Qui consistera à faire le tour des associations et à leur poser des questions. Et tout simplement, il y aura un tirage au sort ensuite à la fin parmi les personnes qui auront joué le jeu. Et on aura des jeux engagés, des expériences engagées auprès des associations. D'accord. Par exemple, on pourra avoir des bouteilles de jus de pomme bio. On pourra gagner aussi des ateliers culinaires. On pourra aussi gagner des sorties nature. Donc tout un panel d'expériences. C'est vraiment orienté vers l'expérience pour pouvoir, encore une fois, découvrir ces associations qui existent sur le territoire.
1: D'accord, c'est une manière ludique finalement de découvrir tout le milieu associatif hein, qui œuvre dans ce domaine et puis aussi tous les produits, etc. Alors, quelques temps forts et on terminera sur ce point-là, donc de cette journée du 22 mai. Hein, j'ai vu qu'il y a trois temps forts sur la journée. Yolanda.
2: Oui. Donc Yolanda sera là pour présenter les associations de manière ludique auprès du grand public.
1: D'accord.
2: Donc elle déambulera un peu auprès de chacun et des stands. Et on a aussi à 15h30 la batucada brésilienne Tout de Bom. Je vous invite vraiment à venir parce que ils vont nous faire bouger.
1: D'accord, parfait.
2: Et à 16h enfin, on a Aurélien Barraud, donc le lanceur d'alerte. Et l'astrophysicien également, donc lanceur d'alerte sur l'effondrement de la biodiversité, qui fera un débat animé donc avec Thierry Kuhn que l'on ne présente plus. Mais bon, je vais vous donner quand même quelques petits mots sur Thierry. Donc Thierry est donc le directeur d'Emmaüs Mundo, ancien président d'Emmaüs France, et il est très engagé sur la cause sociale solidaire. notamment parce que Emmaüs Mundo est là pour justement employer des personnes en insertion, des personnes éloignées de l'emploi, mais on sait très bien aussi que Thierry Kuhn, à travers ses actions, est très engagé sur l'aspect écologique. Et on rappellera que donc on ne peut pas faire une transition écologique sans justice sociale et sans réduire les inégalités. Et Thierry se fera le fervent défenseur justement de cette transition écologique, sociale et solidaire.
1: Voilà, donc un débat qui est à suivre, hein, forcément. Hein. Donc venez nombreux à Faut qu'on se bouge. Hein, c'est dimanche 22 mai au Cygne de Buissière. Hein, donc
2: 155 rue Kempf.
1: À Strasbourg.
2: Vous pouvez venir à vélo. Il y a des pistes cyclables très jolies le long du canal à Esplanade. Sinon, vous pouvez aussi prendre le tram E avec le terminus ou sinon le bus 76.
1: Merci beaucoup Floriane Dupré, hein, donc de l'association CINE, Strasbourg Initiation Nature et Environnement, et bravo pour à votre association pour son engagement citoyen et solidaire pour l'environnement.
2: Merci beaucoup.
1: Merci, c'était un podcast dédié à l'association Strasbourg Initiative Nature et Environnement qui agit en faveur de la découverte et de la protection de l'environnement. À très bientôt sur Radio Crésus.
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1: Bonjour à tous et bienvenue pour ce nouveau Flash Info de la radio web Crésus. À l'antenne, Régis Alter, directeur adjoint de Crésus Alsace, et avec nous Marilyn Wächter, responsable du service juridique de la Chambre de consommation d'Alsace. Alors pour cette thématique d'aujourd'hui, le crédit renouvelable. Le crédit renouvelable est une des deux formes du crédit à la consommation. On l'oppose généralement au crédit amortissable. Madame Christine Lagarde, en présentant sa réforme du crédit à la consommation en 2010, disait « Tout comme il y a du bon et du mauvais cholestérol, il y a du bon et du mauvais crédit, je veux supprimer le mauvais ». Ainsi, la réforme entrée en vigueur le 1er mai 2011 tente-t-elle de faire du crédit renouvelable un crédit subsidiaire au crédit amortissable ?
2: Alors, qu'est-ce qu'un crédit renouvelable ?
1: Alors, un crédit renouvelable, c'est un prêt mis à disposition pour un certain montant, 1000, 5000, qui peut aller jusqu'à 21 500 euros. L'emprunteur utilise le montant qu'il souhaite, aux dates de son choix et dans la limite du plafond du crédit. Et bien sûr, il rembourse chaque mois son crédit. Le taux d'intérêt de ces crédits est souvent proche du taux de l'usure. Le taux de l'usure, c'est le taux légal maximum que peut réclamer le prêteur à son client. Par exemple, en matière de crédit renouvelable, on est proche des 20%.
2: Et quelle est la différence entre ce crédit renouvelable et un crédit amortissable ?
1: Alors, un crédit amortissable, c'est un crédit dont on connaît parfaitement à l'avance la durée et le montant des mensualités. Ce crédit est formalisé par un tableau d'amortissement et c'est un crédit très clair pour le consommateur qui en maîtrise bien le coût. Le crédit renouvelable est beaucoup plus difficile à maîtriser puisque à chaque nouvelle utilisation, les données changent. La durée de remboursement s'allonge et son coût augmente considérablement.
2: On entend souvent parler de crédit renouvelable et de crédit revolving. Est-ce que c'est la même chose ?
1: Alors, avant la réforme du crédit, on pouvait entendre parler effectivement de crédit revolving, de crédit permanent ou encore de réserve d'argent. Ces termes désignaient en fait une même et unique forme de crédit, le crédit renouvelable. Aujourd'hui, la loi n'autorise à présenter cette forme de crédit que sous une seule et même dénomination, le crédit renouvelable, à l'exclusion de tout autre. Ceci pour éviter toute confusion dans l'esprit du consommateur.
2: Alors, pour quel type de besoin est-ce qu'on peut utiliser un crédit renouvelable ?
1: Alors, il faut savoir que le crédit renouvelable est vraiment adapté lorsque l'on sait que l'on va le rembourser très rapidement. Et son taux d'intérêt très élevé doit normalement être un frein à une utilisation sur plusieurs mois, d'autant plus que la somme empruntée est importante. Vous pouvez par exemple anticiper un achat en le finançant par un crédit renouvelable, tout en sachant que dans 3 mois par exemple, vous aurez une prime. Vous rembourserez alors immédiatement votre crédit.
2: Comment est-ce qu'un consommateur peut faire pour comparer le coût des différents crédits renouvelables sur le marché ?
1: Alors aujourd'hui, les règles de publicité en matière de crédit renouvelable obligent à montrer un exemple représentatif de crédit sur la base d'une somme empruntée de 500, 2000 ou de 3000 euros. Cela permet de comparer rapidement le coût et le montant des mensualités des deux crédits proposés. Et par exemple, le taux annuel effectif global est également un élément de comparaison.
2: Et qui peut me proposer un crédit renouvelable ?
1: Alors, qui peut proposer un crédit renouvelable ? Les établissements de crédit, bien sûr, une banque, mais aussi tout commerçant peut proposer ce type de crédit.
2: Et est-ce qu'il y a une obligation, quand on fait un achat, de se voir proposer un choix entre le crédit renouvelable et un crédit amortissable ?
1: Oui, mais seulement pour les crédits à la consommation de plus de 1000 euros. Et cela est aussi valable pour la vente à distance. Donc dans ces deux situations, la proposition de crédit renouvelable doit toujours s'accompagner de la possibilité de conclure un crédit amortissable.
2: Y a-t-il un nombre maximal de mensualités pour le remboursement d'un crédit renouvelable ?
1: Alors pas vraiment. Il faut savoir que la loi Lagarde prévoit effectivement un remboursement en 36 mois maximum pour les crédits renouvelables de moins de 3000 euros et un remboursement en 60 mois maximum pour les crédits renouvelables de plus de 3000 euros. Il faut savoir que ce délai recommence à zéro à chaque nouvelle utilisation du crédit, donc cela fait du crédit renouvelable toujours un crédit permanent. Voilà, nous en terminons sur ces informations Flash Info. Merci Marilyn Wächter, à très bientôt.
2: Merci, à bientôt.
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1: Bonjour à toutes et à tous, nous nous retrouvons pour une nouvelle édition de l'émission On vous aide sur Radio Crésus. Je vous rappelle le principe, certains de nos auditeurs ont la possibilité d'exposer au téléphone leurs soucis financiers ainsi que les difficultés juridiques qu'ils rencontrent. Nos juristes présents en studio leur apportent un éclairage personnalisé qui permet de trouver des solutions par rapport à leur situation particulière. Aujourd'hui, Michel Knull et maître Cathy Neubauer se chargeront d'apporter des solutions concrètes aux différents cas de figure exposés. Bonjour Michel.
2: Bonjour.
1: Bonjour.
3: Bonjour.
1: Bonjour maître.
3: Bonjour.
1: Alors nous allons débuter en musique avec un extrait du dernier Rodolphe Burger et juste après on prend le premier appel sur Radio Crésus.
2: Ouais.

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1: À l'instant, c'était Rodolphe Burger avec un extrait de son dernier live en avant-première sur Radio Crésus. Nous avons un premier appel. Il s'agit de Gaël. Gaël, bonjour. Est-ce que vous m'entendez bien? Vous êtes à l'antenne de Radio Crésus. Je propose d'exposer votre cas. Michel Knull est à l'écoute. Votre dossier est en train de s'ouvrir. Je vous écoute. Michel.
2: Oui, bonjour Gaël. Je connais votre problème. Et donc, vous avez eu plusieurs petits emplois, et c'est toujours des petits emplois qui ne dégagent pas un salaire important. Donc, vous êtes toujours très limité dans les ressources. Il faut aussi se débrouiller pour se loger, c'est pas le plus facile. Et donc, c'est un ensemble de choses qui peuvent paraître des fois un peu décourageantes, ce qui a fait que vous avez essayé de trouver votre voie dans d'autres régions que l'Alsace, et puis dernièrement vous êtes revenu, vous avez retrouvé un job, vous êtes plein de qualités, mais en fin de compte, là où vous travaillez, vous êtes dans la restauration, et bien ils ont aussi licencié pas seulement vous, mais d'autres. Donc vous êtes toujours au même point et puis avec des revenus effectivement qui ne permettent à peine de faire face à ce qui est nécessaire. En conséquence, cette dette est très vieille vis-à-vis d'une banque, elle a enflé. Vous avez donc l'huissier aussi qui vous poursuit. Et compte tenu de ce contexte qui est très pesant, vous avez la chance en Alsace, donc Moselle, et vous êtes revenu à vos sources de pouvoir faire une faillite civile. Je crois même que vous avez déposé des dossiers en ce sens. Je vais veiller pour que dans les 8 jours, vous ayez votre dossier, que vous puissiez bientôt retrouver aussi votre plénitude. Je sais que vous n'aurez plus aucune envie de faire un crédit bancaire, mais des fois, ils amplifient plus vite qu'on le pense. Ça fait des petits, hein. Donc, je vais demander à mon amie avocate, maître Cathy, si elle a quelque chose à rajouter.
3: Oui, je crois que dans le cas... Bonjour Gaël. Je crois donc que votre cas, c'est effectivement la solution la plus simple, d'adopter une faillite civile. Parce que, tout simplement, ça va vous permettre effectivement de revenir complètement à zéro dans vos dettes et de repartir d'un bon pied. Ça a surtout un avantage, c'est que depuis quelques années, ce n'est plus du tout au casier judiciaire, donc c'est sans trace actuellement. Voilà.
2: Voilà, Gaël, vous avez d'autres questions? Si vous avez envie un jour de construire votre vie, eh bien, vous voulez vous enlever les épines avant. Hein?
3: Simplement une petite observation, comme vous disiez tout à l'heure, que les huissiers vous pèsent. C'est vrai que c'est plutôt déplaisant, mais sachez qu'à partir du moment où vous êtes en liquidation judiciaire, ça arrête toutes les procédures. Donc, à partir du jour où vous avez passé devant le tribunal, que le tribunal vous a déclaré en faillite civile, enfin en liquidation judiciaire, vous pourrez dire à tous vos créanciers poursuivants, ben non, maintenant adressez-vous à l'administrateur judiciaire. Donc, le mauvais moment à passer encore, c'est encore d'aujourd'hui jusqu'au jour où vous passerez devant le tribunal. Après, ça ira beaucoup mieux. Je vous en prie.
1: Je rappelle le numéro du standard, le 03 88 16 19 69. Nous sommes sur Radio Crésus, l'émission On vous aide, on poursuit en musique.

0: Vous êtes effectivement à l'écoute de Radio Crésus, l'émission On vous aide, en compagnie de Michel Knull et maître Cathy Neubauer. Nous avons un nouvel appel, il s'agit d'Estelle. Estelle, bonjour. Alors je vous propose de nous exposer votre cas. Michel et Cathy sont à l'écoute. Allez-y, je vous en prie. Je vous propose d'exposer votre cas dans le détail. Michel Knull est à l'écoute, ainsi que maître Cathy Neubauer. Oui. Excusez-moi, est-ce que vous pourriez parler un tout petit peu plus fort? Oui, je vous en prie. Merci.
1: Oui, bonjour Estelle. Donc vous êtes très courageuse, vous retrouvez seule avec un enfant, mais qui est en même temps un ferment de dynamisme pour vous, parce que vous voulez pas couler, c'est bien. C'est ce qu'il faut. Vous avez un emploi à mi-temps, mais c'est déjà bien d'avoir un emploi, je crois, d'auxiliaire de vie, hein. Donc vous allez voir si dans le futur vous pouvez éventuellement augmenter légèrement les heures de travail, parce que vous êtes dans un métier où il y a encore à faire, hein. Voilà, donc ça, il n'est pas tellement sinistré, et donc vous dans votre tête vous n'êtes pas non plus, parce que vous allez avoir la possibilité de reprendre le dessus. Je crois que votre budget est effectivement serré, sinon déficitaire. Donc il ne faut pas céder à la panique. Il faut d'abord voir toutes les possibilités de finances auxquelles vous pouvez avoir droit. Vous avez le travail qui est insuffisant, il faudra voir si vous pouvez le monter. Vous avez vos APL, donc vous avez un appartement que vous aimez sans doute. Et puis vous n'avez pas de pension alimentaire, puisque votre ex-chérie adorée, sans doute, n'a pas fait face à ses obligations élémentaires. Donc voilà, il faut aussi voir aux côtés des allocations familiales pour une allocation de parents isolés. Vous avez très bien fait votre budget d'ailleurs. Vous avez un loyer de 510, des charges en plus de 40. Si je dis une bêtise, vous me rectifiez, mais j'avais pris bonne note de ce que vous aviez remarquablement analysé. Vous avez un chauffage au gaz qui revient très cher, hein. Ça, on le retrouve souvent. Vous avez un deux pièces, donc 130 euros, si vous pouvez effectivement économiser un peu, ça me paraît délicat, parce que 130 euros, c'est à peu près la moyenne pour un 3 pièces, vous avez un 2 pièces, vous voyez. Vous avez certes aussi l'eau chaude, mais bon, on ne se baigne pas toute la journée. Donc il faut juste voir de gérer ce gaz, parce que pour vous, chaque 10 ou 20 euros compte beaucoup, hein. L'assurance logement, vous avez dit 20 euros, ça me paraît un peu élevé. Un peu élevé pour un petit deux pièces, d'autant plus que vous n'avez pas des biens de grande valeur dans le logement. Il faut juste être couvert si vous faisiez, par votre faute, un incendie ou quelque chose dont vous seriez effectivement responsable. Le téléphone, c'est 50 euros. Bon. Si on peut le diminuer, ça serait pas mal. C'est un poste qu'on retrouve partout et des fois des montants, bien sûr, bien plus élevés. Taxe d'habitation, il faudrait faire une demande de dégrèvement, hein. Donc, s'il y a un problème, on se verra, on fera le courrier. Puisque compte tenu de vos revenus, et sans doute, il faut aussi voir vos avis d'imposition ou non-imposition antérieure, je pense que là...
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1: Depuis le début de l'année, la LME, loi de modernisation de l'économie, modifie la réglementation des soldes. Explication, Marilyn Wächter, responsable juridique à la Chambre de consommation d'Alsace.
2: Effectivement, la loi LME a fait quelques modifications, notamment par rapport aux périodes où les soldes sont autorisés. Donc depuis le début de l'année, il n'y a plus que 5 semaines consécutives de soldes pour 2 périodes dans l'année, donc les soldes d'hiver et les soldes d'été. Il faut savoir que en plus, les commerçants sont aujourd'hui autorisés à faire 2 semaines supplémentaires de soldes n'importe quand dans l'année, qu'elles soient consécutives ou non. La seule condition toutefois que ces soldes soient terminés au maximum un mois avant la période de 5 semaines fixée nationalement pour l'hiver et pour l'été. Par ailleurs, ce qu'il faut garder à l'esprit, effectivement, c'est lorsqu'on est en période de solde, la réglementation légale en ce qui concerne les garanties doit rester la même que pour tout type d'achat en dehors des soldes, de même que pour les conditions d'échange ou de remboursement. Il n'y a pas de différence sur un article soldé par rapport à un article acheté en période normale de vente.
1: Pour de plus amples renseignements, vous pouvez contacter la Chambre de consommation d'Alsace au 03 88 15 42 42.
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1: Bonjour, vous êtes bien à l'écoute de Radio Crésus. Nous avons à l'antenne, en ligne, Monsieur Georges Kraus, qui a publié deux ouvrages, tout récemment Les Gueux de la République et précédemment Liberté sous caution chez Inoctavo. Monsieur Kraus, est-ce que vous m'entendez bien ? Voilà, on va commencer. Monsieur Kraus ?
2: Allô ?
1: Oui, Monsieur Kraus.
2: Oui, excusez-moi, je vous entendais faiblement, monsieur.
1: D'accord, bah, je vais essayer de parler bien fort. Nous sommes en plateau avec Régis Alter et Monsieur Thierry Edmond, et nous avons quelques questions à vous poser concernant les deux ouvrages que vous avez publiés. Alors, j'ai cru comprendre que vous avez rencontré des soucis au tout début des années 90, et vous avez souhaité témoigner une première fois avec Liberté sous caution, donc en 2007. Qu'est-ce qui vous a incité, effectivement, à rédiger dans le détail toutes les situations que vous avez vécues pendant cette période très difficile pour vous?
2: Ce que j'ai voulu faire, en quelque sorte, bon, c'est un récit un peu kafkaïen, une main courante pour raconter, mais alors sans aucun masque. Au début, le premier ouvrage avec un peu de pudeur, mais le second, disons, révolté devant l'inaction, l'immobilisme et notre système obsolète, incapable de résoudre les problèmes des exclus en France, et je dirais même plus particulièrement des exclus hors normes, c'est-à-dire des gens éventuellement qui sont imposables. C'est ça qui est dramatique, parce que finalement, j'ai vu, puisque j'ai dû saisir à 8 reprises la commission de surendettement lorsque ma situation s'est aggravée, j'ai dû également saisir 8 juges, donc ça sur une période de 11 ans, et j'ai trouvé qu'en fait on avait une justice qui était complexe, réservé aux non-initiés, avec, disons, des arcanes bon, incompréhensibles pour le profane. Hein. En fait, c'est pour ça que je voulais, dans ces livres, expliquer réellement la vérité, comment ça se passe réellement, pour un exclu atypique, lorsqu'il frappe à la porte en disant « pouvez-vous m'aider parce que ma situation s'aggrave ?» Donc, redéposer un dossier devant la commission de surendettement. La commission analyse votre dossier, mais a déjà des idées préconçues en vous voyant arriver avec une retraite malgré tout décente, en apparence, et l'on me juge uniquement sur ces apparences. Alors je pense que je ne suis pas le seul dans ce pays, et moi j'ai voulu le crier pour en même temps aider les autres, et peut-être aussi soutenir également l'association Crésus, Jean-Louis Kiel notamment, qui a suivi mon dossier et a vu l'absurdité de ce combat que j'ai pu mener. Donc là j'ai 72 ans, je suis bien sûr avec mon épouse bon, retraitée depuis maintenant 12 années, mais ça n'a pas été un havre de paix. Un plan de surendettement, il est normalement là pour un peu tranquilliser les gens le temps que le plan se fasse, dans la mesure où on peut le tenir, mais le système est fait tel que on oublie de dire, en fait, on oublie de prendre en considération que vous ne percevez en réalité que le RMI, et souvent beaucoup moins, et on ne figure pas sur la liste des RMistes. Et c'est ça qui est dramatique. Et c'est ça aussi que je dis dans mon second livre, voilà une nouvelle forme de discrimination qui, elle, effectivement, est beaucoup plus sournoise que les autres, parce que ça n'est pas la couleur de peau, ça n'est pas la religion, ça n'est pas... vous voyez ce que je veux dire,
1: oui, bah,
2: disons que moi, en fait, on me juge sur la retraite apparente qui me donne, disons... Qui me permet de payer un impôt, et je devrais me glorifier d'être un Français qui paie un impôt, mais je dois privilégier mes impôts à ma nourriture, à ma subsistance, à mon habillement. Je dois supporter les franchises médicales, je n'ai aucune aide, parce que je ne suis pas identifié comme un RMiste réel qui figure sur la liste des RMistes. Et donc dans ce deuxième ouvrage, j'invoque dans plusieurs pages de ce livre, notamment la discrimination dont finalement on est victime et qui est en fait beaucoup plus atroce puisqu'elle est... Elle est sournoise et elle n'est pas médiatique et elle n'en est pas moins une injure à la dignité humaine.
1: Vous évoquiez un cri à l'instant, ce cri donc prend la forme de ces deux ouvrages. Si on le consulte attentivement, cet ouvrage prend la forme d'un journal, une forme de journal presque intime avec des dates très précises. Est-ce que, je voudrais vous interroger sur les destinataires. Je suppose qu'il y a forcément le lecteur qui sera intéressé par le sujet, mais il y a aussi, j'imagine, vous parliez d'un combat, la volonté d'alerter les politiques, hein, et vous militez notamment par rapport à la création de ce fichier positif qui est appuyé par Radio Crésus. Est-ce que vous pouvez me dire un mot de ce combat-là que vous menez à votre manière, sous une forme littéraire ?
2: Je reconnais de toute façon le bien fondé et finalement, donc, puisque je décris le surendettement comme une pandémie, pour faire un petit comparatif à cette fameuse grippe H1N1, où on avait bien sûr fait de la prévoyance et un stock de piqûres, mais donc dans une pandémie, il faut faire de la prévoyance, c'est certain, pour ne pas attraper la grippe, en quelque sorte, ne pas entrer dans le piège. Et là, le fichier positif et la prévoyance indiscutable, indispensable, en dehors du fait qu'il faudrait former les gens beaucoup plus précocement pour faire de la prévoyance, faire un budget qui tienne la route, ne plus faire confiance non plus à son employeur qui peut vous virer.

0: la commission le plus précocement possible. C'est aussi ne pas répondre aux offres alléchantes. Mais généralement, quand on est surendetté, accidenté de la vie et non pas compulsif, on ne l'a pas fait exprès, on est déjà victime. Et ensuite, on va vous rendre encore un peu plus victime, vous devrez constamment culpabiliser. Ce que je dis également dans les bouquins, devant la commission, on vous met complètement à poil, incapable de cacher sa nudité. Donc vous avez, vous subissez les harcèlements, vous avez subi cet accident, et vous allez avoir un plan de surendettement inhumain qu'il faudra essayer de tenir sur une longue période. Et on vous dit, bien sûr, monsieur, si votre situation s'aggrave, bon, on a des lois en France, vous pouvez redéposer votre dossier. Mais le problème, c'est que c'est la commission qui va décider de la recevabilité de votre dossier. Et c'est pour ça que moi, je suis passé à 8 reprises devant une commission où j'ai gagné 3 fois contre la Banque de France et où la justice s'est trompée en prenant mon premier plan comme un moratoire, alors que c'était un plan conventionnel, que c'était écrit dessus, qu'on m'a piqué ma maison, on m'a pris mon indemnité de licenciement, qui devait me servir finalement de trésor de guerre si j'avais un incident quelconque, si ma situation s'aggravait. Parce qu'une indemnité de licenciement, elle ne vous est pas versée comme ça.
1: Monsieur Krauss. Oui. Je comprends bien. Et d'ailleurs, sur votre page de couverture de votre livre « Les gueux de la République », vous mettez la liberté, l'égalité, on a un drapeau français, et vous remplacez la fraternité par la précarité.
0: Oui. Donc, parce que la précarité, de toute façon, on tombe dans la précarité dès l'instant où, lorsque vous passez au tourniquet, lorsque vous passez devant une commission, on me prend ma maison. On me prend mon indemnité de licenciement et il n'y a pas assez néanmoins pour apurer les dettes. Donc on me met un plan. On me met un plan, mais ce plan, il me laisse que 600 euros pour vivre par mois à deux. Donc si ça, c'est pas de la précarité, c'est d'autant plus de la précarité encore plus vicieuse, c'est que on ne peut plus accéder, on n'a pas droit aux aides. On n'a même pas droit au resto du cœur, parce qu'on va me demander mon avis d'imposition. Et l'avis d'imposition est rédhibitoire.
1: Il est clair qu'actuellement, les commissions établissent des plans où, effectivement, les ménages sont asphyxiés d'une certaine manière, ne pouvant même pas épargner, je dirais, même une épargne de précaution. On devrait intégrer dans un plan de surendettement une épargne de précaution pour permettre de faire face aux aléas de la vie, parce que la vie continue.
0: Oui.
1: Il y a des choses qui n'apparaissent pas. Et c'est vrai, et vous avez raison, quelque part, le surendettement peut tuer. Hein, on le sait pertinemment. Vous êtes un homme fort qui a souhaité exprimer toute son expérience, toute son histoire dans des ouvrages. Mais il y a d'autres personnes qui ne résistent pas à cette pression-là et qui, quand je dis que le surendettement tue, passe à l'acte. Donc c'est la mort brutale.
0: Mais pardonnez-moi de vous couper, mais nous, dans le début de mon histoire, je raconte qu'également, nous, on est passé par là.
1: Oui.
0: Parce que moi, j'ai fait ma tentative, j'ai échoué heureusement, mon épouse aussi. Et puis finalement, on s'est dit, la vie est quand même malgré tout, et elle est belle, et il faut pour sa famille. Et la nôtre, au contraire, n'a pas explosé, mais elle est restée de plus en plus unie. Et je termine mon deuxième bouquin par, je pense, un épilogue qui est assez plein d'espoir. En fait, j'ai découvert autour de moi quand même des gens qui sont là prêts à se battre, mais on n'est pas assez nombreux pour ça. Et en fait, quand on prend la maison de quelqu'un, qu'est-ce qui lui reste comme option? C'est de il faut bien qu'il se loge. Il faut bien qu'il cherche un logement. Or, moi, j'ai été obligé de déménager à 9 reprises en l'espace de 11 années. Et à chaque fois, ça a été la difficulté incroyable, puisque finalement, j'ai pas droit à l'aide au logement, j'ai pas droit aux logements sociaux. Et en plus, je n'ai droit qu'accéder à des logements privés, locataires, aux bailleurs privés, du locatif qui est beaucoup plus élevé. Et c'est ça qui est aberrant. Et là, maintenant, je paie un loyer qui est plus élevé que mon crédit maison que j'ai soldé à la vente de ma maison.
1: Oui.
0: Et ce crédit serait d'ailleurs terminé. Donc on ne résout pas le problème en faisant vendre. Au contraire, il faut essayer de préserver l'habitation de la personne.

0: personne à qui ça arrive. Je n'aurais
1: Alors,
0: pas eu à déménager à 9 reprises.
1: vous avez raison,
0: Mais...
1: il y a des incohérences et des pratiques qui vont contre, je dirais, le bon sens. Alors
0: Tout à fait.
1: aujourd'hui, concernant le logement, par exemple, on sait avec la loi Lagarde que, il y a des nouvelles dispositions qui rappellent que le fait d'avoir une résidence principale ne permet pas de rejeter d'emblée, par exemple, le dossier pour irrecevabilité. Que d'autre part, avant de proposer la vente de la maison, il faut nuancer les choses et la commission doit vérifier si effectivement la vente de la maison ne va pas mettre dans une situation plus précaire finalement la famille.
0: Tout à fait.
1: Donc il y a des choses qui ont été entendues. Maintenant, il faut voir dans la pratique ce que ça va donner. Et c'est là
0: Oui, ben, le
1: toute la
0: problème, c'est
1: question.
0: que moi, j'ai
1: Oui.
0: vraiment épluché et vécu tout cela, de toute façon, où je pense, et l'avocat qui m'a défendu ne comprend pas, parce qu'il considère que dans ce dossier-là, il y a eu plein j'ai eu plein de cas qui... enfin, d'aléas survenus, et les aléas, de toute façon, Martin Hirsch le disait, on ne dispose pour survivre que du RMI sans être répertorié sur la liste officielle. Ça veut bien dire ce que ça veut dire.
1: Oui.
0: Donc on est bien à la merci du moindre aléa. Et tenez-vous bien, monsieur, la commission qui avait étudié mon dossier à l'origine a dit qu'après la vente des biens de monsieur et madame Cros, retraités, leur situation n'a aucune chance d'évoluer. Donc ça veut bien dire de manière implicite que c'est l'inverse qui va se produire. Et c'est inévitable, dès l'instant où on vous a piqué toute votre épargne, vous n'avez plus rien, on vous a pris la maison, vous payez plus cher de loyer, vous êtes obligé de supporter les aléas et l'âge des jugements qui ont subi la commission de surendettement et d'autres qui ne l'ont pas suivi en disant mais les aléas qu'invoque M. Cros, les déménagements, les frais de justice, la maladie, etc., doivent être pris en compte. Et le même juge dit l'inverse dans le jugement suivant en disant qu'il ne prend pas ses aléas parce que ce sont des dettes. Donc ça aussi, c'est anormal. Ce n'est pas des dettes puisque j'ai payé tous ces frais en le prenant sur mon reste à vivre. Et c'est pour ça que je redéposais des dossiers parce il m'est resté parfois moins de 200 euros par mois pour vivre. Donc on nous met en danger. Et on est obligé à ce moment-là, qu'est-ce qui nous reste comme solution puisque les portes des associations se ferment, personne ne veut étudier le dossier, on dit monsieur, est-ce que vous gagnez, mais on ne vous l'écrit pas, donc c'est bien un jugement sur les apparences,
1: Pas toutes les
0: on
1: portes.
0: vous dit si vous ne pouvez pas prendre une voiture, marcher à pied, alors qu'on était à 18 km des commerces,
1: Oui.
0: votre petit chien, mettez-le à la fourrière, ou
1: Oui.
0: mettez-le à...
1: Monsieur Krauss, j'entends bien et je voulais juste préciser que pas toutes les portes se ferment, hein, puisque Crésus, on est effectivement à l'écoute des personnes qui ont vécu une situation telle que vous l'avez vécue. Quoique je dirais que votre situation est quand même exemplaire. Et en ce sens, en lisant vos ouvrages, on s'en rend bien compte. Et je crois que il faut vraiment prendre conscience de l'impact que peut avoir effectivement le surendettement sur nos vies, hein, en tant que concitoyens, et de voir qu'effectivement ça a des effets dévastateurs.
0: Tout à fait. Et ne pas nous assister, ne pas nous aider, c'est une non-assistance à personne en danger. Et j'ai écrit ça à Monsieur le Président de la République, j'ai écrit à tous les plus hautes instances politiques, et j'ai même eu l'audace et le courage de mettre certaines lettres, quand on m'a répondu, dans mon bouquin, dans mon
1: Justement.
0: deuxième ouvrage, pour montrer l'aberration, la stupidité des réponses. Telles que, par exemple, attentive à votre situation, j'écris au préfet du Gard, alors qu'à l'époque, j'habitais dans le Lot-et-Garonne. Donc, heureusement que cette personne était attentive. C'était la secrétaire du Premier ministre. Bon, donc, vous voyez, voilà ce genre de choses. Donc, c'est facile de botter en touche de cette façon-là, mais on ne traite pas le problème. Donc, ce que je veux, j'ai fait dans le dernier bouquin, un chapitre destiné aux élus, et également, pour montrer que je ne pleurniche pas, mais que j'essaie de positiver, je donne sans être prétentieux, hein, je donne des suggestions de réforme
1: Justement, Monsieur
0: sur un
1: Krauss,
0: vécu. Parce que moi j'ai mis les mains dans le cambouis, je ne suis pas un expert du gouvernement, mais je suis une victime qui a survécu à la pandémie.
2: D'accord. Monsieur Krauss, tout cela est contenu de manière très détaillée dans vos ouvrages. On va rappeler d'ailleurs les titres. Il s'agit de l'ouvrage de 2007, Liberté sous caution, mais également Les gueux de la République qui viennent de sortir chez In Octavo Édition. Tout cela est précisé. Votre cri est formulé de manière magistrale en quelques 200 pages à chaque fois. Et nous invitons naturellement nos auditeurs à les lire attentivement. Nous vous remercions pour votre témoignage. On espère effectivement vous avoir à l'antenne très prochainement pour poursuivre cette discussion qui est absolument passionnante et qui mériterait d'ailleurs d'être poursuivie longuement.
0: D'avoir eu la gentillesse de me permettre de crier ce désespoir, bon, pour les autres, parce qu'en fait, ces bouquins, je les dédie aussi à tous les exclus qui ne sont pas capables de se défendre ou qui n'ont plus le courage. Alors je leur dis, résistez, lisez ces bouquins, parce que ça vous donnera un peu le moral en même temps, et je le conserve, et je me dis, bon, enfin, dans 2 mois, théoriquement, après avoir fait 3 années de plus que mon plan initial qui devait durer 8 ans, je termine ma 11e année, et eh bien, je trouve qu'on m'a pas fait de cadeau, et heureusement que j'ai eu Crésus derrière moi, parce que on m'a encouragé au maximum, et Monsieur Kiel a fait ce qu'il a pu, et je suis à ses côtés aussi, et je dis merci à tous pour tous ceux qui m'ont aidé, merci à votre radio aussi.
2: Et merci à vous, Monsieur Krauss, à très bientôt, bonne journée,
0: merci.
2: À vous, au revoir.
0: Au revoir.
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1: Bienvenue sur Radio Crésus pour ce Flash Info Conso avec Marilyn Wächter de la Chambre de Consommation d'Alsace. Bonjour Marilyn.
2: Bonjour.
1: Et Régis Alter à l'antenne de Crésus. Aujourd'hui, la thématique est l'assurance automobile. Que faire si l'on refuse d'assurer votre véhicule ? L'assurance responsabilité civile automobile est obligatoire en France. Il est illégal de faire circuler une voiture, une moto ou un scooter sans cette assurance. Paradoxalement, les sociétés d'assurance sont libres d'assurer qui elles souhaitent. Il est donc parfaitement possible pour un assureur de refuser d'assurer un automobiliste. Dans un tel cas, il existe une procédure précise qui permet de respecter l'obligation légale d'assurance. Alors Marilyn, à qui s'adresser si l'on est confronté à un refus d'assurance ?
2: Lorsqu'un automobiliste va être confronté à un refus d'assurance, il va falloir s'adresser à une autorité administrative indépendante qu'on appelle le Bureau central de tarification.
1: Alors, quel est le rôle du Bureau central de tarification ?
2: En fait, il a pour rôle de fixer le montant de la prime d'assurance contre laquelle une entreprise d'assurance va avoir l'obligation d'assurer une personne qui souhaite circuler avec un véhicule. Donc ça veut dire que le Bureau central de tarification peut imposer à un assureur de garantir un automobiliste contre une prime qui bien souvent va être majorée. Donc ça veut dire aussi qu'il est compétent que pour des assurances obligatoires. Donc la responsabilité civile uniquement en France, qui est la seule obligatoire pour les véhicules. Le Bureau central ne pourra pas être contacté pour les assurances facultatives, comme par exemple les protections juridiques, les garanties dommages corporels du conducteur ou les dommages au véhicule comme le vol ou le bris de glace.
1: Alors dans quel cas une personne peut-elle saisir le Bureau central de tarification ?
2: Alors il y aura plusieurs cas de figure qui pourraient être envisagés, mais ils seront toujours liés en fait au refus d'assurance préalable par une société d'assurance. On peut donner quelques exemples, effectivement. Lorsqu'une assurance va refuser de garantir une personne parce qu'elle estime qu'elle ne correspond pas à sa clientèle, par exemple parce que le malus est trop important, hein. Aussi, on va pouvoir contacter ce bureau central quand on va avoir eu un problème de résiliation de son précédent contrat d'assurance parce qu'on avait trop de sinistres ou parce qu'on a coûté trop cher à son assurance, hein. Ça peut être aussi un motif de saisine lorsque le contrat d'assurance a été annulé par l'assurance pour ce qu'on appelle une fausse déclaration ou une omission. On n'a pas transmis toutes les informations nécessaires. On pourra aussi contacter le Bureau central de tarification quand une assurance ne répond pas à une demande d'inscription dans un délai maximum de 15 jours.
1: Alors dans ces cas, comment saisir le Bureau central de tarification ?
2: Oh, il s'agit d'une procédure qui est absolument formaliste et avant de pouvoir envoyer concrètement son dossier, il va falloir passer plusieurs étapes. Des étapes au cours desquelles on va réunir plusieurs documents. Vous avez notamment l'obligation d'obtenir ce qu'on appelle le relevé d'information. Donc c'est un document qui va récapituler tous les sinistres d'un automobiliste pendant les 5 dernières années d'assurance. C'est un document obligatoire pour le bureau central, hein, qui va lui permettre d'évaluer la situation. Autre document absolument nécessaire, c'est ce qu'on appelle la formule de souscription. C'est en fait un questionnaire, hein, qui va devoir être rempli par le candidat à l'assurance, si on veut, qui va réunir l'ensemble des informations, les coordonnées, le véhicule à assurer, le nombre de sinistres antérieurs. Alors, il est important de remplir ce document avec honnêteté, parce qu'il faut savoir que le contrat d'assurance peut être annulé si la personne qui veut s'assurer a fait de fausses déclarations volontairement ou même involontairement d'ailleurs. Et ce qu'il faut retenir également avant de pouvoir envoyer son dossier au bureau central, c'est qu'il va falloir avoir obtenu de la part d'un assureur soit un courrier dans lequel il refuse explicitement d'assurer, ou alors il va falloir pouvoir établir qu'on a fait une demande d'assurance, mais que l'assureur n'a pas répondu dans un délai de 15 jours.
1: Très bien. Alors, que se passe-t-il une fois ces étapes préalables franchies ?
2: Alors, une fois qu'on a la preuve que l'assureur n'a pas voulu assurer cette personne, la personne qui a cette preuve a 15 jours maximum pour envoyer tout son dossier au bureau central de tarification, obligatoirement par lettre recommandée, avec avis de réception. Et là aussi, il va encore falloir joindre des documents à l'envoi.
1: Alors justement, quels sont les documents nécessaires à adresser au bureau central de tarification ?
2: En plus de ceux qu'on a déjà évoqués, hein, la formule de souscription, le relevé d'information, le courrier de refus, il y a encore 4 autres documents qui devront obligatoirement être fournis au bureau central. Donc vous avez un devis qui doit être donné par l'assureur auprès duquel on souhaite s'inscrire, une copie de la carte grise, une copie du permis de conduire, et si on a déjà malheureusement été condamné pour conduite en état d'alcoolisme, il va falloir mettre une copie du jugement dans son courrier au bureau central.
1: Alors, sur la durée de prise de décision, justement, à quel moment le bureau central de tarification rendra-t-il sa décision ?
2: Alors, il va falloir être un peu patient. La procédure devant le bureau central va durer environ 2 mois. Et une fois que le bureau central a pris sa décision, il doit en faire part à l'assuré potentiel dans un délai maximum de 10 jours. Alors, il faut savoir que les décisions qui vont être rendues par le bureau central vont s'imposer à l'assureur qui aura été choisi. L'assureur n'ayant pas tellement la possibilité de refuser ce que va lui imposer à ce moment-là le bureau central, l'assureur pouvant être sanctionné s'il refuse, ça peut aller jusqu'à un retrait d'agrément pour l'assurance, donc c'est quand même une sanction assez lourde. Donc c'est assez contraignant aussi pour l'assureur, cette procédure. Lorsque l'assuré a eu la décision du bureau central, il peut effectivement s'adresser directement à l'assureur choisi, qui devra établir un contrat conformément à la prime proposée par le bureau de tarification. Et le contrat entre en vigueur pour une durée minimale d'un an.
1: Alors pour conclure, Marine, quel conseil donner à nos auditeurs ?
2: Alors je pense que la chose la plus importante à retenir en matière d'assurance automobile, effectivement, c'est que même si ça met un peu de temps entre le moment où on sollicite un assureur et où on peut être concrètement assuré, il faut surtout éviter de rouler avec un véhicule qui n'est pas assuré. Parce que rouler sans assurance va impliquer des sanctions très lourdes en droit français, notamment une amende de 3 750 euros, le fait de pouvoir voir son permis de conduire annulé ou suspendu, et il y a pas mal d'autres sanctions complémentaires qui peuvent aussi être envisagées, donc ça c'est quelque chose qu'il faut absolument éviter, d'autant plus qu'on peut aussi être responsable et devoir indemniser la victime si malheureusement on renverse quelqu'un.
1: Merci beaucoup Marine Wächter, vous êtes sur Radio Crésus pour ce Flash Info Conso. À bientôt, merci.
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1: Bonjour à toutes et à tous, nous retrouvons sur Radio Crésus pour une édition de notre émission mensuelle On vous aide. Nous sommes en présence de Maître Cathy Neubauer. Cathy, bonjour.
2: Bonjour.
1: Nous avons également Michel Knull en face de moi. Bonjour Michel.
3: Bonjour.
1: Et pour la première fois en plateau, Régis Alter qui est juriste et adjoint à Monsieur Kiel. Bonjour,
4: bonjour
1: Régis.
4: Bonjour.
1: Nous avons un premier appel. Il s'agit d'Elisabeth. Je vous rappelle le principe hein, des coups de fil de nos amis donc auditeurs qui exposent un cas de surendettement et des réponses qui sont apportées donc ici à l'antenne par les juristes. Nous devons voir Elisabeth au bout du fil. Elisabeth
5: hein. Eh bien, mon cas, c'est-à-dire que on se retrouve, on a un petit peu c'est un petit peu déraillé suite à la perte d'emploi de mon mari.
1: Oui.
5: Et moi actuellement donc je suis en maladie donc une baisse de je ne touche plus l'intégralité donc de mon salaire et puis donc je veux dire donc on se retrouve dans une situation assez délicate, la vie quotidienne de tous les jours n'est pas facile. Donc, nous avons déposé un dépôt du dossier de surendettement pour voilà, pour voir un peu, pour comment dirais-je.
1: Vous en sortir.
5: D'être mieux, je veux dire, en espérant que, évidemment, que on a des craintes à ce niveau-là du dossier de surendettement, parce que, donc déjà, nous avons acheté un logement peu de temps avant que mon mari ne perde donc son emploi. Parce que donc il avait un salaire et puis donc ensuite suite donc au chômage il y a quand même eu une perte de salaire aussi et donc nous n'arrivons plus comment dirais-je évidemment nous avions fait un emprunt immobilier donc et puis donc nous avions quand même fait quelques crédits donc à la consommation et nous n'arrivons plus à respecter donc les
1: échéances, oui. Mais Michel,
5: donc avec les semaines, les mois et donc les années puisque mon mari est comme au chômage depuis 2 ans on commence un petit peu à plus en sortir parce que là c'est les menaces et les harcèlements donc des créanciers on n'arrive plus à faire la vie quotidienne de tous les jours.
1: Michel, oui.
3: Oui, bonjour Elisabeth, c'est Michel Knoll. Allô,
5: je voulais savoir un petit peu
3: oui.
5: Comment est-ce que ça
3: Elisabeth.
5: Je pense qu'il y a aussi d'autres personnes qui sont dans mon cas.
3: Elle ne m'entend pas.
5: Et il n'y a que les personnes qui sont dans un cas comme le nôtre qui peuvent comprendre donc ces problèmes-là. Parce que, bon, ben, je veux dire, le psychique est quand même touché, ce qui veut dire psychique physiquement aussi.
3: Elisabeth, s'il vous plaît. Allô, allô. Allô, oui. Elisabeth, voilà. Vous êtes partie comme. Allô, vous êtes partie comme un TGV, hein?
5: Oui, tout à fait.
3: Mais c'est bien, parce que vous avez bien intégré vos problèmes, puisque vous êtes aussi du domaine médical, hein, de formation et tout, hein. Donc, vous avez ça dans le corps et aussi dans l'esprit. C'est l'esprit qui gouverne là la barque quand vous parlez, et on le sent, Elisabeth. Mais votre problème est un problème parmi tant d'autres. Mais vous êtes un couple Donc, il y a beaucoup de qualités, parce qu'en premier lieu, vous êtes un couple très uni avec une enfant, je crois, de 16 ans, m'aviez-vous dit,
5: oui, et
3: qui fait d'excellentes études dans une bonne école. Et donc, comme votre mari, qui est aussi merveilleux, avait perdu un emploi en Allemagne, c'est le problème des frontaliers, mais qu'il a été percutant et qu'il en a retrouvé un autre, même à moindre salaire, mais il s'est accroché, il sera de nouveau réintégré dans une autre firme allemande. Donc tout va se faire dans le meilleur des mondes et votre plan Banque de France, il aboutira parce qu'il n'y a aucun grain de mauvaise foi dans votre conduite, c'est parfait. La maison, vous la payez, c'est aussi très spécial puisque c'est, je crois bien, lié aussi avec vos parents. C'est toute une affaire de famille. Vous avez respecté jusqu'au dernier 11 le paiement de votre emprunt immobilier. Donc tout va se régulariser, il faut juste maîtriser votre monture et vous aboutirez au résultat souhaité, c'est-à-dire retrouver les rails du travail et aussi dans la construction et la confiance et la sérénité familiale. Donc c'est le vœu de Noël et de Nouvel An, mais qui va se réaliser là en début 2011, madame. Et s'il y a quoi que ce soit, vous nous rappelez avec grand plaisir.
5: Oui, d'accord. Par contre, ce que je voulais juste rajouter, juste une petite... c'est que, bon, c'est vrai, nous avons attendu, ça a été bien, comment je dirais, mijoté, parce que, bon, il y a quand même une certaine honte pour pouvoir donc monter ce dossier de surendettement. Parce qu'il y a quand même une certaine honte, une certaine crainte, une certaine de ce que pourraient dire les gens, voilà.
3: Personne le sait, madame. La honte est dans la formation de votre psyché personnelle. Creusez voir et vous verrez, il n'y en a pas, au contraire. Vous avez fait une parfaite résilience à travers les difficultés et il faut être fier de ce que vous avez fait jusqu'à ce jour, jusqu'à la victoire. Je vous dis à bientôt, hein. Au revoir,
5: merci
3: Elisabeth.
5: Merci beaucoup, au revoir.
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1: Nous avons Françoise au bout du fil. Il va être question du statut de l'auto-entrepreneur. Je crois que Cathy est prête à échanger à ce propos. Est-ce que Françoise, vous m'entendez?
2: Oui, je vous entends.
1: J'entends très bien. Bah, n'hésitez pas à exposer votre cas.
2: Je m'entends très faiblement.
1: D'accord, bah, je vais essayer de parler plus fort. Je ne sais pas s'il y a un souci, effectivement. Donc, Françoise, je vous écoute. Hein.
2: Eh bien, donc, j'ai utilisé le statut d'auto-entrepreneur parce que je voulais donc ouvrir un cabinet de coaching. Et puis, il s'est trouvé que j'avais un seul client. Et donc, par ailleurs, j'avais des problèmes financiers et donc j'ai saisi la Banque de France pour déposer un dossier de surendettement. Alors, c'est vrai que le statut d'auto-entrepreneur, il est pas mal en lui-même, mais le système n'est pas clair. Puisque lorsqu'on est auto-entrepreneur, normalement, on n'est pas inscrit au... à la chambre de au registre du commerce. On a une situation bâtarde parce que si vous avez un surendettement à titre personnel, le fait d'être entrepreneur, automatiquement, on vous oriente vers le tribunal de commerce, ce qui est entièrement faux puisque on n'est pas au registre du commerce.
1: Oui.
2: Déjà, il y a ce point d'ambiguïté. On vous informe pas très clairement. De notre côté, il était dit que on aidait à ne pas avoir à payer beaucoup de choses. Si on prend déjà l'URSSAF, elle vous prend 20% de ce que vous gagnez. Ensuite, on vous dit vous n'avez pas beaucoup de taxes. Après, au bout de 2 ans de fonctionnement, si vous arrivez à fonctionner 2 ans, on vous colle la taxe professionnelle. Donc voilà, dans toutes ces ambiguïtés, je ne suis pas juriste, mais je dis que c'est très ambigu, et de ce fait, je me suis tout de suite retirée, j'ai tout de suite cessé mon activité, parce que je me suis dit, là, on va aller vers quoi ?
1: Cathy, par rapport à cette notion d'ambiguïté.
2: Est-ce que vous avez... Peut-être bien.
4: Je crois que c'est laissé à Michel, on va d'abord le laisser intervenir.
2: Vous avez la facilité d'entreprendre, mais votre statut est bâtard. Voilà. Je ne sais pas si je suis assez claire dans ce que vous dites.
3: Oui, allô, Françoise. Allô.
2: Oui.
3: Bonjour, Michel Knoll.
2: Oui, bonjour monsieur.
3: Eh bien, ça m'a fait plaisir de vous entendre. Vous êtes toujours très clair. On voit que malgré que vous soyez une jeune femme retraitée, vous avez eu des responsabilités de cadre dans des services donc institutionnels. Donc, vous avez aussi donc l'avantage d'être quand même une femme consciente, ouverte, et vous avez rapidement compris que on se lance dans des activités souvent. On ne vous donne pas la roue de secours et ni le mode d'emploi. Nous avons bien sûr une fameuse avocate avec nous qui pourra compléter mes dires après, Madame Catherine ou Cathy. Eh bien, vous avez, à travers la pratique, vécu ce que ça peut être quand on n'a pas justement ce mode d'emploi-là et que personne ne reçoit d'ailleurs quand il se met à son compte. Que ce soit en auto-entrepreneur, en BNC, en petit artisan, en petit commerçant, voilà, ça devient la dramatique parce qu'on n'a plus la protection de celle du salarié, du statut du fonctionnaire, etc., auquel la France est vraiment très habituée, mais qui, je pense, dans les 10 ans à venir, va relativement s'effriter. Donc vous êtes en fond une jeune femme d'avant-garde et vous avez appris à vos dépens que si on fait un surendettement pour des dettes privées, parce que vous n'en aviez pas d'autres. Je crois quand vous m'avez une fois appelé, vous avez dit, j'ai juste fait un petit pet d'honoraire. Bien sûr, j'en aurais aimé plus, mais il n'y en a pas eu d'autres à ce jour. Et donc, à cause de cela, la Banque de France a dit, vous êtes effectivement auto-entrepreneur égal commerçant et d'égal profession libérale et d'égal artisan. Chez vous, c'était donc quasi une profession libérale. Donc, voilà. Et donc, ils rejettent le dossier. Là, il y avait des discussions, mais c'est un consensus, n'est-ce pas, entre les juges, effectivement, les mandataires judiciaires, et puis aussi la Banque de France. C'est comme ça que les choses se mettent à travers des tâtonnements en place. Mais voilà. Donc, aujourd'hui, c'est comme ça. Et vous avez très bien fait d'avoir fait un retrait de danseuse de votre statut, ce qui vous a permis de réintégrer le statut d'un petit particulier légèrement surendetté, car vous avez fait beaucoup d'œuvres sociales dans la vie, vous l'avez payé sur vos deniers, et à un moment donné, il faut extirper, même si c'est peu de choses. Et vous aviez effectivement beaucoup de fierté, si je m'en souviens bien. Vous avez dit, je ne veux pas un trait là-dessus, je veux régler. Mais donc, je veux mon dossier de surendettement. Bravo, madame. Je vais voir encore si Cathy a donc des remarques à faire, parce qu'elle est toujours à l'écoute de tout le monde, vous savez, et elle répond de suite et clairement.
4: Oui, tout à fait. En fait, je ne pense pas que ce soit encore un secret d'État ici. Je suis tout à fait contre le statut d'auto-entrepreneur, pardon, puisque j'estime que c'est une source inépuisable d'ennui pour les gens qui y ont recours. Et c'est vrai que vous l'avez appris à vos dépens. Déjà, c'est extrêmement flou. On dit aux gens, voilà, vous pouvez faire quelque chose à côté, vous aurez un statut, ceci, cela, autre chose. Et en fait, quand il y a des ennuis, on se rend compte qu'en fait, ce statut, il sert juste à payer. Mais dès qu'il y a un souci, comme chez vous dans le surendettement, on se retrouve, tout le monde va se renvoyer la boîte en disant « Mais attendez, il y a quelque chose de professionnel là-dedans, vous êtes plus du tout particulier, vous êtes devenu un professionnel. » Et en fait, on se retrouve justement dans la situation qu'on voulait éviter à l'origine, c'est-à-dire qu'on cherchait un statut pour avoir quelque chose, je dirais, de complémentaire ou alors de principal comme dans votre cas, mais l'auto-entrepreneur en général, hein, je ne veux pas être, je dirais, pessimiste, mais j'ai rarement vu des histoires d'auto-entrepreneurs qui finissaient bien. Puisque tout simplement, on est trop taxé et il n'y a pas vraiment de statut et tout le monde s'envoie la balle.
2: Parce que je trouve ça quand même énorme. Oui. On vous dit que donc dans les textes au départ, justement, c'est ce que je disais tout à l'heure, c'est pour aider justement à démarrer, à être mieux. Et puis 20%, c'est beaucoup. Hein.
4: Oui, c'est énorme.
2: Pour
4: c'est énorme.
2: 1000 petits euros que j'ai gagnés, on m'a enlevé 200 euros.
4: Tout à fait. Ça vous transforme en excellent percepteur.
2: Oui, oui.
4: C'est peut-être un petit peu caricatural ce que je suis en train de dire, mais c'est vrai que je déconseille systématiquement le statut d'auto-entrepreneur à mes clients parce qu'on se retrouve dans des situations telles que la vôtre.
3: Non, François, si vous permettez juste un point, je ne suis pas totalement d'accord avec Cathy, parce que le statut auto-entrepreneur, c'est mieux que rien.
4: C'est vrai que c'est mieux que rien, on est d'accord.
3: Il faut le voir au cas par cas, oui. Et personne par personne. Et on voit souvent les choses qu'à l'expérience.
4: C'est vrai que moi, je suis trop radical dans la matière.
3: Oui. Si, par exemple, Françoise n'avait pas eu légèrement un endettement particulier d'avant-garde, sa prise d'auto-entrepreneur, il n'y aurait eu aucun problème. Et Françoise est une personne qui serait très heureuse encore de faire de l'auto-entrepreneur malgré la participation des charges sociales. Aussi longtemps qu'on est salarié, on oublie qu'il y a des charges sociales, que la grande partie est payée par le patron, par l'entreprise. Et voilà, et on oublie ça parce qu'en France, on est dans un climat d'assistanat généralisé. Donc, il faut quand même revenir à des concepts plus concrets dans la vie. Auto-entrepreneur, c'est mieux que rien parce que ça permet, par exemple, à un fonctionnaire qui veut et qui travaille comme fonctionnaire, qui a donc un revenu régulier, de mettre ce qu'il fait à côté, le cas échéant, comme coaching, de le mettre dans un truc statut officiel, et il participe aux dépenses sociales de la France.
2: Donc sur le principe, je suis OK, mais 20%, c'est énorme.
3: Et c'est comme ça, madame.
2: Par rapport au taux qui est prélevé, et puis si par exemple j'avais pas cessé mon activité, et ben dans un ou deux ans j'aurais eu la taxe professionnelle de 500 euros.
3: Je suis tout à fait d'accord, mais si on est bon en titre de libéral, on peut très bien se mettre à son compte et mettre une déclaration contrôlée, on met tous les frais généraux, on paye pas grand chose. Mais tout cela, ma foi, n'est pas entrepreneur qui veut. C'est un statut de libéral, c'est un statut de responsable.
4: Je crois qu'on fait.
3: Et donc, les charges sociales, l'entreprise, si on paye une personne collaboratrice 1500 euros par mois, elle revient en réalité à 3000. Donc, c'est pourquoi nous sommes des fois pas compétitifs, parce que nous avons des charges fixes énormes.
4: Tout à fait. Et moi, je voudrais rajouter qu'en fait, le problème principal de l'auto-entrepreneur, c'est qu'on vous fait croire que c'est quelque chose de miraculeux, et les gens ne se rendent pas compte que derrière, il y a toute une série de responsabilités à prendre en même temps, et de charges. Et je crois que au moment où on a vendu le produit aux gens, entre guillemets, je pense que l'information n'a pas été complète.
3: Elle n'est jamais complète en rien, cher maître. Vous le savez bien, n'est-ce pas ?
4: On est d'accord. Voilà. On est d'accord.
3: J'ai rarement vu des informations très bonnes ou complètes.
4: C'est vrai aussi.
3: Voilà. Merci. Merci, Françoise. Au plaisir de vous revoir. Hein.
2: D'accord.
3: Au revoir, madame.
2: Au revoir, monsieur dame.
1: Au revoir.
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1: Radio Crésus, on vous aide. Nous avons un troisième appel. Il s'agit de Henri. Henri, est-ce que vous m'entendez ? Allô, Henri ?
6: Oui.
1: Oui, bonjour, Henri. N'hésitez
6: bonjour.
1: Pas. Donc, vous pouvez exposer votre cas. Michel Knoll est à l'écoute. Katina Bauer aussi. Et Régis Salter aussi.
6: Oui, bonjour, monsieur Knoll.
3: Bonjour, Henri.
6: Oui. J'entends mal, là, au téléphone.
3: Oui, Henri, on va faire un effort hein, pour te parler dans le coin de l'oreille. Tu entends mieux ?
6: Un petit peu, oui.
3: Allez, je sais que la retraite est en vue. Hein.
6: Oui, c'est ça.
3: Et ça te fait nager dans d'autres difficultés psychologiques, parce que tu as peur de ne pas maîtriser, n'est-ce pas, la mouvance. Hein.
6: Exactement.
3: Tu transfères sur le lac d'une rive à l'autre, n'est-ce pas ?
6: Oui, oui.
3: Parce que tu as peur que le bateau soit un peu chargé.
6: Il n'est pas... oui, oui, oui.
3: Mais il l'est pas beaucoup dans ton cas, légèrement. Mais tu sais donc que tu te prépares aussi, je crois, à un déménagement, parce que tu es dans une maison qui rend ta femme particulièrement sensible, malade, n'est-ce pas ?
6: Oui,
3: puisqu'il y a trop d'humidité.
6: Oui.
3: Donc, mais tu es en train de maîtriser tous ces points-là. Et avant d'envisager, donc, comme tu l'avais demandé, un dossier donc en Banque de France, il vaut mieux déménager et faire le dossier après.
6: Oui.
3: Parce qu'en premier lieu, il faut penser à ta santé. Et les problèmes d'argent viennent après. Tu es d'accord ?
6: Oui, oui.
3: Alors, quels sont les problèmes encore qui te chatouillent, Henri, à ce point de vue ?
6: Eh bien, déjà, il ne nous reste pas beaucoup d'argent quand tout est payé. D'autant plus que le fuel, comme on est obligé de se chauffer au fuel, il augmente presque à 30% de plus, et donc plus on serre les vis, quoi. Et en plus c'est Noël, alors là, on est un peu désespéré aussi. Mmh. Sans compter tout ce qui va encore se passer dans les prochains temps, quoi.
3: Oui, mais dans les prochains
6: alors
3: temps...
6: Alors on est angoissé.
3: Oh, faut pas, c'est ta nature aussi un peu, Henri, hein, d'être un homme angoissé.
6: Oui.
3: Tu es un bon père de famille, hein, tu as vu grandir une grande famille.
6: Oui, tout à fait.
3: Et aujourd'hui, ben, quand tu as froid, tu chauffes ta femme.
6: Ouais.
3: Parce que tu l'as gardée toute ta vie et puis elle te sert toujours et c'est réciproque, hein. Alors en premier lieu, donc problème chauffage, c'est lié à ton déménagement. Hein?
6: Ça aussi, oui.
3: Donc prépare en premier lieu ton déménagement, d'accord?
6: Oui, oui.
3: Et tu fais une chose après l'autre pour ne pas t'exciter et dérailler. Et après, tu t'occuperas de ces petites dettes qu'on va lisser dans un dossier, hein. Donc, il n'y a aucun souci à te faire parce que même au point de vue revenu, s'ils ne seront pas énormes, tu n'es quand même pas tout à fait dans le lot des pauvres, tu es dans le milieu. T'es cette fameuse petite classe moyenne dont nous faisons presque tous partie. Même si tu n'es pas en haut de la classe moyenne, t'es quand même dans le milieu du troupeau.
6: Oui.
3: Donc, plus on se sert, plus on aura chaud.
6: Ouais.
3: Je donne la parole à notre fameuse avocate Cathy, à laquelle tu peux poser des problèmes plus spécifiques. Elle se fera un plaisir de te répondre immédiatement.
4: Mmh. Bonjour.
3: As-tu des questions pour l'avocate, Henri? Demande-lui si des fois tu as des problèmes, si tu peux l'avoir.
6: Oui, j'aurais une question ou deux, oui.
3: Allez, vas-y, Henri, te gêne pas.
6: Bonjour, madame.
4: Bonjour.
3: Voilà.
6: Voilà, je voudrais savoir, par rapport à la résiliation, étant donné que je suis au chômage, puisque dans le contrat, il y a marqué 3 mois de résiliation, étant donné être au chômage, combien de temps, en réalité, on doit donner?
4: Quand est-ce que vous vous êtes retrouvé au chômage? Vous êtes au chômage depuis combien de temps, monsieur?
6: Ça fait depuis mai.
4: Depuis mai?
6: Oui.
4: En principe, il faut profiter de quand on se retrouve au chômage pour faire rapidement, parce que depuis mai, invoquer le fait qu'on soit au chômage, c'est vrai qu'en principe, quand on est au chômage, c'est un mois. Hein.
6: Oui.
4: Mais de mai à jusqu'à maintenant, ça risque de ne pas passer, hein, parce qu'on va vous dire c'est pas suffisamment près dans le temps. Hein.
3: Bon,
4: c'est
3: Henri.
4: C'est mon gros problème. Mais il faut tenter, hein.
3: Il y a un autre point de vue, cher maître, c'est qu'il va être à la retraite à 60 ans.
4: Alors il faut profiter de la retraite.
3: Voilà. Et
4: donc
3: ça...
4: dès que vous serez à la retraite, vous faites votre...
3: Et c'est imminent, puisqu'il il passe le cap. Hein.
4: Vous passez le cap quand, monsieur?
3: Bientôt.
4: D'accord, donc dès que ce sera arrivé, vous faites effectivement votre mois de préavis.
3: Et tu peux déjà donc envisager
4: vous pouvez déjà prévenir,
3: de le mettre dans les tuyaux, parce qu'il ne faudrait pas louper l'appartement que tu as en vue, je crois. Hein.
6: Voilà, en fait le problème c'est que je suis un petit peu dans une souricière, car le logement c'est bon, maintenant il faut que j'attende les papiers, et en même temps, on va dire je vais passer à la retraite. Donc je suis dans un coin un peu serré et on sait trop comment faire, puisque si jamais ça devrait pas se faire, je serais de nouveau embêté de la mesure où il faudrait que je paye 3 loyers donc pour les 3 mois, plus le nouveau logement, et c'est là qui me fait très peur.
3: Non,
4: un mois retraite.
6: Une fois un logement à cause de ça.
4: Profitez du passage pour la retraite, effectivement, si c'est imminent, ça vous raccourcira le délai. Maintenant, actuellement, les cautions, c'est un mois, hein, c'est plus 2 mois comme avant.
6: Oui, tout à fait.
4: Si vous sortez, si votre appartement, il n'y a plus de soucis, de toute façon, ils ont effectivement un délai très court aussi pour vous rembourser votre caution, donc vous devriez pouvoir y arriver, hein. Quand vous dites vous attendez encore les papiers, ce sont les papiers de l'agence immobilière pour signer pour le nouveau bail, hein?
6: Voilà, c'est ça. Et j'étais hier, enfin avant-hier, pour demander.
4: Oui.
6: Donc on va dire au mois de janvier. De janvier, et tout de suite, ça s'enchaîne sur la retraite en même temps. Et là, je suis un peu angoissé parce que là, j'ai peur que ça n'irait plus.
4: Si, ça ira.
3: Non, il n'y a pas de
4: ça
3: problème.
4: Ira. Ça ira, vous inquiétez pas, ça va régler votre problème. Ça va très bien marcher, vous verrez.
6: Ah, je suis content.
4: Non, ça va très bien marcher. Avec ce que vous me décrivez, ça va très bien marcher. Vous allez voir, ça va se régler effectivement entre Michel qui vous donne le coup de main pour faire tout le reste. Vous verrez, vos problèmes vont être réglés très rapidement.
3: Et dans le pire des cas, Cathy sera aussi là et elle règle très vite les choses. Ok.
6: D'accord. Je vous remercie, hein, madame.
4: Je vous en prie, monsieur.
3: Allez, au revoir, Henri.
6: Allez, au revoir et merci, bonne journée et bonne fête. Au revoir.
3: Merci.
4: Au revoir.
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1: Nous enchaînons avec Dominique au téléphone. Dominique.
7: Oui,
1: bonjour. Je propose d'exposer votre cas. C'est Régis Salter qui fait ses grands débuts à l'antenne sur Radio Crésus qui va vous répondre.
7: Oui, donc bonjour Monsieur Alter. En fait,
1: bonjour.
7: Oui, voilà. En fait, ma situation, c'est que je me retrouve actuellement avec des dettes qui sont dues à un mariage qui s'est mal passé, une gestion un peu malheureuse à l'époque. Donc, je me retrouve actuellement avec un montant de dettes qui est approximativement 25 000 euros, essentiellement des dettes locatives. Et je suis dans une situation professionnelle qui même si elle amène des revenus qui sont relativement conséquents, est quand même précaire puisque je suis intermittent. Ce qui fait que je trouve personne qui accepte de me prêter, aucune banque, aucune institution qui puisse me prêter de l'argent. Et donc je suis obligé de payer ces dettes en fonction de mes revenus qui sont complètement irréguliers. Et actuellement je me retrouve avec, en gros je paye les intérêts et la dette elle a tendance à ne pas trop disparaître quoi.
8: Au niveau des mensualités que vous avez à payer, vous avez fait un peu le calcul ?
7: Je vous entends très très mal.
8: Au niveau des mensualités, de crédit à payer, vous avez fait le calcul déjà ? Vous avez parlé de la dette, 25 000 euros ?
7: Je vous entends presque pas, je comprends pas ce que vous dites.
8: Je vais parler plus fort alors. Ça va mieux là ?
7: Ah oui, c'est mieux, oui.
8: Voilà. Donc je vous disais, vous avez effectivement 25 000 euros de dette globale. Mm-hmm. Et au niveau des mensualités que vous avez à payer, ça se monte à combien ?
7: Là, actuellement, entre les différents huissiers, le crédit revolving que j'ai réussi à avoir à un moment, je suis à peu près à 350-400 euros par mois.
8: D'accord. Et vous me disiez que vous êtes effectivement locataire.
7: C'est extrêmement haché quand vous parlez.
8: Oui. Vous me disiez que vous êtes locataire.
7: Je suis locataire actuellement. J'ai un loyer de 500 euros.
8: D'accord. Et actuellement, vous n'avez pas d'impayé de loyer. Les choses se font...
7: Non, les impayés de loyer remontent à la période où j'étais marié, quoi.
8: D'accord.
7: Depuis que je me suis séparé de mon ex-femme, tout va très bien.
8: D'accord. Et en fait, vous n'arrivez pas actuellement à régler vos créances. Donc vous avez effectivement ces 25 000 euros qui vous restent un peu sur le carreau, c'est ça ?
7: Voilà, oui. Je vous dis, je paye à peu près 400 euros par mois. Il y a un an, je devais être à 26 000. Aujourd'hui, je suis à 25 500, quoi. C'est les intérêts. Une grande partie étant chez des huissiers et une autre partie étant un crédit revolving. Ma capacité de remboursement correspond à peu près approximativement à ce que les intérêts représentent. Quoi.
8: D'accord. Alors, est-ce que vous avez essayé de mettre de votre côté des moyens en œuvre pour justement essayer de sortir de cette situation d'endettement, voire de surendettement ?
7: J'ai essayé de voir déjà dans un premier temps si je pouvais obtenir un prêt, histoire de solder ces dettes et de rembourser ensuite avec des taux d'intérêt.
8: Faire un rachat de crédit en quelque sorte, c'est ça ?
7: Voilà, oui.
8: Oui.
7: Pour avoir des taux d'intérêt qui soient plus, on va dire, corrects. Vu ma situation intermittent.
8: Oui, alors dans ce cas-là, est-ce que vous avez d'autres garanties ? Je dirais que celles liées à la profession, parce qu'effectivement ça pose une difficulté au niveau des banques, votre profession, puisque vous

0: Là, mon but actuellement, c'est de pouvoir libérer cette maison et la vendre pour solder mes dettes. Oui.
1: D'accord. Alors, au niveau des réponses qu'on peut apporter, hein, alors par rapport aux difficultés de paiement que vous pouvez rencontrer par rapport à vos créances actuelles, vous pouvez effectivement saisir le juge de l'exécution, hein, si vous êtes en fin de contrat et que vous ne retrouvez pas dans des délais raisonnables, et demander éventuellement des délais de paiement, hein, qui peuvent aller jusqu'à 2 ans maximum, hein, ça c'est ce que prévoit la loi. Par ailleurs, pour le rachat de crédit, il faudrait voir effectivement quelle est la valeur du bien immobilier que vous avez. Est-ce qu'il peut être mis en garantie ?
0: C'est en cours d'évaluation.
1: C'est en cours d'évaluation, d'accord. Donc ça peut effectivement être un argument qui pourrait faciliter l'octroi d'un crédit vous permettant de payer les dettes que vous avez. Soit vous procédez à la vente volontaire du bien immobilier pour rembourser vos dettes.
0: Ce qui me paraît le plus judicieux, oui.
1: Voilà, donc il faudra régler la question du locataire. Il est toujours dans les lieux, le locataire ?
0: Il est toujours dans les lieux, il s'est fait couper le gaz, etc., etc.
1: D'accord. Donc là, il faudra effectivement régler la question du locataire, éventuellement engager une action en justice, si ce n'est pas déjà fait.
0: C'est en cours.
1: C'est également en cours, voilà. Donc ça prend du temps, hein, ce genre de...
0: Oui, je pense
1: d'action.
0: Que c'est une histoire d'à peu près 1 an et demi, 2 ans, quoi.
1: Voilà. Après, le locataire peut effectivement partir de son plein gré. Ça, c'est une autre possibilité.
0: Si de toute façon, il n'y a pas eu de procédure d'expulsion qui est mise en place d'ici là, d'ici 1 an et demi, il est en fin de bail, je lui signifierai de toute façon le non-renouvellement du bail, quoi. Donc.
1: D'accord. Et puis enfin, si effectivement la situation ne va pas mieux, il y a peut-être le dossier de déclaration de surendettement, avec un risque d'irrecevabilité, hein, parce que vous êtes en possession de cette maison.
0: Oui, c'est ce que j'avais déjà vu.
1: Donc,
0: soit d'irrecevabilité, soit carrément qu'il y ait au final une saisie et une vente judiciaire de la maison, ce qui serait pas
1: la meilleure des choses, je pense. Oui, c'est pour ça qu'il serait préférable effectivement que vous preniez vous les devants par rapport à ce bien immobilier et que vous soyez clair sur ce que vous voulez en faire, si vous voulez le conserver ou pas.
0: Non, bah de toute façon, le conserver, j'en ai pas d'utilité, donc voilà quoi.
1: Voilà.
0: Je n'en ai d'une part pas l'utilité parce qu'elle est très loin de. Elle est à presque 1000 km de mon lieu de travail habituel.
1: D'accord. Donc la question est pratiquement réglée.
0: Je ne l'aurai pas pour habiter et je n'ai pas les moyens d'en assurer l'entretien. Quoi.
1: Très bien, Dominique. Tout est clair par rapport à nos réponses. Est-ce que Maître Katina Heubauer veut rajouter quelque chose?
2: Oui, je voudrais rajouter notamment pour ce qui concerne le bien immobilier.
0: Pas du tout non plus.
2: Oui, donc vous disiez que c'est à 1000 km d'ici, donc ça, effectivement pour la gestion ça ne va pas être évident. Vendre la maison avec un locataire dedans, ça va baisser notoirement sa valeur, donc effectivement vous avez intérêt à le faire expulser. Le seul problème c'est qu'on est... Bon, déjà la procédure n'est pas encore terminée. Le seul problème c'est qu'on est actuellement en période hivernale parce que vous allez vous retrouver effectivement, si jamais votre procédure est acceptée l'année prochaine, à être obligé de l'expulser en vitesse pendant la période d'été. Hein. Maintenant, je crois qu'effectivement, c'est la meilleure façon encore, c'est de réaliser la vente de cette maison. Ça vous permettra, vous, effectivement, de régler vos dettes et surtout d'avoir un petit quelque chose à côté pour vous permettre de repartir sur des bases saines.
0: Oui, c'est exactement cela.
2: Parce que bon, faire un prêt hypothécaire, surtout quand on est en dehors des 3 départements de l'Est, c'est un peu plus délicat puisque nous, on a un livre foncier qui fonctionne très bien, mais la conservation des hypothèques, je suis un peu plus réservée sur leur fonctionnement en France intérieure, quoi.
0: Mm-hmm.
2: Voilà. Donc suivez effectivement l'affaire du locataire pour le dégager et faites faire, si vous lui faites signifier le bail, faites le faire par voie d'huissier, hein, comme ça vous êtes sûr qu'il n'y a pas de loup entre guillemets dans la procédure. C'est peut-être un investissement à 200 €, mais il est extrêmement rentable.
0: Très bien. Bon, ben, je vous remercie pour vos réponses.
3: Merci Dominique, merci Régis, merci Cathy.
0: Au revoir,
3: bonne journée à vous.
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3: La radio qui vous aide, nous avons Alexandra au téléphone. Bonjour Alexandra.
5: Oui, bonjour monsieur.
3: N'hésitez pas à nous exposer votre cas de manière précise. Régis Alter et Maître Cathy Neubauer sont à l'écoute.
5: Oui.
3: Je vous en prie.
5: Oui, ben voilà. Eh bien écoutez, je me permets d'exposer mon cas. Je suis donc retraitée, j'ai fonctionnaire retraité, donc j'ai une retraite de fonctionnaire. J'ai eu 3 enfants qui ont fait des études supérieures, dont j'ai payé les études, et donc je n'ai pu avoir aucune aide puisque

0: J'avais donc un salaire, mais un salaire pas très élevé. De ce fait, j'ai également acheté un appartement dont je paye le crédit régulièrement. Pour pouvoir faire face aux dépenses de mes enfants, c'est-à-dire des études, des nécessités de la vie courante, c'est-à-dire impôts, taxes sur l'habitation, taxes foncières. Je suis divorcée en plus, donc procédure de divorce, pension alimentaire non versée régulièrement, avec des procédures en cours, des référés, des problèmes de droit de garde, étant amenée à faire différents crédits d'ordre revolving pour toujours arriver à payer les échéances et pas me trouver en procédure. Je me trouve actuellement au moment de la retraite devant un gros problème, c'est-à-dire que du côté banque, disons, on me bloque, étant donné que je suis retraitée, étant donné l'âge, une fois un certain âge, tout est bloqué, on doit tout rembourser. Je me trouve devant des échéances trop élevées, j'arrive à faire face aux échéances de crédit immobilier, disons aux impôts, à certains crédits mais pas à tous, et c'est la raison pour laquelle j'ai essayé de contacter les banques, vu mon âge, de toute façon aucune aide ne peut plus m'être accordée, et c'est la raison pour laquelle, disons, je demande éventuellement ce que je peux faire, éventuellement faire un dossier de surendettement, quelles en sont les conditions, ce qu'il en est.
1: Merci, merci Alexandra. Vous m'entendez, Alexandra ?
0: Oui, je vous entends très bien, monsieur. Oui.
1: Voilà. Donc, si j'ai bien compris, effectivement, le début de cette entrée dans la spirale, c'est effectivement le divorce et le financement des études supérieures de vos trois enfants, c'est ça ?
0: Exactement. Les enfants ont poursuivi des études en faculté, en école d'ingénieur. Effectivement, vu que j'étais quand même salariée, mais avec un salaire, mon Dieu, relativement modique, disons, je ne suis pas arrivée à faire face à toutes les échéances et tous les frais, vu qu'une bourse ne pouvait pas être accordée. Mmh. Et alors là, automatiquement, pour pouvoir faire face, j'ai fait des crédits. Crédits revolving, les crédits que j'ai pu avoir, vu que j'avais déjà un crédit immobilier et que j'avais donc essayé d'acheter mon appartement, justement...
1: D'accord.
0: En voulant bien faire les choses.
1: Et en fait, les crédits ont permis en fait de compenser le non-versement aussi en partie de la pension alimentaire, si je comprends bien.
0: La pension alimentaire qui était versée régulièrement et qui en plus était accompagnée de procédures judiciaires, c'est-à-dire des référés. Les enfants ne voulaient pas aller en droit de visite. Il y a eu une procédure parce qu'une pension alimentaire avait été mal versée à un enfant majeur, c'est lui qui aurait dû l'avoir. Enfin bref,
1: d'accord.
0: Pour pouvoir me défendre, même quand j'étais dans la légalité, j'ai dû prendre un avocat. Et effectivement, j'ai dû payer mon avocat. Ensuite, j'ai eu des problèmes de santé, d'ordre dentaire non pris en charge. Disons, c'est un peu une spirale qui s'est accumulée, qui fait que de telle sorte, de crédit en crédit, je me trouve actuellement avec un compte de remboursement auquel je n'arrive plus à faire face.
1: Donc, si je comprends bien, vous avez en fait utilisé des crédits pour en rembourser d'autres, hein ? C'est ça ?
0: Indirectement, oui, à partir d'un certain moment. Pas tout le temps, mais à partir d'un certain moment,
1: c'est ce qu'on appelle...
0: là où je n'arrivais plus à faire face, je me suis trouvée devant cette éventualité.
1: D'accord, oui, c'est ce qu'on appelle la cavalerie budgétaire, en fait. Hein.
0: Exactement.
1: Et là, voilà. Et donc, actuellement, le montant des créances, il s'élève à combien ?
0: Écoutez, je n'ai pas fait le total exactement, parce que je n'ai pas compris dedans le crédit immobilier, qui pour moi est pratiquement moins élevé, il s'élève à 520 par mois, donc c'est moins élevé que le prix d'une location, donc le reste des crédits, disons en gros, je ne peux pas vous dire, je n'ai pas fait le montant total, mais il est quand même assez élevé. Hein.
1: D'accord, et le nombre de crédits que vous avez pu souscrire à ce jour, il est de combien ?
0: Écoutez, à peu près, je ne compte pas le crédit immobilier.
1: Oui, hein. Oui.
0: Disons, en gros, une huitaine en comptant les revolvings.
1: Huit dizaines, d'accord.
0: Mm-hmm. Alors. En principe, il y a Sofinco, les crédits classiques, Finaref, CEDEF, un crédit fonctionnaire.
1: D'accord. Et donc aujourd'hui, aujourd'hui, vous êtes effectivement dans l'impossibilité de faire face. Alors, est-ce que vous avez déposé un dossier déjà ou est-ce que vous allez le faire ? Un dossier de déclaration de surendettement, par exemple ?
0: Écoutez, par relation, disons, avec mon banquier qui m'avait indiqué, comme lui ne pouvait pas m'aider, m'a indiqué une société de crédit, laquelle société de crédit m'a donc mis en relation avec Crésus. Et je me suis donc mis en relation avec Crésus, qui effectivement m'a conseillé et aidé à déposer un dossier de surendettement.
1: D'accord. Et à ce jour.
0: Actuellement, j'attends la réponse, comme les délais d'attente ne sont pas.
1: Ils ont été réduits.
0: Il y a un certain délai d'attente, donc le dossier n'est pas encore passé en commission.
1: D'accord. Alors, juste pour rappeler.
0: D'ailleurs, je vous dirais que je loue Crésus parce que grâce à eux, disons, j'ai quand même pu connaître mes droits, savoir comment faire face aux relances des sociétés type, je vous dis, Finaref, Sofinco, mm-hmm. qui tout de suite vous envoient dans la spirale des sociétés de recouvrement et ensuite des huissiers.
1: Oui, c'est important de ne pas faire l'autruche hein, et de faire face à ces relances hein, en expliquant la situation et en indiquant qu'effectivement, vous ne pouvez plus régler les mensualités. Ça, c'est une chose. Alors, pour répondre aussi sur la question de la procédure par rapport au dossier de surendettement, donc là, vous avez effectivement déposé le dossier. Donc, deux cas de figure vont se présenter. Soit votre demande sera recevable, d'accord ?
0: Oui.
1: Et donc là, la commission départementale de surendettement va, dans un premier temps, voir si vous êtes éligible à un plan de désendettement, d'accord ?
0: Oui.
1: Soit, effectivement, votre demande est irrecevable, et à ce moment-là, vous aurez un délai de 15 jours pour faire un recours dès la notification de la décision.
0: Oui.
1: Donc, quoi qu'il en soit, il faut attendre cette décision, sachant que avec la réforme introduite par la loi du 1er juillet 2010, hein, qui est entrée en vigueur le 1er novembre 2010, le délai d'instruction et d'orientation des dossiers par la commission de surendettement est réduit de moitié. Il était auparavant de 6 mois, il passe maintenant à 3 mois. Donc, vous êtes, je dirais, dans quelques semaines, vous devrez avoir cette réponse.
0: Oui, j'avais contacté la Banque de France et en principe le dossier devrait passer soit fin du mois, soit à la commission de janvier, début janvier.
1: Voilà. Donc je vous invite à contacter Crésus dès que vous avez effectivement cette décision pour faire le point sur la suite de la procédure et analyser la réponse qui a été donnée par la commission de surendettement.
0: Parce que moi, de mon côté, vous voyez, je ne peux que louer Crésus et je ne peux que recommander aux personnes qui sont en difficulté de les contacter très rapidement. Parce que je pense que j'aurais pu les contacter si j'avais su beaucoup plus rapidement. Ça aurait peut-être limité certaines complications de créances et peut-être permis de faire face à certaines relances d'huissiers dont moi-même, je n'étais pas au courant que je pouvais faire opposition à une injonction de payer. Ou... Vous voyez, il y a...
1: Oui, oui, je comprends tout à fait, Alexandra. Et vous avez tout à fait raison. En fait, il faut que les gens interviennent le plus tôt possible.
0: Ah, hein. Oui, moi,
1: et ça, c'est vraiment une des conditions
0: à ma banque,
1: pour sortir rapidement.
0: La banque n'a pas pu me suivre, étant donné que, bon, ben, elle estimait que le taux d'endettement était trop élevé et que, de toute façon, étant donné l'âge aussi, je pense que ça posait un problème
1: tout à fait.
0: Du point de vue assurance, il faut être logique, parce que, bon, ben, la banque a fait ce qu'elle a pu, mais vous savez, eux aussi ont des directives, ils ne peuvent pas aller au-delà de certaines normes. Et je suis d'ailleurs très contente d'être entrée en relation avec Crésus, parce que j'ai appris à connaître mes droits, et ça m'a permis d'entrevoir ça tout à fait sous
1: d'accord.
0: un autre angle.
1: Vous voyez. Alors, Alexandre, est-ce que vous avez des questions à poser à notre avocate Cathy Neubauer ?
0: Écoutez, oui, je voudrais poser la question. Vu que j'ai quand même un appartement, disons que je paye depuis 10 ans, et c'était sur depuis 11 ans, et que j'ai encore 7 années de crédit à payer, et je suis à jour avec ce crédit, disons, je voudrais savoir si j'ai le droit de le conserver. Au cas où on me forcerait la vente, est-ce que j'ai droit à refuser la décision de la commission de surendettement ?
2: Quelle que soit une décision de commission de surendettement, on peut faire un recours. Ça, c'est la première chose. Ensuite, dans votre situation, ça m'étonnerait qu'ils s'amusent à vous le faire vendre pour une simple et bonne raison. C'est que j'ai à peu près, d'après votre dossier, une idée de votre revenu. Vous seriez de toute façon inexpulsable puisque vous avez l'âge requis. Vous êtes en dessous du plafond. Personne ne va s'amuser à vous faire vendre la maison parce que ce serait un non-sens et à la limite, ce serait presque une tromperie vis-à-vis de l'acheteur puisqu'il ne pourrait acheter cet appartement que occupé par vous. Il faut savoir qu'une fois qu'on a 70 ans, une fois et qu'on a des revenus qui sont inférieurs à 1,5 fois le SMIC, on est totalement inexpulsable. Donc dans les faits, je vois pas du tout cette possibilité parce que tout simplement ça poserait trop de problèmes.
0: Oui, oui. Ben écoutez, je vous remercie beaucoup. C'était ma crainte. Parce
2: non,
0: que en faisant mon calcul, de toute façon, mon crédit de 528 euros par mois est, disons, pour un 3-4 pièces, est nettement inférieur au prix d'un loyer que je pourrais avoir sur le marché,
2: tout
0: vous voyez. Mais d'un autre côté, vu mon âge, je ne voudrais pas me retrouver pratiquement sans rien à rechercher une location, vous voyez.
2: Comme dit, vous êtes inexpulsable, hein, donc...
0: Ben, écoutez, voilà, c'était ma crainte. Maintenant, le reste, je suis absolument d'accord à payer si on me fait un étalement, disons, si c'est acceptable, et si je n'ai pas en permanence la pression ou la contrainte. Parce que le gros problème, ce que je pourrais dire à toutes les personnes qui sont dans cette situation, c'est que quand vous remboursez les sociétés de crédit, quel que soit leur nom, de toute façon, ce que vous remboursez couvre à peine les pénalités et les intérêts. Ça fait qu'en payant, une fois que vous êtes dans la spirale, en payant, disons, une mensualité tous les mois, en réalité, vous ne diminuez pratiquement pas la somme que vous devez.
2: Oui. Tout à fait, je vous remercie d'avoir attiré l'attention de nos auditeurs là-dessus. Je vous souhaite de bonnes fêtes et je vais repasser la parole à Emmanuel.
3: Oui, nous avons un auditeur privilégié, la personne de monsieur le député Jean-Philippe Maurer. Je voulais savoir si éventuellement il avait souhaité réagir au témoignage d'Alexandra. On a évoqué rapidement la réforme du crédit à la consommation, l'occasion effectivement d'en parler.
4: Je crois que cette réforme du crédit à la consommation vise d'une part à éviter des spirales comme celle dans laquelle madame a pu être, mais il y a encore des progrès à faire puisque l'objectif reste, en tout cas pour moi, ce fichier consultable par tous et par toutes. Et donc je crois que madame en tout cas a fait preuve de beaucoup de courage, mais qu'aujourd'hui l'objectif c'est que ces situations-là en tout cas évitent que des organismes de crédit à la consommation plongent des personnes comme madame dans des spirales assez terribles où finalement le crédit à la consommation est supérieur au crédit immobilier sans pour autant trouver de solution, puisque c'est un peu maintenant de la cavalerie où des crédits se succèdent aux crédits, et à un moment donné effectivement de passer d'emblée après à des sociétés de recouvrement n'arrange aucune situation et plonge encore ces personnes-là dans des détresses beaucoup plus grandes. Donc la réforme qui a été mise en place, dont on commence maintenant à percevoir les effets, permet maintenant en tout cas pour les futures personnes qui souscrivent ce type de crédit d'éviter d'une part d'avoir des situations dans lesquelles elles ne connaissent pas réellement la nature du crédit auquel elles souscrivent, de rembourser des intérêts et pas du capital notamment, et donc de ne pas voir le bout du chemin. Donc l'objectif maintenant c'est celui-là, mais l'objectif plus ambitieux reste quand même d'avoir ce fichier, je dirais, consultable par tous ceux qui prêtent des moyens à des personnes qui contractent des crédits, et donc d'avoir aussi une capacité d'alerte beaucoup plus rapide pour éviter des situations très drôles à gérer ensuite et dans lesquelles de temps en temps on ne trouve plus forcément suffisamment d'espoir pour s'en sortir.
3: Monsieur le député, merci. Merci Alexandra. On se retrouve juste après pour un nouvel appel. A très bientôt, merci.
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3: Radio Crésus, on vous aide en compagnie de Maître Katina Bauer, Régis Alter, juriste adjoint de Monsieur Kiel, mais également Monsieur le député Jean-Philippe Maurer. Nous avons un nouveau coup de fil, il s'agit de Nathalie. Nathalie, bonjour.
6: Oui, bonjour.
3: Est-ce que vous m'entendez bien ?
6: Oui.
3: Alors je vous en prie, n'hésitez pas à nous exposer votre cas et à poser des questions. Nos amis juristes sont prêts à y répondre.
6: D'accord. Donc en fait, moi et mon mari, nous sommes en invalidité, donc deuxième catégorie depuis 2005 pour moi et 2006 pour mon mari. Et en fait, on est en situation de surendettement actuellement parce qu'on a voulu, on a construit en 98 et on a voulu donc intervenir l'assurance sur l'invalidité pour la maison. Et malheureusement pour nous, l'assurance ne veut pas prendre en charge les mensualités du prêt. Et donc du coup nous avons fait des prêts à la consommation afin de payer tous les mois les mensualités. Et à un moment donné, ça n'allait plus. On a fait un procès à l'assurance et à la banque. Et donc actuellement on n'arrive plus trop bien à joindre les deux bouts. Et on a déjà une première fois perdu en première instance le procès contre l'assurance, et là on est en appel pour Colmar, et en fait là on est complètement en fait en situation de surendettement et on ne sait plus trop.
1: Oui, Nathalie, c'est Régis Alter.
6: Oui.
1: Oui. Alors, en fait, votre situation sur endettement, si je comprends bien, elle provient d'un accident de la vie, hein, ce qu'on appelle les accidents de la vie, notamment
6: oui, voilà.
1: Votre. Vous n'étiez plus en capacité, en fait, de travailler, ni vous, ni votre époux, hein, puisque ça
6: oui.
1: s'est enchaîné pour l'un et pour l'autre.
6: Oui.
1: Et pour compenser, en fait, la perte de revenus, vous avez souscrit des crédits.
6: Voilà. Voilà, j'avais déjà en fait des comptes ouverts, des prêts à la consommation. Et en fait j'ai pris dans mes réserves justement de ces crédits là pour y arriver en fait, soit pour payer, pour aider à payer les mensualités, ou effectivement pour faire des courses, enfin pour acheter des habits pour mes petites filles.
1: Tout à fait.
6: Mes petites jumelles de 3 ans, et c'est vrai que voilà, j'avais pas vraiment le choix. Et pour essayer de garder la maison, et là la maison on est en vente forcée, donc oui. On est vraiment.
1: Alors c'est vrai que c'est souvent le cas, on puise dans ses réserves personnelles, hein, en espérant qu'effectivement on va trouver une solution, mais cette solution ne vient pas, et finalement vous arrivez après avoir épuisé votre épargne,
6: oui.
1: À des impayés.
6: Oui, voilà, c'est ça. Et du coup, maintenant, là, par rapport à la banque, ils nous demandaient la totalité du prêt, qu'on est impossible, donc on est dans l'impossibilité de le verser.
1: Et votre maison était mise en garantie pour ce prêt ?
6: Oui, voilà, c'est ça. En fait, il y a eu plusieurs garanties sur la maison, donc et là actuellement, ils ont fait jouer l'hypothèque.
1: Voilà.
6: Et donc ils ont eu gain de cause par rapport au tribunal pour l'accord de la vente forcée de la maison.
1: D'accord. Dans votre histoire, le nœud du problème, en fait, c'est cette question de l'assurance, puisque oui. Vous nous avez dit qu'effectivement la garantie ne jouait pas pour le type de risque.
6: Oui, enfin, très peu, elle joue
1: selon
6: très
1: la,
6: peu. Voilà,
1: selon l'assurance.
6: De 1000 euros, on avait 38 euros d'assurance par mois de remboursement.
1: Oui, ce qui est dérisoire, ridicule.
6: Voilà.
1: Oui.
6: Donc pour nous, c'est pratiquement rien, quoi.
1: Et donc là, vous êtes effectivement dans l'attente d'obtenir gain de cause, hein, puisque
6: oui.
1: Vous avez fait un recours au niveau de la cour d'appel, hein, pour obtenir effectivement gain de cause. Et donc le nœud du problème pour l'instant, il est en partie ici, hein, c'est quelle décision va prendre la cour d'appel, ouais. Par rapport à cette assurance.
6: Oui, et puis savoir si effectivement voilà, on puisse essayer de maintenir cette vente forcée, parce que si effectivement on passe au mois de mars en appel et qu'on n'a plus de maison, il n'y a plus d'intérêt de passer en appel, puisque voilà, si on gagnait, ils nous rembourseraient sur quoi, s'il n'y a plus de maison. Donc forcément, on est vraiment coincé.
1: D'accord. Alors par rapport à vos impayés, est-ce que vous avez introduit un dossier au niveau de la commission, oui. de surendettement, oui.
6: Oui, c'est ça. Oui. Mm-hmm. Donc on n'avait pas le choix en fait. On était obligé, parce que là c'était vraiment la dernière des solutions qui nous restait. Et donc on n'avait vraiment pas le choix. Donc.
1: D'accord. Est-ce que vous avez déjà obtenu une décision de cette commission?
6: On a eu une réponse par téléphone. J'ai pas encore eu de courrier.
1: Donc, qui n'est pas officiel.
6: Voilà, qui n'est pas officiel. Donc,
1: Il faudra attendre la réponse officielle. Hein.
6: Oui, voilà, c'est ça. Oui, d'accord.
1: Mm-hmm. Voilà. Donc, tout en sachant qu'effectivement la décision, si elle est recevable,
6: oui.
1: si votre dossier est recevable, depuis la loi du 1er juillet 2010,
6: oui.
1: il faut savoir que les mesures d'exécution forcées sont suspendues ou interdites.
6: Oui.
1: Avec une particularité pour votre bien immobilier, hein, puisque ce n'est pas régi par les mêmes règles,
6: oui.
1: que les droits, que les crédits à la consommation. Donc là, il y a des règles particulières qu'il faudra mettre en œuvre,
6: mm-hmm.
1: qui sont un peu plus complexes. Hein.
6: Oui.
1: Donc, effectivement, pour les crédits à la consommation, je dirais que vous serez protégé en quelque sorte,
6: oui.
1: le temps que la commission vous propose éventuellement un plan.
6: D'accord, mais ça veut dire que si donc le dossier est accepté, j'ai plus besoin de payer donc les prêts à la consommation, ce qui fait quoi?
1: C'est suspendu les paiements, il faut pas aggraver la dette, donc le temps non. que la décision de l'orientation ou de la commission soit prise, hein,
6: mm-hmm.
1: imaginons qu'il vous propose un plan,
6: oui.
1: Entre le moment de la recevabilité et la mise en place du plan, eh bien il y aura suspension effectivement de paiement des crédits.
6: D'accord, ok.
1: D'accord.
6: Oui, donc ce qui nous soulagerait aussi un petit peu, parce que c'est vrai qu'actuellement, c'est bon, j'ai de l'aide de la famille, c'est vrai, financièrement, donc la famille qui m'aide quand vraiment ça ne va plus.
1: Oui.
6: Mais bon, voilà, c'est pas éternel, on peut pas toujours non plus.
1: Mais c'est vrai que vous mettez le point sur une aide dont on parle peu, mais qui existe, hein, c'est l'aide familiale.
6: Oui.
1: Et qu'on se rend compte que pour beaucoup de personnes qui sont en surendettement, il y a des aides qui sont apportées par la famille, hein, mm-hmm. des soutiens financiers non négligeables. Et c'est souvent lorsque la famille est elle-même à court de moyens qu'on dépose finalement un dossier de surendettement.
6: Oui,
1: hein.
6: Voilà, en fait, c'est ça. Et puis bon, c'est vrai que on avait vraiment plus d'autres solutions. On ne veut pas nous faire prendre la maison, parce que c'est clair que on y tient. Mon père a travaillé dedans, mon beau-père, ils ne sont plus là aujourd'hui. Et c'est vrai que on est parti de rien. Et on perdrait beaucoup donc depuis avoir une maison, parce que bah, après pour nous de se reloger avec nos revenus, finalement je suis pas sûre que ce soit non plus la solution, puisque bon bah quand on voit un peu le prix des loyers actuellement, on est à 4, donc c'est clair que
1: oui.
6: Voilà.
1: Oui, oui, vous avez tout à fait raison. Alors est-ce que vous avez des questions à poser à maître Cathy Neubauer, avocate?
6: Ben en fait oui, bon, moi je voulais savoir si effectivement, bon ben maintenant vous m'avez un petit peu donné la réponse, la vente de la maison serait suspendue, donc ça serait automatique si, à partir du moment où le dossier est accepté?
1: Non,
2: c'est... Non, non. Allez-y, Régis. Puisque c'est lui qui a le dossier. Non, c'est pas. Il y a toute une procédure à mettre en œuvre, mais bon, comme vous êtes en appel, vous avez forcément donc un avocat, puisque vous n'auriez pas pu accéder. Oui. Donc il le fera, mais il faudra lui signaler de suite. D'ailleurs, vous devrez le tenir au courant dès que vous aurez votre courrier. Vous viendrez voir Crésus avec, hein, pour le montrer à Régis ou à Michel, je ne sais pas qui a suivi votre dossier. Et en même temps, il faudra en informer votre avocat pour qu'il mette en mesure et fait en œuvre toutes les mesures pour effectivement vous permettre de bénéficier de la nouvelle loi qui, Dieu merci, à ce niveau-là, oui, fait un certain nombre de choses, quoi.
6: D'accord. Donc c'est à mon avocat alors de faire ce qu'il faut pour.
2: Venez d'abord chez Crésus, ils vous diront ce qu'il faut faire, et puis après vous retournerez chez votre avocat.
6: D'accord.
2: Parce que tout simplement, ça permet de coordonner les choses. Hein. C'est pas du une défiance envers l'avocat, mais ça permet effectivement, Crésus va vous dire comment il faut le faire, comment il faut expliquer toute la chose, et à ce moment-là, vous irez avec un dossier, je dirais quasiment mâché, chez votre avocat, ce sera plus simple pour lui.
6: D'accord. Oui. Oui, c'est sûr.
2: Il n'y aura pas d'erreur de procédure.
6: Pour l'appel à Colmar, on a encore un autre avocat qui nous représente. Et bon, maintenant j'ai espoir que ça marchera mieux.
2: C'est déjà clôturé à Colmar ou
6: non? Pas encore. Là, enfin, là, disons aussi, on a
2: prochaine audience, c'est quand?
6: Donc les conclusions de clôture pour le 8 décembre.
2: Oui.
6: Donc là, maintenant, la partie adverse aura un droit de réponse.
2: Tout à fait.
6: Donc après, je ne sais pas s'ils vont répondre.
2: C'est renvoyé de 2 mois à 2 mois, votre dossier, ou c'est
6: d'un
2: mois?
6: Voilà, c'est ça.
2: D'accord.
6: Oui.
2: Donc effectivement, vous saurez, donc 8 décembre, oui, ça va être première semaine de février, vous saurez si la partie adverse souhaite répliquer ou pas.
6: Voilà, c'est ça.
2: Et donc, on peut éventuellement avoir une clôture début février. Donc délibéré en général à 6 semaines, oui, donc fin mars. Enfin, si la partie adverse ne souhaite pas répliquer, fin mars, vous devriez avoir une décision, effectivement.
6: Oui, maintenant, bon, c'est vrai que mon avocat n'a pas non plus... En fait, moi, je lui faisais mes observations, il n'a pas tenu compte non plus de toutes mes observations. Et c'est vrai que moi, ce que j'aimerais, c'est pouvoir gagner encore du temps pour justement rajouter ce que j'avais encore à rajouter. Et donc, si la partie adverse ne répond pas, est-ce que nous, on peut encore intervenir?
2: Vous pouvez redéposer des conclusions, tout à fait. Sauf si, sauf dans le cas très précis, mais à mon avis, il vous a pas été appliqué parce que vous le sauriez, un magistrat peut, si un dossier traîne trop, par exemple, clôturer contre l'une des parties, mais pas contre contre l'autre. Mais il faut pour cela des injonctions de conclure autre. Oui. Et ça, vous le sauriez si c'était votre cas. Donc, effectivement, vous pouvez encore déposer des conclusions. Tant que c'est pas clôturé, vous pouvez écrire... Vous pouvez déposer pièces, conclusions et autres. Mais si vous me dites que votre avocat n'en a pas tenu compte, c'est parce que c'est peut-être tout simplement une chose qui, en droit, n'est peut-être pas traduisible. Parce que parfois, on a des gens qui nous font des observations et on se dit, mais je ne peux pas aller raconter ça au tribunal.
6: Oui, bon,
2: parce que c'est parfois contre sa propre stratégie. Il faut faire attention à ça aussi. Hein.
6: D'accord. Mais bon, c'est vrai qu'il a repris un peu la même chose que la dernière fois. Donc, bon, forcément, on est obligé puisqu'on reste sur notre position. Et du coup, voilà, il y a quand même des petites choses où j'ai relu un peu les contrats, où effectivement, on voit que dans notre contrat d'assurance, tout est vraiment prévu pour indemniser très peu. Donc, bon, c'est clair que nous, leur point fort à l'assurance, c'est qu'on a signé, qu'on a lu et approuvé les conditions générales, mais qu'on n'a jamais reçu, en fait, ces conditions, donc la notice d'information qui donnait le détail du tableau de
2: D'accord.
6: calcul d'invalidité.
2: Ok, donc on est suspendu, en fait, à la prochaine audience.
6: Voilà. Bah,
2: merci d'avoir attiré notre attention là-dessus.
3: Merci,
6: d'accord,
3: Nathalie. Merci pour vos témoignages.
6: Oui, merci à vous.
3: Au revoir.
6: Bonne journée, bonne fête.
3: Bonne journée à vous aussi. Merci, bonne fête.
6: Merci, au revoir.
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3: Monsieur Olivier Bitz nous a rejoint en studio. Monsieur donc est adjoint au maire de la ville de Strasbourg. Nous sommes toujours en compagnie de monsieur le député Jean-Philippe Maurer et de maître Cathy Neubauer et Régis Alter. Nous avons un nouvel appel. Il s'agit de Monique. Monique, bonjour. Monique, qu'est-ce que vous entendez? Petit souci. Monique,
7: Allô ?
3: Oui, bonjour Monique. On a eu peur. On pensait que vous aviez raccroché. N'hésitez pas à exposer votre cas. Nos amis juristes sont là, ils sont à l'écoute et ils répondent à toutes vos questions.
7: On n'entend pas bien, pas très bien, mais bon, je vais essayer d'expliquer mon cas.
3: Je vous en prie.
7: Oui, je vous appelle parce que je me trouve quand même dans une grande détresse financière. Initialement, il y avait une séparation en 85 et puis finalement un divorce en 96 difficile. J'ai élevé les deux enfants, j'ai assumé les frais pour leurs études et je suis enseignante, donc j'ai fait un maximum d'heures complémentaires pour faire face à mes engagements financiers. Mais n'empêche, j'avais au départ une dette fiscale de 20 000 euros à peu près et ma dette n'a fait qu'augmenter, bien que j'ai payé toujours. Et j'ai pu même en 98 acquérir un appartement, mais que j'ai dû revendre à perte en 2003. Et juste avant la vente, il y avait encore le ravalement de la façade, par exemple, que la copropriété a fait faire pour 11 000 euros. Donc, je me retrouvais, si vous voulez, en 2003 avec un montant de 50 000 euros de dette. Entre-temps, la somme a triplé. Comment est-ce possible? J'ai un train de vie modeste. Je n'ai fait qu'augmenter mes revenus à cause des échelons que j'ai grimpés et des heures complémentaires dont je fais le maximum autorisé. Donc, il y a d'autres facteurs, c'est-à-dire j'ai dû faire appel à des revolving, des réserves d'argent, ça coûte très cher. Et lorsque je me suis rendu compte en 2005 que je n'arrivais pas à faire face, j'ai essayé de restructurer ma dette. Mais alors là, j'ai monté plusieurs dossiers et aucun des dossiers n'a pu aboutir. Pourquoi ? Il y a des règles extrêmement strictes qui ne vous permettent pas de rembourser.
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1: Bonjour, vous êtes bien à l'écoute de Radio Crésus. Nous avons à l'antenne, en ligne, Monsieur Georges Kraus, hein, qui a publié deux ouvrages, tout récemment Les Gueux de la République et précédemment Liberté sous caution chez In Octavo. Monsieur Kraus, est-ce que vous m'entendez bien ? Voilà, ceci, on va recommencer. Monsieur Kraus ?
2: Allô ?
1: Oui, Monsieur Kraus.
2: Oui, excusez-moi, je vous entendais faiblement, monsieur.
1: D'accord, bah, je vais essayer de parler bien fort. Nous sommes en plateau avec Régis Alter et Monsieur Thierry Edmond, et nous avons quelques questions à vous poser concernant les deux ouvrages que vous avez publiés. Alors, j'ai cru comprendre que vous avez rencontré des soucis au tout début des années 90, et vous avez souhaité témoigner une première fois avec Liberté sous caution, donc en 2007. Qu'est-ce qui vous a incité, effectivement, à rédiger dans le détail toutes les situations que vous avez vécues pendant cette période très difficile pour vous?
2: Ce que j'ai voulu faire, en quelque sorte, bon, c'est un récit un peu kafkaïen, une main courante pour raconter, mais alors sans aucun masque. Au début, le premier ouvrage avec un peu de pudeur, mais le second, disons, révolté devant l'inaction, l'immobilisme et notre système obsolète, incapable de résoudre les problèmes des exclus en France, et je dirais même plus particulièrement des exclus hors normes, c'est-à-dire des gens éventuellement qui sont imposables. C'est ça qui est dramatique, parce que finalement, j'ai vu, puisque j'ai dû saisir à 8 reprises la commission de surendettement lorsque ma situation s'est aggravée, j'ai dû également saisir 8 juges, donc ça sur une période de 11 ans, et j'ai trouvé qu'en fait on avait une justice qui était complexe, réservé aux non-initiés, avec, disons, des arcanes bon, incompréhensibles pour le profane. Hein. En fait, c'est pour ça que je voulais, dans ces livres, expliquer réellement la vérité, comment ça se passe réellement, pour un exclu atypique, lorsqu'il frappe à la porte en disant « Pouvez-vous m'aider parce que ma situation s'aggrave ?» Donc, redéposer un dossier devant la commission de surendettement. La commission analyse votre dossier, mais a déjà des idées préconçues en vous voyant arriver avec une retraite malgré tout décente, en apparence, et l'on me juge uniquement sur ces apparences. Alors je pense que je ne suis pas le seul dans ce pays, et moi j'ai voulu le crier pour en même temps aider les autres, et peut-être aussi soutenir également l'association Crésus, Jean-Louis Kiel notamment, qui a suivi mon dossier et a vu l'absurdité de ce combat que j'ai pu mener. Donc là j'ai 72 ans, je suis bien sûr avec mon épouse bon, retraitée depuis maintenant 12 années, mais ça n'a pas été un havre de paix. Un plan de surendettement, il est normalement là pour un peu tranquilliser les gens le temps que le plan se fasse, dans la mesure où on peut le tenir, mais le système est fait tel que on oublie de dire, en fait, on oublie de prendre en considération que vous ne percevez en réalité que le RMI, et souvent beaucoup moins, et on ne figure pas sur la liste des RMistes. Et c'est ça qui est dramatique. Et c'est ça aussi que je dis dans mon second livre, voilà une nouvelle forme de discrimination qui, elle, effectivement, est beaucoup plus sournoise que les autres, parce que ça n'est pas la couleur de peau, ça n'est pas la religion, ça n'est pas... vous voyez ce que je veux dire,
1: enfin, oui,
2: disons que moi, en fait, on me juge sur la retraite apparente qui me donne, disons... Qui me permet de payer un impôt, et je devrais me glorifier d'être un Français qui paie un impôt, mais je dois privilégier mes impôts à ma nourriture, à ma subsistance, à mon habillement. Je dois supporter les franchises médicales, je n'ai aucune aide, parce que je ne suis pas identifié comme un RMiste réel qui figure sur la liste des RMistes. Et donc, dans ce deuxième ouvrage, j'invoque dans plusieurs pages de ce livre, notamment la discrimination dont finalement on est victime et qui est en fait beaucoup plus atroce, puisqu'elle est, elle est sournoise et elle n'est pas médiatique et elle n'en est pas moins une injure à la dignité humaine.
1: Vous évoquiez un cri à l'instant, ce cri donc prend la forme de ces deux ouvrages. Si on le consulte attentivement, cet ouvrage prend la forme d'un journal, une forme de journal presque intime avec des dates très précises. Je voudrais vous interroger sur les destinataires. Je suppose qu'il y a forcément le lecteur qui sera intéressé par le sujet, mais il y a aussi, j'imagine, vous parliez d'un combat, la volonté d'alerter les politiques, hein, et vous militez notamment par rapport à la création de ce fichier positif qui est appuyé par Radio Crésus. Est-ce que vous pouvez me dire un mot de ce combat-là que vous menez à votre manière, sous une forme littéraire?
2: Je reconnais de toute façon le bien fondé et finalement, donc, puisque je décris le surendettement comme une pandémie, pour faire un petit comparatif à cette fameuse grippe H1N1, où on avait bien sûr fait de la prévoyance et un stock de piqûres, mais donc dans une pandémie, il faut faire de la prévoyance, c'est certain, pour ne pas attraper la grippe, en quelque sorte, ne pas entrer dans le piège. Et là, le fichier positif et la prévoyance indiscutable, indispensable, en dehors du fait qu'il faudrait former les gens beaucoup plus précocement pour faire de la prévoyance, faire un budget qui tienne la route, ne plus faire confiance non plus à son employeur qui peut vous virer comme un malpropre en vous mutant.

0: Oui, ça, dans mon premier bouquin, je l'ai écrit, les erreurs que j'ai commises, c'est de saisir immédiatement la commission le plus précocement possible. C'est aussi ne pas répondre aux offres alléchantes. Mais généralement, quand on est surendetté, accidenté de la vie et non pas compulsif, on ne l'a pas fait exprès, on est déjà victime. Et ensuite, on va vous rendre encore un peu plus victime, vous devrez constamment culpabiliser. Ce que je dis également dans les bouquins, devant la commission, on vous met complètement à poil, incapable de cacher sa nudité. Donc vous avez, vous subissez les harcèlements, vous avez subi cet accident, et vous allez avoir un plan de surendettement inhumain qu'il faudra essayer de tenir sur une longue période. Et on vous dit, bien sûr, monsieur, si votre situation s'aggrave, bon, on a des lois en France, vous pouvez redéposer votre dossier. Mais le problème, c'est que c'est la commission qui va décider de la recevabilité de votre dossier. Et c'est pour ça que moi, je suis passé à 8 reprises devant une commission où j'ai gagné 3 fois contre la Banque de France et où la justice s'est trompée en prenant mon premier plan comme un moratoire, alors que c'était un plan conventionnel, que c'était écrit dessus, qu'on m'a piqué ma maison, on m'a pris mon indemnité de licenciement, qui devait me servir finalement de trésor de guerre si j'avais un incident quelconque, si ma situation s'aggravait. Parce qu'une indemnité de licenciement, elle ne vous est pas versée comme ça.
1: Monsieur Krauss, oui. Je comprends bien. Et d'ailleurs, sur votre page de couverture de votre livre « L'aigu de la République », vous mettez la liberté, l'égalité, on a un drapeau français, et vous remplacez la fraternité par la précarité.
0: Oui. Ben donc, parce que la précarité, de toute façon, on tombe dans la précarité dès l'instant où, lorsque vous passez au tourniquet, lorsque vous passez devant une commission, moi je vous dis, on me prend ma maison. On me prend mon indemnité de licenciement et il n'y a pas assez néanmoins pour apurer les dettes. Donc on me met un plan. On me met un plan, mais ce plan, il me laisse que 600 euros pour vivre par mois à deux. Donc si ça, c'est pas de la précarité, c'est d'autant plus de la précarité encore plus vicieuse, c'est que on ne peut plus accéder, on n'a pas droit aux aides. On n'a même pas droit au resto du cœur, parce qu'on va me demander mon avis d'imposition. Et l'avis d'imposition est rédhibitoire.
1: Il est clair qu'actuellement, les commissions établissent des plans où, effectivement, les ménages sont asphyxiés d'une certaine manière, ne pouvant même pas épargner, je dirais, même une épargne de précaution. On devrait intégrer dans un plan de surendettement une épargne de précaution pour permettre de faire face aux aléas de la vie, parce que la vie continue. Oui. Il y a des choses qui n'apparaissent pas. Et c'est vrai, et vous avez raison, quelque part, le surendettement peut tuer. Hein, on le sait pertinemment. Vous êtes un homme fort qui a souhaité exprimer toute son expérience, toute son histoire dans des ouvrages. Mais il y a d'autres personnes qui ne résistent pas à cette pression-là et qui, quand je dis que le surendettement tue, passe à l'acte. Donc c'est la mort brutale.
0: Oui. Mais pardonnez-moi de vous couper, mais nous, dans le début de mon histoire, je raconte qu'également, nous, on est passé par là.
1: Oui.
0: Parce que moi, j'ai fait ma tentative, j'ai échoué heureusement. Mon épouse aussi. Et puis finalement, on s'est dit, la vie est quand même malgré tout, et elle est belle, et il faut pour sa famille. Et la nôtre, au contraire, n'a pas explosé, mais elle est restée de plus en plus unie. Et je termine mon deuxième bouquin par, je pense, un épilogue qui est assez plein d'espoir. En fait, j'ai découvert autour de moi quand même des gens qui sont là prêts à se battre, mais on n'est pas assez nombreux pour ça. Et en fait, quand on prend la maison de quelqu'un, qu'est-ce qui lui reste comme option? C'est de il faut bien qu'il se loge. Il faut bien qu'il cherche un logement. Or, moi, j'ai été obligé de déménager à 9 reprises en l'espace de 11 années. Et à chaque fois, ça a été la difficulté incroyable, puisque finalement, je n'ai pas droit à l'aide au logement, je n'ai pas droit aux logements sociaux. Et en plus, je n'ai droit qu'accéder à des logements privés, locataires, bailleurs. Privé, du locatif qui est beaucoup plus élevé. Et c'est ça qui est aberrant. Et là, maintenant, je paie un loyer qui est plus élevé que mon crédit maison que j'ai soldé à la vente de ma maison. Et ce crédit serait d'ailleurs terminé. Donc on ne résout pas le problème en faisant vendre la,

0: contraire, il faut essayer de préserver l'habitation de la personne à qui ça arrive. Je n'aurais pas eu à déménager à 9 reprises.
1: Vous avez raison, il y a des incohérences et des pratiques qui vont contre, je dirais, le bon sens. Alors aujourd'hui concernant le logement par exemple, on sait avec la loi Lagarde qu'il y a des nouvelles dispositions qui rappellent que le fait d'avoir une résidence principale ne permet pas de rejeter d'emblée, par exemple, le dossier pour irrecevabilité.
0: Oui.
1: Que d'autre part, avant de proposer la vente de la maison, il faut nuancer les choses et la commission doit vérifier si effectivement la vente de la maison ne va pas mettre dans une situation plus précaire finalement la famille.
0: Tout à fait.
1: Donc il y a des choses qui ont été entendues. Maintenant, il faut voir dans la pratique ce que ça va donner. Et c'est là toute la question.
0: C'est que moi, j'ai vraiment épluché et vécu tout cela, de toute façon, où je pense, et l'avocat qui m'a défendu ne comprend pas, parce qu'il considère que dans ce dossier-là, il y a eu plein de cas qui... d'aléas et... survenu, et les aléas, de toute façon, Martin Hirsch le disait, on ne dispose pour survivre que du RMI sans être répertorié sur la liste officielle. Ça veut bien dire ce que ça veut dire.
1: Oui.
0: Donc on est bien à la merci du moindre aléa. Et tenez-vous bien, monsieur, la commission qui avait étudié mon dossier à l'origine a dit qu'après la vente des biens de monsieur et madame Cross, retraités, leur situation n'a aucune chance d'évoluer. Donc ça veut bien dire de manière implicite que c'est l'inverse qui va se produire. Et c'est inévitable, dès l'instant où on vous a piqué toute votre épargne, vous n'avez plus rien, on vous a pris la maison, vous payez plus cher de loyer, vous êtes obligé de supporter les aléas. Et là, j'ai des jugements qui ont suivi la commission de surendettement et d'autres qui ne l'ont pas suivi en disant « mais les aléas qu'invoque M. Cross, les déménagements, les frais de justice, la maladie, etc. doivent être pris en compte. » Et le même juge dit l'inverse dans le jugement suivant en disant qu'il ne prend pas ses aléas parce que ce sont des dettes. Donc ça aussi, c'est anormal. Ce n'est pas des dettes puisque j'ai payé tous ces frais en le prenant sur mon reste à vivre. Et c'est pour ça que je redéposais des dossiers parce qu'il m'est resté parfois moins de 200 euros par mois pour vivre. Donc on nous met en danger et on est obligé à ce moment-là, qu'est-ce qui nous reste comme solution puisque les portes des associations se ferment, personne ne veut étudier le dossier, on dit monsieur avec ce que vous gagnez mais on ne vous l'écrit pas, donc c'est bien un jugement sur les apparences.
1: On vous dit
0: si vous ne pouvez pas prendre une voiture, marcher à pied alors qu'on était à 18 km des commerces.
1: Oui.
0: Votre petit chien, mettez-le à la fourrière.
1: Oui.
0: Ou mettez-le
1: Monsieur Krauss, j'entends bien, et je voulais juste préciser que pas toutes les portes se ferment, hein, puisque Crésus, on est effectivement à l'écoute des personnes qui ont vécu une situation telle que vous l'avez vécue. Quoique, je dirais que votre situation est quand même exemplaire, et en ce sens, en lisant vos ouvrages, on s'en rend bien compte. Et je crois que... Il faut vraiment prendre conscience de l'impact que peut avoir effectivement le surendettement sur nos vies, hein, en tant que concitoyens, et de voir qu'effectivement ça a des effets dévastateurs.
0: Tout à fait. Et ne pas nous assister, ne pas nous aider, c'est une non-assistance à personne en danger. Et j'ai écrit ça à Monsieur le Président de la République, j'ai écrit à tous les plus hautes instances politiques, et j'ai même eu l'audace et le courage de mettre certaines lettres, quand on m'a répondu, dans mon bouquin,
1: justement,
0: dans mon deuxième ouvrage, pour montrer l'aberration, la stupidité des réponses, telles que, par exemple, attentive à votre situation, j'écris au préfet du Gard, alors qu'à l'époque, j'habitais dans le Lot-et-Garonne. Donc, heureusement que cette personne était attentive. C'était la secrétaire du Premier ministre. Bon, donc, voyez, voilà ce genre de choses. Donc, c'est facile de botter en touche de cette façon-là, mais on ne traite pas le problème. Donc, ce que je veux, j'ai fait dans le dernier bouquin un chapitre destiné aux élus, et également, pour montrer que je ne pleurniche pas, mais que j'essaie de positiver, je donne sans être prétentieux, hein, je donne des suggestions de réforme.
2: Justement, Monsieur Krauss.
0: Parce que moi, j'ai mis les mains dans le cambouis, je ne suis pas un expert du gouvernement, mais je suis une victime qui a survécu à la pandémie.
2: D'accord. Monsieur Krauss, tout cela est contenu de manière très détaillée dans vos ouvrages. On va rappeler d'ailleurs les titres. Il s'agit de l'ouvrage de 2007, Liberté sous caution, mais également Les gueux de la République qui viennent de sortir chez Inoctavo Édition. Tout cela est précisé. Votre cri est formulé de manière magistrale en quelques 200 pages à chaque fois. Et nous invitons naturellement nos auditeurs à les lire attentivement. Nous vous remercions pour votre témoignage. On espère effectivement vous avoir à l'antenne très prochainement pour poursuivre cette discussion qui est absolument passionnante et qui mériterait d'ailleurs d'être poursuivie longuement.
0: D'avoir eu la gentillesse de me permettre de crier ce désespoir pour les autres, parce qu'en fait, ces bouquins, je les dédie aussi à tous les exclus qui ne sont pas capables de se défendre ou qui n'ont plus le courage. Alors je leur dis, résistez, lisez ces bouquins, parce que ça vous donnera un peu le moral en même temps, et je le conserve, et je me dis, dans 2 mois, théoriquement, après avoir fait 3 années de plus que mon plan initial qui devait durer 8 ans, je termine ma 11e année, et je trouve qu'on m'a pas fait de cadeau, et heureusement que j'ai eu Crésus derrière moi, parce que on m'a encouragé au maximum, et Monsieur Kiel a fait ce qu'il a pu, et je suis à ses côtés aussi, et je dis merci à tous pour tous ceux qui m'ont aidé, merci à votre radio aussi.
2: Et merci à vous, Monsieur Krauss, à très bientôt, bonne journée,
0: merci.
2: À vous, au revoir.
0: Au revoir.
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2: Bonjour.
1: De la Chambre de consommation d'Alsace et Régis Alter de Crésus. Alors aujourd'hui, la thématique est l'assurance automobile, le système du bonus-malus. Il faut savoir que, bien sûr, les personnes qui possèdent un véhicule soumis à l'obligation d'assurance paient chaque année une cotisation, une prime d'assurance, que celle-ci sera modulée en fonction de divers facteurs, notamment le coefficient de réduction-majoration, appelé familièrement bonus-malus. Marilyn, pouvez-vous nous parler de ce bonus-malus ?
2: Oui, alors, de manière simple, hein, le bonus va correspondre à une réduction de prix sur la cotisation annuelle d'assurance, hein, lorsque aucun accident n'est survenu pendant l'année d'assurance. Et au contraire, le malus, lui, va correspondre à une augmentation de cette cotisation d'assurance en cas de survenance d'un accident responsable.
1: Et qui est concerné par cette règle du bonus-malus ?
2: Alors, dans le code des assurances, on trouve une liste précise des véhicules qui sont soumis obligatoirement à ce système du bonus-malus. C'est une liste qui couvre quasiment tous les véhicules dits terrestres à moteur, hein, donc les voitures, les motos, etc. Il y a cependant certaines exceptions, comme les véhicules de collection s'ils ont plus de 30 ans, ou alors les véhicules légers, comme les cyclomoteurs, les motos de moins de 125 cm cubes, ou les quadricycles à moteur.
1: Alors, pouvez-vous nous expliquer comment se calcule le bonus ?
2: Alors, le bonus va se calculer selon un système qu'on appelle coefficient de réduction-majoration, qui est fixé à 1 au départ lorsqu'une personne va s'assurer. Donc pour chaque année sans accident, l'assureur va appliquer une réduction qui est de 0,5%. Donc si on veut prendre un exemple, après un an d'assurance, le coefficient va être de 1 moins 5%, donc 0,95. Donc il faut savoir que le coefficient de réduction-majoration va toujours être arrondi d'office et arrêté à la deuxième décimale. Donc par exemple, après 2 ans d'assurance, on devrait en principe avoir un bonus-malus qui est de 0,9025, donc c'est relativement difficile à retenir et intégrer, on va tout simplement l'arrondir à 0,90. Et de manière générale, quel que soit l'historique d'assurance d'une personne, le bonus ne peut jamais être inférieur à 0,50. Il faut quand même savoir que c'est un chiffre qu'on va atteindre au bout de 13 ans d'assurance sans déclaration de sinistre.
1: Et comment se calcule le malus ?
2: Alors, le malus va lui aussi se faire en référence au système de coefficient de réduction-majoration. Donc, chaque accident dont l'assuré va être responsable va donner lieu à une majoration qui est de 25%. Donc la majoration, elle, par contre, ne sera que de 12,5% si la personne n'est que partiellement responsable du sinistre. Alors, par exemple, pour la première année d'assurance, si on a un accident dont l'assuré est responsable, le malus va être de 1 plus 25%, donc 1,25%. Pareil, il va y avoir un arrondissement et un arrêté à la deuxième décimale. Donc, par exemple, au bout de 2 ans, on va arrondir à 1,56. Et quel que soit, là aussi, l'historique d'assurance d'une personne, le malus ne pourra jamais être supérieur à 3,50. Ça correspond quand même à 350% de la prime de référence.
1: Alors, est-ce qu'il existe des exceptions à ces règles de calcul ?
2: Oui, alors il y a 3 situations dans lesquelles les règles vont être adaptées. La première, c'est l'assuré qui possède un bonus maximal, donc de 0,50, hein, depuis au moins 3 ans, va conserver son bonus après le premier accident responsable. Donc le malus ne sera appliqué que si un autre accident responsable survient sur une nouvelle période de 3 ans. La deuxième situation particulière, c'est lorsque l'assurance couvre un véhicule utilisé pour un usage tourné ou bien tout déplacement. Ça concerne notamment les VRP, les taxis, les médecins qui font des tournées. Dans ce cas-là, la réduction appliquée pour le bonus est de 7% et pas uniquement de 5%. Et la majoration appliquée va être de 20% et au lieu de 25%. Et la dernière règle particulière, c'est une règle dite de descente rapide. Alors c'est un système qui prévoit qu'après 2 années consécutives sans accident, le coefficient de réduction-majoration ne pourra être supérieur à 1. Donc par exemple, un automobiliste qui avait un coefficient de 1,56, après 2 années, normalement, devrait être à 1,40. Avec cette règle de descente rapide, il passe directement à 1.
1: Et quels sont les accidents qui donnent lieu à malus ?
2: Alors, le malus, normalement, ne peut être appliqué que pour les accidents dits responsables. Donc, ça signifie que si la cause de l'accident est liée à un cas de force majeure, bon, une avalanche, une chute de pierre ou autre, ou si l'accident est entièrement imputable à un tiers ou même à la victime, normalement, aucun malus ne peut être appliqué. Ce sera la même chose, d'ailleurs, lorsqu'un véhicule est endommagé alors qu'il est en stationnement par un tiers non identifié. Dans ce cas-là, sa responsabilité ne peut pas être engagée, il n'y a pas non plus de malus. Alors attention, parce que lorsque vous prêtez un véhicule à une personne qui va causer un accident avec ce véhicule, c'est bien vous qui allez subir le malus, puisqu'il est attaché au contrat d'assurance et non pas au conducteur.
1: Voilà, alors quelle est la période prise en compte pour le calcul du bonus-malus ?
2: Alors, cette période, en fait, se fait en fonction des sinistres survenus ou non pendant 12 mois consécutifs qui doivent précéder de 2 mois l'échéance annuelle du contrat. Alors, concrètement, ça veut dire, par exemple, pour un contrat qui a une échéance annuelle au 1er octobre, qu'on va prendre en compte les sinistres qui sont survenus entre le 1er octobre et le 31 juillet de chaque année, puisque le 31 juillet correspond aux 2 mois avant l'échéance annuelle. Donc dans ce cas de figure, si on est responsable d'un accident au mois de juin, il sera pris en compte au niveau du calcul pour l'année en cours. Par contre, si on était responsable d'un accident dans cet exemple au mois de septembre, il serait reporté sur le calcul de l'année suivante.
1: Et y a-t-il des situations particulières de prise en compte du coefficient de réduction-majoration ?
2: Oui, effectivement, il existe 3 situations dans lesquelles le coefficient sera pris en compte de manière particulière. La première situation, c'est lorsqu'une personne change de véhicule ou achète un véhicule supplémentaire. Dans ce cas-là, à ce moment-là, la cotisation d'assurance est calculée en fonction du coefficient de réduction-majoration du premier véhicule, en fait. Évidemment, ce transfert de réduction-majoration ne sera applicable que si on conserve les mêmes conducteurs sur ces différents véhicules. Le deuxième cas particulier, c'est l'interruption ou la suspension d'un contrat d'assurance. Pour une raison X ou Y, on peut être amené à demander une suspension à son assureur. Le taux de réduction-majoration appliqué à l'échéance précédente reste acquis dans ces cas-là. Attention cependant, parce que la suspension ou l'interruption supérieure à 3 mois ne pourront pas permettre d'appliquer le moindre bonus. Par contre, les malus, eux, pourront être calculés sur cette période. La dernière situation particulière, c'est lorsqu'on change d'assureur. En principe, le coefficient de réduction-majoration reste acquis dans ce cas de figure.
1: Eh bien, merci Marilyn pour toutes ces informations précieuses, pour ce Flash Info Conso qui vous a été présenté par Crésus et la Chambre de Consommation d'Alsace. À bientôt.
2: Merci, à bientôt.
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1: Emploi dur dur d'avoir un boulot.
2: Je suis Gilles Risser, j'ai fondé moviejob.com au mois de juin de l'année dernière. C'est un site qui a pour objet de promouvoir l'emploi et la mobilité des compétences sur la grande région. Donc c'est un site qui couvre à la fois l'Alsace et la Lorraine, mais aussi les extensions frontalières, suisse, allemande, belge, luxembourgeoise, de façon à ce que les habitants de la grande région, souvent bilingues, souvent d'une même culture, puissent effectivement, d'un côté ou de l'autre d'une frontière, trouver un job. Voilà, sur tous les jobs qui existent déjà. MovieJob a un an, ça fait... On a déjà atteint près de 6500 offres d'emploi diffusées sur notre site, dans tous les secteurs d'activité, où on connaît à la fois des pénuries, à la fois des métiers en tension. On couvre aussi bien l'informatique que la finance, qui continue à recruter néanmoins, la grande distribution, le commerce, la comptabilité, enfin tous les secteurs, et surtout tous les candidats. Du CAP au Bac plus 5, on est un site généraliste, on n'est pas spécialisé cadre, on n'est pas spécialisé technicien, on est spécialisé grande région. J'ai senti un marché en fait, puisque j'ai passé près de 7 ans à servir la presse quotidienne régionale dans l'Est de la France, donc les dernières nouvelles d'Alsace, l'Est républicain, républicain lorrain, sur le marché des offres d'emploi. Et je me suis rendu compte qu'il y avait beaucoup d'annonceurs ou de recruteurs frontaliers qui annonçaient dans ces supports, mais qu'il n'existait pas un site unique, une plateforme unique qui propose de l'emploi sur cette grande région. Donc l'idée est venue assez naturellement en fait. MovieJob est donc le seul site de sa catégorie à couvrir cette zone-là, de façon à faire trouver du boulot à beaucoup de personnes.
3: Oui, donc nous on est basé sur Luxembourg, on a une usine de production au Luxembourg, de son de pneus, et un centre de recherche et de développement.
4: Donc c'est que sur le Luxembourg.
3: C'est que sur le Luxembourg.
4: Alors c'est pas la peine, merci quand même.
2: Toute notre démarche ne s'adresse pas seulement aux demandeurs d'emploi, bon c'est vrai qu'il y en a. Il y a beaucoup de gens qui ont des formations qui sont un petit peu en décalage par rapport à la réalité et aux besoins des entreprises, faut le dire clairement. Néanmoins, les demandeurs d'emploi sont une partie de notre clientèle, on va dire ça comme ça, sachant qu'on s'adresse aussi à tous les gens qui sont en poste, qui ont envie d'évoluer, qui ont envie de changer de carrière, qui ont envie de progresser, qui ont envie de... soit changer d'orientation, soit effectivement de passer du crédit agricole à la caisse d'épargne, tout ça dans les évolutions de carrière. Donc le demandeur d'emploi, non, il n'y a pas une photographie exacte. Néanmoins, il y a un déficit linguistique lourd, il faut le dire clairement aussi, du côté de la France. Qui reste, les candidats resteront franco-français. Hein.
5: Alors il semblerait, franchement, que effectivement au niveau français, il semblerait qu'il y ait un problème, quoi. Alors d'où ça remonte? Est-ce que c'est les jeunes qui ne sont pas très branchés pour faire des langues, etc. C'est peut-être un peu vrai, mais est-ce que c'est pas un problème aussi un peu d'éducation nationale, tout simplement, qui pousse pas à ce genre de choses? Moi, récemment, j'ai encore vu. Une inspectrice d'académie qui me disait « Moi, on est prêt à ouvrir un cours de langue éventuellement, si ça vous intéresse. » Je suis pas sûr que ce soit la bonne réponse, quoi. À un moment donné, il faut peut-être, dans l'intérêt parfois, passer sur un certain nombre d'appréhensions et mettre en place, effectivement, ces cours, plutôt que de dire « Bon, si ça vous intéresse, quoi. » On sent bien que personne n'est... Je veux dire, bon, il faut faire des langues parce qu'on est un peu obligé. Mais c'est indispensable de nos jours, c'est indispensable, ça devrait être, c'est comme, je ne veux pas dire exagéré, mais comme les mathématiques, je veux dire, c'est quelque chose de très important dans ce milieu européen aujourd'hui pour des jeunes, quoi.
2: C'est une évidence, ceci étant maintenant, les candidats d'Alsace et de Lorraine sont souvent bilingues, allemands. Et c'est ça aussi qui intéresse la Suisse, l'Allemagne, la Belgique, Luxembourg. L'allemand, c'est un peu le dénominateur commun sur cette grande région. Même si les nouvelles générations maintenant sont quand même bien meilleures en anglais que leurs aînés. Mais il y a encore de très gros efforts à faire, même du côté de l'éducation nationale, puisque on parle évidemment à beaucoup de recruteurs étrangers. qui nous disent, voilà, les Français font 12-15 ans d'anglais durant de quasiment la primaire jusqu'à la fac ou en école. Et au final, ils ont vraiment du mal à s'exprimer en anglais. Parce que l'écrit, ça va. Il y a une culture aussi, je pense, littéraire en France qui fait qu'on s'exprime peut-être plus facilement par écrit. Mais il y a un blocage, parce que le vocabulaire, il est là, la grammaire, elle est là. Mais je crois qu'il y a surtout un complexe. Il y a un complexe français par rapport à l'anglais qu'il faut résoudre. Et que j'espère que l'éducation nationale est en train de résoudre avec certainement des cours un peu plus vivants, un peu moins doctoraux. Donc voilà. Et inversement, les compétences françaises sont hyper recherchées. Que ça soit dans l'ingénierie, dans l'industrie, dans l'informatique, dans le management d'une manière générale, mais aussi au niveau des techniciens, les compétences françaises sont recherchées. Donc c'est vraiment dommage que les Français se coupent de beaucoup d'opportunités de carrière simplement à cause de cette barrière des langues, en effet.
3: Je m'appelle Laurent Génie, j'ai 25 ans. Je viens de finir la formation MIM au pôle CCI, donc ce qui me donne un master 1 en gestion d'entreprise et management de projet. Je recherche particulièrement un emploi dans la grande distribution, donc tout ce qui est chef de réseau, directeur de magasin. Voilà, je suis sur le salon Movie Job, ça me donne l'opportunité en fait de découvrir un petit peu les entreprises recruteuses d'Alsace. Je viens justement de l'entretien avec le groupe Attac. Donc là, j'ai postulé pour un poste de directeur de magasin. Apparemment, ça s'est très bien passé. Donc écoutez, j'ai un rendez-vous là donc pour fin mois d'octobre. Donc j'espère que ça va payer, tout simplement. Écoutez, sur les salons, je dirais en règle générale, l'ambiance est très décontractée. Voilà, c'est plus, je dirais, un premier lien, un premier prise de contact avec les jeunes. Donc ce qui est pas mal, ça permet peut-être de développer des attaches en fait, qu'on n'aurait peut-être pas développées via un site internet ou via un mailing classique de demande d'emploi. Voilà, donc c'est très positif.
5: Il est vrai que les salons ne sont pas, a priori de ce que j'ai pu voir, un élément absolument débordant de réussite. Très souvent quand même, les gens sont assez souvent déçus par ce type de salon, quoi. Ça a le mérite d'exister. C'est évident que dans les problèmes d'emploi, dans les tactes des choses, il vaut mieux diversifier le maximum de communication, quoi. L'expérience que j'en ai, c'est par effectivement les échos qu'on peut en avoir des jeunes qui ont été, ou alors même des employeurs qui ont été. C'est salon, quoi. C'est salon et c'est plus exposition que vraiment des relations directes avec des résultats directs. Participer à un salon, comme vous le savez, il y a deux choses possibles, soit de la vente de marchandises, etc., mais c'est aussi de l'image de marque. Et c'est vrai que participer à un salon, ça fait partie aussi de l'image de marque d'une société si elle veut être présente sur la place, présente auprès des différents acteurs, quoi. Le bon vieux CV qui arrive bien dirigé, bien rédigé, si possible un peu avec une petite préparation au préalable, c'est-à-dire au moins connaître le nom peut-être du responsable des ressources humaines, par exemple, des choses comme ça, est certainement tout aussi efficace.
0: J'ai 23 ans. Je suis actuellement en Master 1 de gestion d'entreprise en partenariat avec le pôle CCI à Strasbourg. Je suis à la recherche d'une entreprise qui me permettra donc de faire ce contrat de professionnalisation en alternance avec les études que je poursuis aujourd'hui. C'est très dur. Surtout, pour trouver de l'alternance, c'est pas facile parce qu'en fait, on n'est pas disponible pour l'entreprise à temps complet. Donc, déjà pour trouver du travail, c'est pas très facile en ce moment. Grâce à ces forums-là, donc on a l'opportunité aussi d'avoir un contact visuel et direct avec les gens. Et pour ma recherche personnelle, contrat de pro, donc c'est vrai que je suis disponible seulement 2 jours et demi dans la semaine. C'est vrai que ça correspond pas à tout le monde, hein. Il faut vraiment une immersion, une insertion directe et entière dans l'entreprise et il n'y a pas tout le monde qui accepte ça, quoi.
3: Le salon, en fait, généralement, les exposants sont très décontractés et demandent qu'à rencontrer des gens, tout simplement. Et puis, je pense que ça se fait aussi beaucoup au feeling.
0: C'est vrai qu'on vient dans la tête avec des buts bien précis. Après, on découvre un petit peu que les entreprises, il y a un peu de tout. Et à partir de là, on essaye de voir s'il y a possibilité de s'arranger aussi avec les entreprises qui proposent. Et, voilà.
2: Les allées sont faites, on va dire, par pertinence. Donc là, en face de nous, on a l'allée informatique, hein, On voit Silly, Sopra, Sogeti, Accenture, Capgemini qui sont des qui à eux 5 recrutent plus de 2 ou 3 000 personnes à l'heure d'aujourd'hui. Hein.
6: Sogeti est un groupe, qui est déployé à l'international. Aujourd'hui, Sogeti fait partie du groupement d'entreprises que vous connaissez peut-être, qui est Capgemini, le groupement d'entreprises. Nous sommes placés sur un segment d'activité qui est la prestation de services en informatique. Notre métier, qu'est-ce que c'est ? C'est d'accompagner des entreprises. Notre positionnement, c'est du grand compte. Typiquement, nos clients vont être France Télécom, Alcatel, Peugeot, Renault, PSA, Airbus. Bon, la liste est loin d'être exhaustive, ça va de soi. Et on va les accompagner dans l'élaboration, l'innovation, la montée en performance et la mise en place. Surtout dans la mise en place, notamment la réalisation technique de leur infrastructure, de leur logiciel de gestion en fait. Donc on travaille vraiment sur l'infrastructure informatique des entreprises. Et par rapport à ça, dans notre démarche de détection de besoins ou d'incitation aux besoins, on va dire, on va avoir, nous, nos salariés qui portent la compétence technique, parce qu'on travaille avec leur matière grise et c'est ce que nous allons promouvoir. On va positionner nos salariés, qui restent nos salariés, on ne fait pas de l'intérimaire, sur ces comptes clients pour les accompagner, en fait, dans la mise en place des systèmes informatiques. Nos salariés ont des niveaux d'expertise assez importantes sur différents métiers. Alors, vous avez 3 grands métiers, en fait, au niveau de Sogeti. Vous avez une partie qui s'appelle l'exploitation d'infrastructures. On est sur véritablement l'élaboration jusqu'à l'implémentation de l'infrastructure et l'exploitation après de l'infrastructure. Le deuxième métier, c'est de la conception, du développement d'applicatifs. Là, on parle de logiciels de gestion. On a un troisième métier qui est la recherche et le développement. On est là plutôt orienté sur l'informatique industrielle, en fait. La mise en place de systèmes embarqués, d'automatisation. Bah, typiquement, vous avez une voiture. À l'intérieur de votre voiture, vous avez les commandes volants. Ben, là-dedans, il y a du système automatisé, par exemple. Voilà, un exemple concret. Et nos collaborateurs sont des experts. Ce sont à minima des ingénieurs système, réseau, des chefs de projet, des consultants, des architectes. Il y a des développeurs, des analystes programmeurs. En fait, tous les métiers de l'informatique qui, à un moment donné, vont être positionnés chez nos clients pour les aider à résoudre leurs problématiques liées à l'informatique.

0: Il y a eu deux périodes, là, je pense, ces 10 dernières années, où effectivement, il y a eu peut-être en 2001 une difficulté à retrouver des profils informatiques parce que le marché était vraiment en forte demande. Donc, toutes les SS2I, toutes les entreprises se battaient pour avoir leur bon profil. Et je pense que là, on vient de passer 2 années similaires où on a eu affaire à un marché très tendu, à des candidats ou à des gens en poste qui souhaitaient se mettre en visibilité parce qu'ils savaient que le marché leur était complètement favorable. Et de fait, nous, recruteurs, un petit peu moins à l'aise dans la démarche parce que devant nous, des personnes qui savaient que c'était le moment de négocier des salaires plus importants peut-être que d'habitude. Donc là, aujourd'hui, on sent bien effectivement que sur ces 2 dernières années, il y a eu de nouveau cette tendance où le candidat savait très bien que c'était le moment pour lui de jouer ses bonnes cartes. Ce qu'on envisage peut-être à partir de 2009, c'est une période peut-être un petit peu différente où on n'est pas certain que les gens en poste seront toujours aussi sûrs de pouvoir se repositionner avec la même facilité. Mais ça, encore une fois, c'est plus de l'empirique qu'une certitude. Je comprends l'enjeu et la pression que peut avoir la personne. Mais une des démarches que nous avons, ma collègue et moi-même, dès qu'on commence un entretien, c'est de bien dire à la personne et d'essayer de lui montrer qu'on est une personne comme elle et qu'on a un enjeu, nous, dans cet entretien. C'est aussi de la convaincre qu'on est intéressant pour elle.
1: En fait, c'est la manière dont on recrute, c'est effectivement faire plusieurs entretiens avec différentes personnes sur différents points de vue. Vraiment, donc au niveau de Sogeti, on a un entretien RH, donc avec nous-mêmes, chargé de recrutement. On va voir effectivement plus l'adéquation du sens du service, voir un petit peu si nous, ce que nous proposons correspond aussi aux attentes de la personne. Justement, c'est effectivement un point très important, c'est ça, parce qu'on peut aussi ne pas correspondre aux attentes de la personne. Ensuite, il y a un entretien avec un responsable technique qui va valider plus un plan effectivement technique, forcément des choses, mais aussi un deuxième point de vue sur la motivation, sur l'appareil, l'adéquation, les motivations de la personne, l'adéquation de ce qu'on peut proposer à la personne. Et c'est justement du fait qu'on a plusieurs entretiens, on peut un petit peu, on va dire, viabiliser le recrutement. Après, il peut y avoir encore un troisième entretien avec une autre personne, peut-être dans un autre domaine, avec le directeur d'agence aussi, pour finaliser un petit peu les choses. Et ça, c'est vraiment très important. Parce que c'est sûr, comme disait Madame Ritondeau tout à l'heure, le recrutement, la RH, c'est une science molle. Pour ma part, parce qu'après ça dépend des recruteurs forcément. Pour ma part, c'est laisser la personne être bien et parler. Vraiment ne pas la bloquer avec des questions pièges ou quoi. C'est pas le but. Hein. C'est qu'en un laps de temps, la personne puisse s'exprimer véritablement et comme ça nous dire ce qu'elle souhaite, ce qu'elle veut faire, ce qu'elle est, pour voir un petit peu ce qu'on peut lui proposer. Ça, c'est ma méthode. Il y en a qui sont dans d'autres courants. On m'a dit des fois aussi que j'étais trop gentille, aussi en entretien. Mais pour moi, c'est véritablement quelque chose de très important que la personne se sente bien en entretien et qu'elle puisse vraiment se révéler à ce moment-là, dans ce laps de temps de une heure et demie, auquel on parle, on discute. Voilà.
2: Alors, je ne suis pas sûr. Vous savez, c'est naturel. Pourquoi ? Parce qu'il y a un tel nombre de demandes que forcément, ça passe par un certain nombre de filtres, quoi. Et puis, comme je vous disais tout à l'heure, c'est de plus en plus compliqué à recruter, quoi. Donc, il faut un peu spécialiser. Il faut, si effectivement on sait déjà bien rédiger son CV, si on a déjà un petit peu d'expérience, si on sait le mettre en valeur, si on est un petit peu dynamique, on accroche. Et je suis persuadé qu'un employeur peut accrocher aussi, quoi. Moi, j'ai beaucoup de relations avec des gens qui font des ressources humaines. Non, ils font leur travail. Évidemment, ressources humaines, ça veut dire individualisme quand même, parce que chaque employeur, donc chaque DRH ou recruteur, est particulier. Il a son approche, il a sa philosophie, etc. Mais c'est la même chose pour les salariés, quoi. Ils ont chacun leur caractère. Heureusement, d'ailleurs, c'est humain, quoi. C'est un mal nécessaire. Enfin, c'est indispensable pour l'employeur, et puis pour celui qui va se faire recruter, c'est évidemment indispensable. On ne peut pas faire autrement, quoi. Parce que, comme je vous ai dit, de nos jours, il faut faire très attention dans l'emploi. Il faut quelqu'un qui est formé, qui a une expérience. On ne peut plus laisser aller dans la nature quelqu'un qu'on vient de recruter, quoi.
3: c'est de la banque de détail. Il y a des fonds européens de financiers qui sont là, il y a de l'audit, il y a de l'assurance, il y a de l'industrie, de l'informatique, hein, faut le savoir. On a en face l'allée banque finance, assurance avec Crédit Agricole, AGF, ESCA, Caisse d'épargne qui sont présents. AXA également. On a un peu plus loin la dimension plutôt industrie avec Axima Suez, Veolia, qui recrute énormément. Hein. Ça va des tuyauteurs aux conducteurs d'engins, en passant par des responsables de maintenance, des chauffagistes, des gens qui s'occupent de la clim. L'intérim est là, parce que l'intérim... D'ailleurs, je ne devrais pas dire l'intérim, hein. Ce sont des entreprises, Manpower, Adeco, Star People, qui de plus en plus proposent des CDI. Hein. Depuis la déréglementation et l'ouverture à sociétés privées de placer, outre la NPE, de placer des gens en CDI ou en CDD dans les entreprises. Ces entreprises-là, Adeco, Manpower et compagnie, ont fait de gros efforts en matière de sourcing, en matière de politique, en matière de communication, pour évidemment continuer à traiter les intérimaires, parce que l'intérim, c'est pas seulement une solution par défaut. Il y a des gens qui choisissent clairement travailler dans l'intérim, qui vivent très bien et à qui ce mode de travail flexible convient. Et puis, allons voir Adeco ou les autres, ils proposent énormément de CDI également, comme les cabinets de recrutement qui sont là aussi. Cabinet Hayes, cabinet Blick Actimum, cabinet Accoré Consulting du Luxembourg, vous voyez les gens qui attendent devant. Tous les secteurs, globalement, sont plus ou moins représentés, les secteurs marchands en tout cas. Sans oublier, bien entendu, nos amis du public, l'armée de terre, l'armée de l'air, la marine, la gendarmerie, l'administration pénitentiaire, la police nationale, qui sont présents. Et qui recrute énormément aussi. Hein.
4: Je suis le major Guy Berthaud, je suis le chef du centre d'information et de recrutement de la gendarmerie pour l'Alsace. Donc la gendarmerie au niveau national propose environ 10 000 emplois par an, 6 000 gendarmes adjoints, 2500 sous-officiers de gendarmerie, des sous-officiers du corps de soutien administratif et technique de la gendarmerie et des officiers. En ce qui concerne le recrutement des gendarmes adjoints, c'est de 18 à 26 ans, sans condition de diplôme, il y a juste des tests de sélection à passer. Ça débouche sur une formation en école de 3 mois et les jeunes sont affectés ensuite dans une unité de gendarmerie où ils participent au service normal de la gendarmerie, à savoir qu'il s'agisse d'enquêtes, d'accidents. Donc ils sont en quelque sorte des assistants des sous-officiers de gendarmerie. En ce qui concerne les sous-officiers de gendarmerie, actuellement nous n'avons toujours pas de conditions de diplôme pour intégrer les sous-officiers. Ce sont des tests également. Là, il y a 2 jours de tests qui comprennent également une épreuve sportive, une épreuve physique assez difficile. Toute une batterie de tests psychologiques et psychotechniques, ainsi qu'un entretien et des tests portant essentiellement sur du français. Le français est capital pour nous, puisque tout ce que nous faisons, voyons et entendons, on le transcrit sur des procès-verbaux, donc on souhaite conserver une bonne qualité d'écrit. C'est un métier qui est passionnant, qui est très motivant, je veux dire, même si au départ on ne sait pas exactement à quoi s'attendre, on découvre vite quelque chose qui est vraiment excessivement motivant. Ça bouge beaucoup, donc ça peut passionner les gens qui sont actifs, que ce soit en gendarmerie départementale ou en gendarmerie mobile, il y a beaucoup d'activités, il y a beaucoup de mouvements. La troisième étape importante également, c'est le corps de soutien administratif et technique de la gendarmerie. Là, on est dans quelque chose qui n'est pas opérationnel, ce sera uniquement de l'administratif, comme son nom l'indique. Dans ce domaine, on va recruter essentiellement des gens chargés de secrétariat, en gestion du personnel, secrétariat logistique et financière, ainsi également des gens qui sont dans le domaine de la restauration collective, des affaires immobilières, des armuriers, des imprimeurs, des mécaniciens. Donc tous ces gens qui vont assurer le fonctionnement de l'institution de la gendarmerie. Au-dessus de tout ça, nous avons donc les gens, les officiers de la gendarmerie, qui sont des gens qui sont chargés du commandement, de la gestion, de la conception du service de la gendarmerie. Ça se pratique directement, l'accès se fait directement à partir d'un bac plus 4. sur un concours qui comprend une partie écrite, une partie orale avec des tests physiques. Ça débouche sur une formation de 2 ans à l'école des officiers de la gendarmerie. Et donc les gens choisissent ensuite leur affectation en fonction du rang de classement, comme dans toutes les autres formations, avec là des dominantes de carrière qui seront amenées à revenir de manière récurrente au cours de la carrière des officiers.
5: Troisième mercredi de chaque mois. Donc la permanence du centre d'information et d'orientation de Mulhouse. D'accord ? Ok. Vous voyez la tour Europe ?
6: Oui, bien sûr, oui.
5: Juste à côté.
6: Juste à côté.
5: À côté, il y a un lycée et vous avez le CIO qui est à l'intérieur du lycée. Place Santiago, je ne sais plus le oui. Vous êtes à 500 ou 600 mètres de la tour de l'Europe.
6: Ça permet,
5: je vous le dirai tout ça.
6: Ça sera la prochaine, de toute manière.
5: Bah oui, tout à fait. Ouais. Tout à fait, ouais. Et si ce n'est pas moi, ce sera un autre camarade. D'accord, hein. Et je vous appellerai pour vous donner l'adresse exacte.
6: Ok, c'est gentil, merci.
5: On fait comme
6: bien.
5: Ça, à partir de lundi, je vous appelle.
6: D'accord.
5: Voilà.
6: Ben, ça fait déjà un petit moment. J'ai déjà de la famille qui a déjà passé des concours à la gendarmerie. Là, j'ai encore ma sœur qui est en école de gendarmerie, qui va terminer le 23 octobre. Et... bon, pour un autre concours qu'elle avait passé à la gendarmerie, et c'est vrai que bon, les perspectives d'emploi par la suite sont plutôt intéressantes. Enfin, j'aimerais bien avoir un travail où je puisse bouger. J'aime pas être confinée dans un bureau en sachant très bien qu'on peut très bien avoir des tâches administratives à faire aussi, mais j'aime bien avoir travaillé de nuit ou de week-end. Enfin, pas toujours avoir des horaires fixes. Je m'étais déjà renseignée. Bon, ils m'ont dit qu'ils étaient présents ici aujourd'hui. Donc, c'est pour ça que je me suis déplacée. Je ne suis pas allée voir une autre entreprise ou un autre ministère. J'ai eu mon DUT au mois de juin. Et là, je suis à la recherche. J'ai déjà passé des concours, des ministères et de la finance. Et dernièrement aussi à la SNCF. Ça n'a rien à voir, mais bon, je m'étais déjà inscrite assez longtemps et donc j'ai quand même passé ce concours. Ça nous met quand même dans des conditions un peu réelles pour passer des épreuves, tout ça. Ça fait longtemps que je cherche ce que j'ai envie vraiment de faire et tout. Et là, mon choix s'est bien arrêté pour la gendarmerie.
3: C'est une prise de contact, c'est des rendez-vous qui ont déjà été pris pour la semaine prochaine, parce qu'il faut souvent aller vite hein, sur les profils qui sont trouvés. L'idée, effectivement, c'est que les candidats aient une rencontre physique avec les recruteurs. Hein, on dépasse la notion de pur CV écrit pour voir le savoir-être, aller un peu plus loin dans la description en direct live du CV. Il y a des entretiens qui durent. Hein. J'ai vu des recruteurs ce matin passer presque une heure avec les gens. Donc on rentre vraiment dans le détail. Les rendez-vous sont pris pour la semaine prochaine. Pour bon nombre de recruteurs nous ont dit, voilà, on a trouvé quelques profils. Si c'est OK, ça marche. Dans 2 semaines, ils font partie de nos effectifs. Donc c'est du direct. C'est de l'effectif. C'est du concret, à la fois pour les recruteurs, à la fois pour les candidats. Et puis ça permet aussi aux candidats de se faire une idée un peu plus précise sur leur parcours, sur leurs aspirations, sur leurs envies, sur leur connaissance des entreprises. Parce que les entreprises sont aussi là pour communiquer sur elles, sur leur politique de ressources humaines, sur leur politique salariale, leur politique de formation. Tout ça, ça ne peut pas se faire par l'intermédiaire d'un CV. Donc l'idée, c'était effectivement de pouvoir proposer aux uns et aux autres cette rencontre. Il y a clairement des sociétés alsaciennes et lorraines qui sont là pour recruter en Alsace-Lorraine. Et il y a des entreprises luxembourgeoises, belges, transnationales. Hein, vous voyez, Goodyear, AXA sont des groupes européens qui recrutent un peu partout. Mais effectivement, c'est souvent les divisions d'un pays ou d'un autre qui sont là pour essayer précisément de capter ce flux de personnes disponibles, pour pouvoir à la fois les faire travailler aussi bien au Luxembourg qu'en France.
7: Nous sommes nés du rapprochement entre Crédit Agricole et Natixis, donc KCIS Investor Services. On est venu représenter l'entité de Luxembourg ici. On est assez peu connu du grand public parce que nos clients, ce sont des institutionnels, des banques et autres fonds d'investissement. Donc on est venu recruter des personnes puisque on recherche donc sur des postes au Luxembourg. Des gens qui soient prêts à venir travailler au Luxembourg, qui aient envie d'apprendre, alors soit qui ont une formation plutôt comptabilité, gestion, finance, ou alors des gens qui au moins parlent le français, l'anglais, si possible une autre langue étrangère, même s'ils n'ont pas a priori de connaissances dans le secteur financier. Après, on est prêt à les former sur nos métiers, sur le terrain, au jour le jour. Disons que la première question, c'est plutôt qui êtes-vous ? On ne connaît pas votre nom, présentez-vous. Donc ça, c'est notre première démarche aujourd'hui. Déjà on se présente, donc on est une banque, on est venu recruter pour le Luxembourg, donc beaucoup de questions aussi sur le Luxembourg et puis effectivement sur l'actualité financière. Maintenant notre réponse c'est aujourd'hui on attend, on n'a pas assez de recul par rapport à la crise aujourd'hui pour savoir de quelle manière, en tout cas on n'est pas impacté directement, peut-être nos clients, mais ça on est dans l'expectative aujourd'hui. En fait, on a plusieurs postes en cours, plutôt du côté Fastnet. En fait, Fastnet recrute entre 100 et 200 personnes par an. Donc, des jeunes diplômés ou éventuellement des personnes expérimentées avec une première expérience, mais des compétences linguistiques. Mais oui, on continue à recruter à l'heure actuelle. Même si on est une banque française où la langue de travail, c'est le français, travailler avec des gens au moins de l'Union européenne,

0: Les promotions de jeunes diplômés 2007 et 2008 n'ont jamais été aussi bien placées que leurs aînés. Il y a près de 80% des promotions qui sont sorties en 2007 et en 2008 qui ont été placées en dessous de 3 mois, ce qui est un record. Les jeunes qu'on peut trouver ici, ce sont les jeunes diplômés effectivement, hein, qui ont été diplômés en juin, juillet. Avec les vacances, etc., il y en a qui prennent un peu plus leur temps que d'autres pour trouver un job. Maintenant, il y a beaucoup d'autres jeunes. Là, je ne parle pas forcément des jeunes diplômés. Donc ces jeunes-là, il y a une partie de la population, notamment en France, hein, sur ces 18-25 ans, qui a clairement des problèmes, parce que les entreprises attendent maintenant au-delà de leur formation, des compétences. Mais il y a aussi des moins jeunes, hein. Y a des quadras qui sont là, il y a l'association Quinca 67 qui est là, qui promeut l'emploi des quincas et au-delà.
1: Mon nom est Bernard Huc, je suis vice-président de Quinca 67. Quinca 67 est une association dont les adhérents sont des quincas, à partir de 45 ans à peu près, qui sont en recherche d'emploi. Et donc on fait le nécessaire pour que ces gens restent et l'énergie suffisante, ils ont la volonté de rechercher un emploi. On leur fait faire le deuil de leur ancien emploi. On fait en sorte qu'ils soient de nouveau aptes à retrouver un nouvel emploi par différentes formes d'ateliers, par des libres conversations, de façon à ce qu'ils soient en état de rechercher un nouvel emploi et qu'ils ne soient pas seuls pour le faire. Le problème, c'est que les recruteurs ou même certaines entreprises considèrent que les gens de 45 ans sont trop âgés, pas assez souples, trop chers. Tout ça, c'est faux. Je dirais, on nous qualifie de trop chers en n'ayant même pas demandé ce qu'on voulait. On a une expérience, on est immédiatement opérationnel. Je dirais, c'est tout ce que les entreprises cherchent. Mais par contre, ils ne prennent pas le risque de prendre un quinca parce que ça pourrait créer un problème dans une population plus jeune, etc. C'est quelque chose qui ne se justifie pas et pourtant existe. J'ai fait tout mon parcours dans l'industrie et donc mon dernier poste, j'étais pendant 9 ans responsable d'une filiale d'un groupe allemand en France sur 2 sites, Strasbourg et Paris. Et donc un jour, il a été décidé qu'un responsable de filiale ne pouvait être qu'un Allemand, ce que manifestement je n'étais pas, et donc je me suis retrouvé dehors. Ça s'est passé en 2006. Entre-temps, j'ai essayé d'autres métiers, un autre métier mais qui malheureusement est sinistré pour le moment, c'est la gestion de patrimoine, la défiscalisation, donc c'est vraiment pas la bonne période. Et donc depuis septembre, je suis de nouveau effectivement à la recherche d'un emploi.
2: Alors il y a plusieurs choses, c'est la rareté de l'emploi. Bon, ça on peut dire ce qu'on veut, il y a une rareté d'emploi, donc forcément il y en a ceux qui sont sur le carreau. Ensuite, il faut savoir aussi que malheureusement ou heureusement, je ne sais pas, mais des conventions collectives, très souvent, vous savez qu'il y a les glissements vieillesse, etc. Vous avez 1% par an d'ancienneté, etc. Et parfois, d'employeur à employeur, hein, une transposition de cette ancienneté. Donc il est vrai que transporter quelqu'un qui a une certaine expérience avec un certain âge, avec tout le poids de la convention collective, etc., c'est parfois lourd pour un employeur. Et ça peut-être le faire reculer. Et ça peut aller jusqu'à 20% de différence, voire parfois 30% de différence. À un moment donné, c'est vrai qu'arrivé 50 ans, il fallait absolument se libérer des quincas, etc. Je crois qu'on y revient quand même. Il y a quand même une tendance en ce moment à se dire que les gens d'expérience, on en a besoin parce que finalement, ils ne coûtent pas si cher que ça, parce qu'ils sont productifs tout de suite, ils ont une expérience, ils peuvent éviter des erreurs, etc. Moi, j'ai plutôt l'impression quand même qu'on revient un petit peu en arrière en se disant que le diplôme chez un jeune, c'est une chose, mais l'expérience chez un ancien, c'est quand même quelque chose de... Donc ça, c'est un peu la vision un peu d'employeur que je vois, quoi. Le système conventionnel, à l'époque, quand il a été construit, on disait, les anciens, ils ont besoin d'avoir des primes d'ancienneté, etc. Et le problème, c'est que ça devient un emploi beaucoup plus cher, quoi. Et c'est vrai que certains employeurs se disent...

0: Je préfère un jeune parce qu'il est au début de l'échelle plutôt qu'un ancien qui est en fin d'échelle et qui coûte 30% plus cher, quoi. Ça, c'est quand même un point dans un certain nombre de domaines. C'est pas le cas partout. Mais si on parle par exemple du sanitaire, c'est certainement vrai. Je pense qu'il faudrait faire quelque chose pour essayer de redonner. De toute façon, c'est dans l'air du temps. Hein. Il faudra bien effectivement qu'il y ait quelque chose de fait. Parce que vous voyez bien, l'âge de la retraite étant repoussé, etc., il faut vraiment trouver des solutions, quoi.
1: Non, moi je suis pas ingénieur. Hein. J'étais plutôt magasinier vendeur dans le temps. Et là, je suis en train de faire une formation justement en technique de vente assistant commercial. Quoi. Je pense que vous avez peut-être déjà reçu même des offres.
2: Donc nous, hein,
1: pour... Mais voilà, moi c'est plutôt pour travailler ou assistant commercial, mm-hmm. ou alors vendeur hein, dans un comptoir. Et dans le pneu, j'ai une petite expérience. Okay. Je connais bien les pneus, quoi. J'avais déjà vendu des pneus. Quoi. C'est pour ça que je vais dire le quitté par là.
3: À la NPE, je dirais, on s'occupe de nous très gentiment, à la PEC aussi. Mais je dirais, on encombre un peu les statistiques et pourtant il n'y a quasiment pas de demande pour nous. C'est malheureux à dire, mais je dirais la tranche 26-39, c'est la tranche idéale. Nous, on sort du cadre et donc on passe à travers le cadre. Il y a réellement un problème et le problème, c'est que quelles que soient les enquêtes qui sont faites, je veux dire, il n'y a pas d'explication, c'est un état de fait. On pourrait presque dire, ce qui est d'ailleurs complètement faux, que l'âge est un handicap, mais ce n'est pas un handicap. Le problème du recruteur, c'est que par rapport au cahier des charges qu'il reçoit, il est obligé de se placer au mieux. Parce que premièrement, il assume une responsabilité, il faut qu'il fasse son travail correctement et il assume une garantie. Parce que si la personne ne reste pas en poste dans l'année qui suit, il faut qu'elle retrouve gratuitement un nouveau candidat. Donc, il faut déjà une fois rassurer le recruteur et un quinca, manifestement, ne rassure pas les recruteurs. Mais les recruteurs ne nous disent rien parce qu'ils n'ont pas le droit de le dire. Mais je dirais, on ne donne pas suite, on ne répond même pas. Je dirais, aujourd'hui, quand on envoie un CV, quand on répond à une offre, qu'on relance même, je dirais, on a une réponse évasive ou pas de réponse du tout. Je dirais, on ne rentre pas dans le schéma actuel. On n'est pas des gens qui répondons à une demande. On est un produit un peu obsolète, alors que c'est tout à fait le contraire.
4: Les plus anciens ont évidemment... Au-delà du diplôme qui est souvent très loin derrière, qui est plus important. Je veux dire, à partir du moment où on a 40 ou 50 ans, le diplôme devient accessoire. Bon, c'est clair que si on a fait HEC ou une grande école ou une bonne formation, ça rentre en ligne de compte. Évidemment, puisqu'elle conditionne tout le parcours qui suit. Mais là, pour les gens qui sont dans cette tranche d'âge-là, leur puissance, leur force, c'est leur historique, c'est leur parcours professionnel, ce sont les compétences qu'ils ont pu acquérir au fil des années, c'est leur connaissance du marché économique, ils ont vécu des crises, ils ont vécu des années d'euphorie, ils connaissent les entreprises, ils connaissent le fonctionnement, donc il y a tout ça qui peut intéresser les recruteurs et qui... On a vu, hein, les recruteurs, souvent qui sont traités un peu de chantre du jeunisme, prendre du temps et se rendre compte que ces compétences sont vitales. De plus en plus d'entreprises mettent en place des parrainages avec des seniors et des jeunes diplômés de façon à créer un pont intergénérationnel.
0: C'est pas la même approche, quoi. C'est d'un côté c'est l'expérience, c'est l'ancienneté, vraiment c'est l'expérience, quoi. D'un autre côté, c'est effectivement trouver un emploi au démarrage. Ça veut dire toute la problématique, l'interrogation sur la formation. La formation. Est-ce que le jeune qu'on va embaucher, il a la formation? Dans l'état actuel des choses, même s'il a le diplôme, je vous garantis que l'employeur, il n'est absolument pas sûr de ça. On ne sait pas s'il est vraiment formé ou pas. On peut avoir des diplômés, mais qui ne peuvent pas intégrer une entreprise parce qu'ils n'ont pas la philosophie ou ils ont parfois des réactions qui sont... je dirais que l'employeur ne comprend pas, quoi. De nos jours, ben, si par exemple, 18h02, il y a encore un dernier papier à déposer dans la boîte aux lettres. l'employeur comprend pas que à 18h pile, on lui dit je peux plus déposer. Et c'est, je dirais très franchement, la vie de la société a évolué, quoi. Malheureusement, parfois, on trouve encore des sorties de d'école qui sont encore dans cette problématique-là. C'est plus vrai du tout, quoi. Donc ça, c'est quand même un problème qui... Alors, où est-ce qu'il se situe au niveau de l'éducation, au niveau de l'éducation nationale? Est-ce que dans les formations? Mais il est réel, quoi. Hein. On ne peut pas se fier à un diplôme ou à quelqu'un qui arrive, un jeune. Il faut vraiment tester, quoi.
4: Les entreprises sont aussi face à un gros problème démographique à l'heure d'aujourd'hui. C'est que entre 2006 et 2012, avec on est au cœur du pic là, de la pyramide des âges, des départs des fameux baby boomers qui partent en retraite. Et puis on se rend compte que la relève, remplacer quelqu'un qui a 55 ou 60 ans, qui a un savoir-faire, une maîtrise de son métier par un petit jeune qualifié peut-être, mais c'est pas pareil. Donc il faut maintenir, continuer à maintenir les seniors en emploi, parce que structurellement on en a besoin. Parce que stratégiquement, on en a besoin.
3: Il y a un organisme qui avait fait une recherche, je ne me rappelle plus du nom, mais ça va me revenir, qui avait fait une statistique sur l'emploi des seniors dans les entreprises. Et donc, c'est avéré que le questionnaire, les différents questionnaires qui avaient été distribués, ont été impeccablement remplis, et en fait, que les entreprises n'avaient aucun problème avec les quinquas. Dernière question, combien de quinquas avez-vous dans l'entreprise? Très souvent, c'était aucun. Manifestement, bien sûr, il n'y a pas de problème. Je dirais, ça va même beaucoup plus loin. Je dirais aujourd'hui, ne pas avoir de quinquas dans une entreprise vous prive de beaucoup de choses. Qu'est-ce qu'il faut pour accueillir un jeune dans une entreprise? Il faut un quinquas. Il a l'expérience, il a emmagasiné énormément de connaissances, il a la culture de l'entreprise, parce qu'il a l'habitude de travailler là-dedans, il sait comment ça fonctionne, et il a suffisamment de métiers pour faire à la fois son travail et s'occuper du jeune qui rentre. C'est indispensable. Aujourd'hui, on va finir par détruire le ciment qui colle les briques des différentes entreprises et elles vont finir par devenir un produit qu'on achète et qu'on vend comme n'importe quoi. Parce qu'il n'y a plus d'âme dans l'entreprise. Et l'âme vient de la continuité que les quinquas maintiennent dans l'entreprise.
4: Vous savez comment ça marche dans la société, voilà, quelqu'un qui est mis à la porte à 40-50 ans prend une vraie gifle. Hein. Les associations telles que Quinca sont aussi là pour les soutenir psychologiquement, pour essayer de... Puisque j'en ai rencontré, moi, qui me disait à 45 ans, on est bon à mettre à la poubelle. Non, je crois que le discours est en train de changer dans les entreprises, honnêtement. Et je pense pas qu'une loi... On a une affreuse manie en France, c'est de faire des lois pour tout et n'importe quoi. Je pense qu'il faut aussi laisser le marché se réguler, le marché de l'emploi se réguler par lui-même. Et ce que je vous disais sur cette prise de conscience des entreprises, de sauvegarder l'emploi des seniors et d'avoir de nouveau une politique de recrutement, Manpower a mis toute une nouvelle politique de recrutement en place qui n'est pas seulement un gimmick marketing RH ou politique, mais qui consiste effectivement à réintégrer dans les équipes qui sont souvent... qui ont besoin de seniors. Voilà, on a l'image du père ou de la mère est importante. On a besoin de ces référents-là et les entreprises commencent à s'en rendre compte. Alors bien sûr, ce sont des choses qui se mettent lentement en place. Il faut aussi savoir que du côté des seniors qui, voilà, à 45 ou 50 ans, avaient un niveau de salaire peut-être parfois important. Souvent, un recruteur a une approche très pragmatique. Il se dit, je peux engager plutôt un ou deux jeunes diplômés, plutôt deux d'ailleurs jeunes diplômés pour le prix d'un senior. C'est pas forcément un bon calcul. L'idée, c'est peut-être de recruter effectivement le senior avec simplement un jeune diplômé ou un jeune, de façon à ce que le pont dont je parlais avant se crée. Donc voilà, il y a une reprise en main à la fois de ceux qui sont sur le marché du travail, des quinquas qui sont sur le marché du travail, qui ont besoin de qu'on leur dise qu'on les aime, qu'on a besoin d'eux. Je pense que c'est important. Je pense que les entreprises sont en train de le mettre en place. Et en même temps, à ces personnes-là, à ces compétences-là, de se dire, j'étais à 75 KE. Peut-être qu'en poste à 50 KE, ça peut le faire aussi. c'est une façon aussi, il y a des postures, je pense qu'il faut éliminer de part et d'autre, de façon à ce que le trait d'union se refasse d'une façon convenable.
3: J'ai été contacté par un recruteur suite à un envoi de CV la semaine dernière. On m'a demandé quelles sont vos prétentions. Il dit, je n'en ai pas. Je dirais aujourd'hui, si une société définit un poste, ce poste a pour elle une valeur, et j'accepte sans discuter la valeur. Je dirais, ce n'est pas une question d'argent. Je dirais, on a fait une bonne partie de notre carrière. Nous, simplement, on veut qu'on soit estimé à notre juste valeur et donc qu'on soit rétribué en fonction de ça et qu'on ne soit pas rejeté d'office. Je dirais, on a droit de travailler comme tous les autres. La période aujourd'hui est très mauvaise parce que je dirais, en plus, disons, du manque d'intérêt pour les quinquas et le problème économique, je dirais, ça ne va pas décanter dans les prochains 12 mois. Je dirais, c'est vrai qu'on a les soutiens, on a les indemnités de la CEDIC, mais bon, je dirais, c'est pas une vie, hein. Je dirais, bon, il y a l'image aussi qu'on se fait de nous. Je dirais, au bout d'un certain temps, elle se détériore. Je dirais, on est licencié. Au début, on est euphorique. On dit, on va retrouver, on a de l'expérience. On a beaucoup de choses à proposer à l'entreprise. Au bout de quelques mois, ça commence à s'effilocher. Et puis, on commence à se poser des questions sur soi-même. C'est un peu difficile à encaisser par rapport à notre image, par rapport à notre famille, par rapport aux enfants, etc. Je dirais, on est presque pré-retraité, alors qu'on n'est pas pré-retraité du tout. Je dis, moi, j'ai 53 ans, je ne vois pas pourquoi je ne travaillerai pas jusqu'à 70. Pourquoi pas? J'en suis arrivé aujourd'hui à chercher, non pas à grandir le panel, mais je dirais à grandir le territoire. Je dirais de l'Alsace, Bas-Rhin, Haut-Rhin, Moselle, j'en suis arrivé au Grand Est. Je suis même disposé à partir le dimanche soir et rentrer le vendredi soir pour rejoindre ma famille. C'est pas un problème. Je dirais aujourd'hui, on prend ce qu'on veut bien nous accorder.

0: Au niveau des rémunérations, alors on peut constater quand même que d'une manière générale, les rémunérations sont quand même tirées vers le bas. Voilà, surtout dans les grands groupes. Après, c'est vrai que pour certains postes, en fait, ils proposent quand même des rémunérations attrayantes pour des jeunes hein, qui commencent. C'est surtout ça le fond du problème, c'est-à-dire qu'une entreprise en fait, de nos jours ne va pas prendre de risques, c'est-à-dire ne va pas rémunérer excessivement finalement des jeunes sans expérience qui n'ont pas encore fait leurs preuves. Alors des chiffres, pour être clair, par exemple chez Lidl, en tant que chef de réseau, on peut commencer à environ 30 000 euros par an, brut, donc ce qui fait à peu près 2300 euros par mois, net, hein. Donc ce qui est pas mal maintenant, c'est vrai qu'à côté de ça, ils demandent beaucoup de travail en termes d'horaire, en termes d'implication dans la société. C'est-à-dire que j'ai un ami précisément qui travaille pour Lidl, il travaille environ, je dirais, 55 heures par semaine. Voilà, donc c'est un gros volume horaire. Par contre, la rémunération est attrayante au niveau du salaire fixe, mais aussi de la voiture de fonction. Parce que de nos jours, en fait, avec le poids donc du pétrole cher, etc., ça ne devient pas négligeable.
1: Je cherche, on va dire, depuis un an, mais je suis partie en Angleterre pour améliorer mon anglais. Donc, on va dire que finalement, je cherche depuis seulement un mois et demi. Je connaissais la réalité. Après, je pensais quand même que... qu'on a plus de chances que ça en tant que jeune par un dynamisme, un profil, une personnalité. En fait, la réalité est autre. On est beaucoup filtré. Les CV sont très filtrés à l'entrée. Donc, on n'a pas d'expérience, justement, c'est très difficile d'atteindre même les RH pour avoir juste qu'on étudie le CV.
2: Bon, je dirais très franchement, il est vrai aussi qu'il doit y avoir une sélection. Et c'est là la complication. On a une grosse masse de demandes qui arrivent, et puis ou de personnes qui effectivement souhaitent trouver un emploi, et il faut faire une sélection terrible pour ne pas se tromper et ne pas décevoir, quoi. Alors c'est vrai que c'est parfois frustrant, mais c'est la réalité, quoi. En tant qu'employeur, moi j'en vois un certain nombre. Je vois des piles et des piles et des piles de CV, quoi. Et pour l'employeur, c'est très compliqué pour faire la sélection. Donc, il y a une première sélection dans les CV, déjà une première approche. Ensuite, il y a les entretiens, etc. Je crois qu'il faut passer par là, parce que sinon, tout le monde perd son temps, quoi.
3: On n'utilise pas de tests, hein. Si c'est de graphologie ou autre, ça ne nous intéresse pas. On a déjà évoqué, on y a déjà réfléchi. On est vraiment dans l'échange. On nous a soumis, on nous a suggéré, on nous a demandé ce qu'on souhaitait et on a répondu en tous les cas pour la région Est que tel que dans le fonctionnement qui est le nôtre actuellement, ça nous allait très bien et que nos résultats nous parlaient comme ça et que les candidats leur parlent parce que derrière, il y a le retour du candidat.
2: Des dérives, il y en a toujours peut-être quelques-unes, mais enfin dans la grande majorité, ce n'est pas le cas. Du moins, je n'ai pas, à ma connaissance, ce n'est pas le cas. Il est évident que des méthodes, il faut en avoir. On s'aperçoit que c'est très compliqué quand même l'embauche. C'est certainement une des fonctions les plus compliquées, les plus difficiles. Parce qu'on risque effectivement à la fois au niveau de l'emploi, pour le salarié d'insatisfaire, puisque forcément il y aura un rejet ou du moins une non-prolongation de période d'essai, mais aussi pour l'employeur, parce que forcément... Il va investir sur quelqu'un qui ne va pas pouvoir garder parce que ça ne colle pas au niveau de la formation, etc. Donc je crois que c'est parfois très frustrant, c'est un métier difficile.
3: Il n'y a pas que le candidat qu'on recrute hein, qui fait un retour. Il y a celui qu'on va recroiser 4 mois plus tard au détour d'un forum et qui va venir nous dire bonjour en disant « Mademoiselle Cheng, Mademoiselle Ritondo, comment vous allez ?» Et là, on sait que l'échange, il a été bon.
2: Oui, c'est un peu vrai dans les métiers qui sont un peu en déficit. C'est un peu. Alors, vous parlez d'informatique, oui, bien sûr, certainement, peut-être de moins en moins quand même, parce que le secteur de l'informatique a même relativement pourvu maintenant. On trouve quand même pas mal de monde. Mais c'est par exemple un exemple qui reste tout à fait effectif encore. C'est par exemple dans les soins infirmiers, par exemple, les infirmières. C'est vrai qu'il faut amener le petit plus, c'est-à-dire mettre une voiture de service, par exemple, dire vous avez un 13e mois, vous avez un intéressement, vous avez si vous pouvez venir chez nous, ce serait bien, quoi. C'est vrai, dans un certain nombre de métiers, c'est vrai. Alors c'est assez ahurissant quand même, parce que ça veut dire simplement qu'on ne forme pas les gens qu'on a besoin, quoi. Ce qui est un peu dommage, quoi. Alors il y a tous les problématiques ensuite de gestion financière. Quand on parle évidemment d'infirmière, on dit sécurité sociale. Et donc la sécurité sociale, comment elle se bat pour ne pas dépenser trop, quoi. Eh bien, elle limite les formations. c'est-à-dire un numerus clausus qui est effectivement limite, donc limite le personnel, et donc le personnel a beaucoup de facilité à trouver un emploi. Le métier d'infirmière, c'est une formation de 3 ans. C'est vrai que les libéraux, les infirmières libérales, font peut-être 2 fois 35 heures par semaine, c'est certainement vrai, mais gagnent aussi en proportion. Parce que vous savez que dans ce métier, on est payé à l'acte. Donc plus on fait d'actes, plus on est payé. Et ça peut faire des sommes quand même intéressantes. Voilà, mais ça c'est pour le secteur, effectivement, ce que je vous disais pour les libéraux. Ce qui n'est pas le cas, parce que vous avez dans le secteur hospitalier par exemple, ou en centre de soins infirmiers, où il y a des infirmiers qui sont des salariés. C'est vrai qu'il y a application de la convention collective, 35 heures par semaine, etc., avec un salaire conventionnel, mais ils font 35 heures. Donc vous voyez, libéral qui fait 70 heures, qui gagnent quand même bien leur vie, mais ils font 70 heures, il faut le faire. Hein. Et puis vous avez ensuite un secteur hospitalier où il y a 35 heures, et c'est vrai aussi que les salaires sont peut-être pas forcément mirobolants, quoi. Mais c'est quand même plus, comment vous dire, pas cool, mais c'est vrai que c'est plus organisé, quoi.
1: Alors moi, de formation, j'ai fait une école mulhousienne qui s'appelle l'ISTA, l'Institut supérieur textile d'Alsace. Donc je suis chef de produit textile. Donc je recherche avant tout dans le secteur textile, au sens le plus large possible. J'ai une expérience dans la grande distribution, donc c'est un secteur que je connais bien. J'ai mené beaucoup de projets personnels, notamment dans l'événementiel, dans la communication. J'ai fait des colloques, des conférences. Donc là aussi, j'ai de l'expérience à valoriser. Et c'est vrai qu'actuellement, je chercherais un poste en plus dans le marketing, puisque c'est ma formation, chef de produit, et mes prétentions, assistante chef de produit, enfin chef de produit junior ou assistante marketing. Alors, il faut savoir que les salaires, ça reste encore très tabou, hein, parce qu'on ne dit pas vraiment ce qu'on vaut. Donc, c'est quelque chose qu'on doit plus ou moins C'est quelque chose qu'on doit plus ou moins deviner ou gratter. Maintenant, sincèrement, je pense qu'il y a beaucoup de jeunes qui sont prêts, comme moi, à commencer en bas de l'échelle, alors qu'on pourrait viser plus haut. Tout dépend du profil, des responsabilités, si je suis à Paris, si je dois trouver un logement, si je reste en Alsace, si après, moi, je suis prête à m'investir, à faire plein d'heures, pas forcément 35, avoir bonne responsabilité. Après, je pense que c'est gagnant-gagnant. Il faut aussi que le salaire suive, ce qui est cohérent. Si l'entreprise gagne, le jeune ou le salarié gagne aussi. Et puis après... Moi, personnellement, j'ai pas de prétention salariale, donc on parle, on discute, une proposition, le poste correspond. On me dit, ben, pour l'instant, tu rentres à ça, mais on verra dans un an où t'en es. Je trouve ça totalement honnête comme proposition.
4: Oui, elle a une bonne approche. Simplement, il faut pas non plus se dévaloriser. Chaque poste a une grille de salaire, donc il faut connaître ses capacités de rémunération. Mais c'est vrai qu'il ne faut pas être trop gourmand au début. Moi, j'ai recruté pas mal de gens qui réclamaient des avantages, voiture, téléphone portable, je ne sais quoi. Alors que maintenant, dans les entreprises, même je parle des grandes entreprises, les gens n'ont plus de bureau fixe avec une secrétaire. Non, on n'a plus toutes ces choses-là. Maintenant, c'est un peu la précarité. C'est le monde dans lequel nous vivons qui veut ça, c'est-à-dire la précarité de l'emploi, la précarité des postes. Même quand vous êtes ingénieur dans une grosse entreprise comme IBM, vous n'avez pas de bureau fixe, même si vous avez 10 ans d'expérience. Vous avez si vous voulez un bureau, vous dites que vous venez au siège à tel moment et on vous attribue un bureau. Mais ce n'est pas votre bureau, c'est un bureau qui appartient à tout le monde. Donc, c'est vrai que ça permet aux gens de ne pas s'attacher et de pouvoir éventuellement être mobile, se déplacer. Et dans la salaire, c'est pareil. Les salaires sont de plus en plus extensibles. On a de plus en plus de gens qui demandent tout simplement de faire des efforts, de travailler à la commission. Hein. C'est-à-dire, vous avez des résultats, on vous paye. Si vous n'avez pas de résultats, vous gagnez zéro. Et je trouve que c'est un peu facile pour certains employeurs d'utiliser cette méthode-là parce que y a des gens qui ne s'en sortent pas facilement.
5: C'est vrai qu'on est souvent rémunéré au SMIC. Aujourd'hui, ce n'est pas évident d'avoir un loyer à payer, d'avoir d'autres frais comme le carburant ou des frais annexes.
2: Le problème vient tout spécialement, on le répète, mais je crois que c'est uniquement les charges que ça suppose, quoi. Très franchement, un employeur qui embauche quelqu'un qui fonctionne bien, qui rend tout à fait les services voulus, qui fait progresser l'entreprise. Qu'est-ce que vous voulez ? Pourquoi voulez-vous qu'un entrepreneur ou une entreprise ne lui donne pas le salaire adéquat ? Et à mon avis, c'est ultra facile de négocier un salaire correct si effectivement on dit on augmente le salaire, mais on sait qu'en augmentant le salaire, ça double le salaire à cause des charges derrière. Donc évidemment, c'est un frein, quoi. Alors on peut dire ce qu'on veut, mais l'emploi, c'est aussi ça, hein. C'est-à-dire on recule devant à prendre des emplois tout simplement parce qu'on sait, ou à augmenter les salaires, tout simplement parce qu'on sait que derrière, ça ne sera pas 1 euro, ça sera 1,5, 1, parfois 2, quoi. Et je pense que ça, c'est un réel frein, quoi. Alors est-ce qu'il n'y aurait pas des plafonds à mettre, ou, etc. Mais moi, je suis partisan de dire que lorsque un employé remplit bien ses fonctions, etc., il lui est loisible de négocier son salaire. Je suis persuadé qu'il peut négocier son salaire et que l'employeur est à même de lui offrir un peu plus de salaire, c'est évident.
1: En fait, c'est vrai que souvent, Luxembourg a cet aspect un peu Eldorado en termes de salaire. Alors, c'est vrai qu'on peut gagner plus, surtout pour un jeune diplômé, peut-être même plus pour un jeune diplômé Bac plus 2, Bac plus 3. Il va pouvoir gagner plus que ce qu'il pourrait toucher en France. Maintenant, il faut quand même avoir de bonnes compétences linguistiques pour travailler au Luxembourg. Et puis, ce qu'il faut savoir aussi, c'est que pour les personnes qui vont habiter au Luxembourg, en tout cas, le coût des loyers est supérieur. Le reste de la vie, c'est le même prix. Mais que, il faut... disons qu'il y a quand même une compensation, et l'un dans l'autre, on peut gagner plus, mais il ne faut pas croire que c'est le pays rêvé. Et puis, c'est des métiers aussi avec des contraintes. Hein. On n'est pas là, on est là pour donner une vraie réalité de nos métiers. C'est des métiers où on demande une grande flexibilité horaire aussi, et d'où aussi ces salaires qui peuvent être plus élevés.
6: On peut faire ce moment, faire passer votre CV chez nos collègues en Belgique ou à Paris. Ou alors, je ne sais pas si vous voulez rester dans la région.
7: Oui, je veux rester dans la région Alsace. J'ai acheté, puis je veux rester. Oui,
6: toujours faire passer votre CV.
7: Oui, s'il y a une entreprise.
4: Le fait aussi qu'il y ait beaucoup de personnes sur le marché de l'emploi favorise les employeurs. Comme ils ont 50, 60 personnes qui se proposent pour un même poste, quand ce n'est pas 200, 300, 400, évidemment, c'est toujours le moins de 10 ans qui va obtenir le poste. C'est-à-dire que la personne qui va accepter de travailler un nombre d'heures incalculable avec un salaire tout à fait minable, sans aucun avantage en nature, va être pris plutôt que celui qui va avoir une simple prétention honnête avec une rémunération tout à fait décente. Malheureusement, c'est ça. Et en plus, comme on veut déréguler le marché du travail d'une manière complète, en ouvrant les frontières à tout le monde et en tirant les salaires vers le bas, c'est un gros souci, puisque les gens qui sont...
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2: Vous êtes toujours sur Radio Crésus pour ce nouveau Flash Info Conso. À présent, les délais de prescription. Il arrive souvent que l'on vous réclame une somme d'argent plusieurs années après la réalisation d'une prestation de service ou suite à la résiliation d'un contrat. Peut-on vous réclamer un paiement éternellement ou l'obligation s'éteint-elle après un certain temps? Pour répondre à cette question, il faut se pencher sur les règles dites de prescription et Marilyn Wächter, responsable juridique de la Chambre de consommation d'Alsace, va nous apporter un éclairage. Marilyn, qu'est-ce qu'un délai de prescription?
3: Alors, la prescription, en fait, est une règle de droit qui va permettre, selon la situation, de tenir compte du temps écoulé, soit pour éteindre un droit ou au contraire pour créer un droit. Donc on fait généralement une différence entre une prescription dite extinctive. Dans ce cas, elle va sanctionner un créancier qui ne réagit pas pendant un certain temps et éteindre ses droits. Ou alors, on peut aussi parler d'une prescription acquisitive qui va transformer une situation de fait en situation légale et permettre l'acquisition d'un bien ou d'un droit. Alors, quand on parle de recouvrement de créances, on va plutôt se concentrer sur la prescription dite extinctive et pas sur la prescription acquisitive.
2: Existe-t-il des délais de prescription de durée différente?
3: Alors, en effet, la réglementation a mis en place plusieurs durées qui doivent être prises en compte en matière de prescription. Donc, dans le domaine de la consommation, trois types de durées vont être à prendre en compte.
2: Alors, pouvez-vous éclairer nos auditeurs sur ces trois types de durée?
3: Tout d'abord, il existe un délai de 5 ans. C'est le délai de prescription qui est dit de droit commun et qui va s'appliquer à toutes les situations dans lesquelles la loi n'a prévu aucun autre délai particulier. Ce délai de 5 ans va notamment s'appliquer dans le cadre des ventes entre particuliers. Parallèlement, la loi prévoit également un délai général de 2 ans qui va s'appliquer quand un professionnel vendeur de biens ou prestataire de services réclame un paiement à l'un de ses clients. Ce délai s'applique notamment en matière d'assurance, de facture de gaz ou d'électricité, ou alors pour des frais de séjour hospitalier. Et enfin, certains domaines de la consommation vont bénéficier de délais particuliers. Par exemple, pour les factures de téléphonie et d'internet, le délai de prescription ne sera que d'une année.
2: Et comment se calcule ce délai de prescription?
3: Alors, ce délai va avoir un mode de calcul précis qui va commencer à partir du lendemain du jour où le paiement aurait été dû et qui va se terminer au bout d'un nombre d'années de prescription, donc 5 ans, 2 ans ou durée réduite. Ça se termine donc à la même date, à minuit. Donc si nous prenons un exemple, on va prendre l'exemple d'une facture d'achat pour laquelle le délai de prescription sera de 2 ans, qui va être émise par exemple le 15 février 2013. Le délai de prescription pour le compter, on va partir du lendemain, donc du 16 février 2013, et il se terminera le 16 février 2015, donc 2 ans plus tard, à minuit.
2: Et quelle est la conséquence de l'arrivée à échéance du délai de prescription ?
3: Alors, puisque l'on parle des prescriptions extinctives, l'arrivée à échéance du délai va empêcher le créancier de réclamer un paiement à son débiteur, même dans le cas où le paiement est réellement dû. Donc, une fois que ce délai est échu, l'obligation de paiement va complètement s'éteindre et la somme est définitivement perdue pour le créancier.
2: Est-il possible d'interrompre un délai de prescription ?
3: Alors, lorsqu'on parle d'interruption du délai de prescription, cela suppose l'effacement total du délai qui s'est déjà écoulé et son remplacement par un nouveau délai de même durée. Donc, par exemple, un an va s'écouler lorsqu'un délai de prescription de 2 ans est en jeu. Un événement interruptif de prescription va se produire. Donc, l'année écoulée dans cet exemple ne sera plus prise en compte et un nouveau délai de 2 ans va commencer à courir. Alors évidemment, cette interruption ne sera possible que dans certains cas admis par la loi.
2: Et quels sont les événements qui permettent d'interrompre une prescription?
3: Alors la prescription dans ce cas ne pourra être interrompue que par un acte officiellement reconnu. Ce sera notamment le cas pour l'établissement d'un procès-verbal, la saisine d'un tribunal ou encore la réalisation d'un acte d'instruction. En revanche, il faut faire attention car l'envoi d'un recommandé avec accusé de réception au créancier ne peut pas interrompre la prescription.
2: Et peut-on suspendre un délai de prescription ?
3: Alors la suspension de la prescription suppose que l'écoulement du délai est stoppé durant une certaine période et reprendra par la suite lorsque l'événement qui a donné naissance à la suspension aura cessé ses effets. Le délai déjà écoulé dans ce cas ne sera pas effacé comme pour une interruption, mais reprendra son cours au stade où il a été interrompu. Comme pour une interruption, une suspension n'est possible qu'en dans les cas délimités par la loi.
2: Et quels sont les événements qui permettent de suspendre une prescription ?
3: Alors, en matière de consommation, il va exister principalement deux causes qui permettent de suspendre une prescription. D'une part, la prescription sera suspendue quand le créancier est dans l'impossibilité d'agir pour réclamer la somme qui lui est due, par exemple suite à un cas de force majeure. Ça va être le cas quand un professionnel fait face à un incendie criminel qui l'empêche temporairement de suivre son activité économique. D'autre part, le délai de prescription peut aussi être suspendu lorsque le débiteur saisit un conciliateur de justice ou un médiateur. Et cette prescription sera suspendue pendant toute la durée de la conciliation ou de la médiation.
2: Merci beaucoup Marilyn pour toutes ces informations. À bientôt sur Radio Crésus.
3: Merci.
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1: Bonjour, Flash Info Conso, Crésus, le cautionnement, un acte important. Marilyn Wechter, pouvez-vous nous parler du cautionnement? Jean-Emmanuel Medina, bonjour. Vous nous apporterez des précisions dans ce Flash Info Conso. À vous, Marilyn.
2: Le cautionnement est un contrat qui permet à une personne, qu'on appelle la caution, de se porter garantie du paiement de la dette d'une autre personne qui est considérée comme le débiteur principal. C'est un engagement accessoire à un contrat qui relie le débiteur principal à son créancier. Il ne faut pas confondre le cautionnement, qui est un acte, et la caution, qui est une personne. Alors, quel est le principe du cautionnement ?
3: Quand un emprunteur ne rembourse plus son prêt, le prêteur réclame à la caution le remboursement des sommes restant dues à la place de l'emprunteur. L'engagement dépend du type de cautionnement choisi. Concernant la caution simple, le créancier engage d'abord des poursuites contre l'emprunteur avant de s'adresser à la personne qui se porte caution. Concernant cette fois-ci la caution solidaire, la personne qui se porte caution est engagée à payer la dette du débiteur dès le premier incident de paiement. Il faut savoir que ce second type de caution est généralement privilégié par les établissements bancaires.
2: Est-ce que tout le monde peut être caution ?
3: En effet, les personnes privées ayant la capacité juridique, ainsi que les personnes morales, sociétés spécialisées, mutuelles de santé, peuvent se porter caution. Les mineurs, en revanche, donc les mineurs ou les majeurs protégés ne le peuvent pas.
2: Le cautionnement demande-t-il un formalisme particulier ?
3: Le cautionnement doit être effectué par écrit. Il doit toujours mentionner le type de cautionnement, comme on vient de le voir, simple ou solidaire. L'offre de crédit doit être adressée par courrier à la caution. Elle doit comporter l'ensemble des mentions obligatoires et ne peut être signée avant l'expiration d'un délai de 10 jours. Lorsqu'une personne se porte caution par un acte sous sein privé, c'est-à-dire sans l'intervention d'un notaire, elle doit rédiger de sa propre main, dans l'acte, un texte relatif à son engagement de rembourser le créancier en cas de défaillance de l'emprunteur dans la limite d'une somme définie précisément et pour une durée déterminée.
2: Et de son côté, le prêteur, lui aussi, a-t-il des obligations ?
3: Bien entendu, le prêteur a des obligations importantes. Et il doit d'abord vérifier les capacités de recouvrement de la personne qui se porte caution. Car en cas de défaillance de l'emprunteur, si aucune vérification n'a été faite et que la caution n'a pas de patrimoine suffisant au moment où surviennent les difficultés financières de l'emprunteur, le prêteur ne pourra pas demander à la caution de se substituer aux obligations du débiteur. Il existe aussi une obligation d'information périodique. En effet, tous les ans, avant le 31 mars de chaque année, le prêteur professionnel doit informer la caution du montant, du capital, des intérêts, des frais et des commissions restant à courir au 31 décembre de l'année précédente, ainsi que le terme de sa garantie. À défaut de le faire, et en cas de défaillance de l'emprunteur, la caution ne paiera que le capital, sans les intérêts ou les pénalités de retard dus.
2: Que se passe-t-il pour la caution en cas de surendettement de l'emprunteur ?
3: En cas de surendettement de l'emprunteur, la caution est informée, d'une part, de tout incident de paiement caractérisé, par exemple une mensualité impayée, et d'autre part, du dépôt d'un dossier à la commission surendettement. Dans ce cas, la caution doit, dans un délai de 30 jours, justifier des sommes qu'elle a déjà payées à la place de l'emprunteur et fournir à la commission de surendettement toutes les informations complémentaires utiles. Alors, il faut savoir que dans le cadre des procédures de surendettement, la caution est protégée lors de l'établissement d'un plan conventionnel de redressement établi par la Banque de France. En revanche, ni les mesures arrêtées par le juge, ni les mesures recommandées par la commission de surendettement, ni même la procédure de rétablissement personnel ne met la caution à l'abri des poursuites des créanciers.
2: Alors, les remises de dette de l'emprunteur modifient-elles l'engagement de la caution ?
3: Alors, il faut savoir que les remises de dette accordées à l'emprunteur ne modifient pas l'engagement de caution. Toutefois, si l'appel en paiement plonge la caution financièrement dans une situation relativement difficile, elle pourra, et il faudra prouver à son tour, qu'elle est dans une situation de surendettement du fait de l'appel en paiement.
2: Que se passe-t-il lorsque la caution paye à la place du débiteur ? Alors, est-ce qu'il existe des recours contre le débiteur défaillant ?
3: Oui, il existe des recours. La caution qui paye à la place du débiteur récupère tous les droits, privilèges et actions qu'avait le créancier contre le débiteur ou les tiers. Cependant, il existe deux cas possibles pour lesquels la caution perd ses recours à l'encontre du débiteur. C'est-à-dire lorsque la caution paye le créancier sans avertir le débiteur qui a lui-même également payé. Et deuxième cas, c'est lorsque la caution paye alors qu'elle n'était pas poursuivie et sans en avertir le débiteur, alors que ce dernier pouvait faire valoir une cause éteignant sa dette.
2: Dans quel cas le cautionnement prend-il fin ?
3: Plusieurs événements peuvent mettre fin au cautionnement, et notamment le paiement de la dette par le débiteur, la remise de la dette, c'est-à-dire que le créancier renonce à la sûreté et libère la caution, la prescription, et enfin la novation, c'est-à-dire la substitution d'une autre caution acceptée par le créancier.
1: Merci beaucoup Jean-Emmanuel Medina, Marilyn Vechter pour ces précisions. À bientôt sur Radio Crésus.
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1: Chaque année, des centaines de milliers de courriers annonçant le gain d'un lot sont envoyés aux particuliers. Attention, il s'agit d'un leurre. Explication, Marilyn Wächter, responsable juridique à la Chambre de consommation d'Alsace.
2: Il s'agit souvent de courriers dits de loterie publicitaire, qui sont bien souvent de simples jeux soumis à tirage au sort, pour lesquels il n'y a aucune réalité de gain, voire même très très peu d'espoir de gain. Donc c'est vrai que ça peut paraître relativement pénible de voir sa boîte aux lettres inondée de ce genre d'envoi. Il faut savoir que la seule façon d'éviter ce genre d'envoi, c'est de demander à être rayé du fichier client de la société qui émet ses publicités, en lui faisant parvenir un courrier pour lui demander de vous rayer de ses fichiers. À ce titre, on peut rappeler que la Commission nationale de l'informatique et des libertés a édité un guide intitulé « La pub si je veux », qui vous rappelle toutes les démarches à effectuer pour éviter les publicités nominatives et qui comporte également des courriers d'exemple pour pouvoir rapidement demander aux différentes sociétés émettrices de publicité de vous rayer de leurs fichiers. Si malgré votre démarche personnelle, la société émettrice ne vous raye pas de son fichier client, il faut à ce moment-là avertir directement la Commission nationale de l'informatique et des libertés pour qu'elle intervienne directement auprès de la société émettrice des publicités.
1: Pour télécharger le guide de la CNIL, de la pub si je veux, vous devez taper sur votre ordinateur www.cnil.fr. Pour avoir de plus amples renseignements, contactez la Chambre de consommation d'Alsace au 03 88 15 42 42.
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1: Bienvenue sur Radio Crésus pour ce nouveau point, le point d'expert qui traite de la thématique du dossier du surendettement tout simplement et de la psychologie du surendettement. Il faut savoir que le surendettement est une notion que nous arrivons tous facilement à comprendre. Elle renferme cette idée que l'endettement est tel que nous ne pouvons plus l'assumer et que nos dettes restent impayées. Cette approche est purement mathématique et par une simple soustraction, je comprends que mes ressources ne me permettent plus de couvrir mes dépenses. Mais le surendettement a des effets qui dépassent bien largement la dimension arithmétique parce qu'il concerne des personnes dans toute leur individualité et aussi dans toute leur complexité et leur environnement de vie. On peut dire qu'il existe une psychologie du surendettement. Aujourd'hui, Radio Crésus vous propose de mieux comprendre ces aspects psychologiques du surendettement. Et nous avons invité Monsieur Laurent Konopinski, qui est psychologue, directeur psychologue, addictologue plus précisément, et qui a souhaité s'exprimer à Radio Crésus sur notre invitation, sur cette question-là. Alors, Monsieur Laurent Konopinski, est-ce que vous pouvez vous présenter en deux mots ?
2: Oui, bonjour, merci pour cette invitation. Donc, mon premier métier est le métier de psychologue clinicien, que j'ai toujours pratiqué au sein de cet établissement que je dirige maintenant depuis plus de 10 ans, qui est l'AFPRA, spécialisé dans la prévention des addictions. Nous avons développé un accompagnement des enfants, des adolescents, des jeunes adultes, la communauté éducative sur des enjeux liés à la prévention des conduites à risque. Et nous occupons également de personnes en situation de vulnérabilité, que ce soit par rapport à la situation sociale, la situation de l'emploi, la situation de santé. Et nous aidons ces personnes à formuler une demande d'aide pour faire en sorte de régler les problématiques de santé qui peuvent freiner l'employabilité et l'insertion sociale. Nous avons aussi accompagné un certain nombre d'entreprises à mettre en place des programmes de prévention des conduites à risque et des conduites addictives au sein de l'environnement de travail.
1: D'accord. Alors c'est vrai que chaque jour à Crésus, nous accueillons des personnes en grande difficulté budgétaire qui sont psychologiquement anéanties par le surendettement et qui ont, on le constate, perdu toute énergie pour faire face. Alors comment peut-on comprendre leur situation ?
2: Alors le terme d'anéantissement est intéressant parce qu'il interroge d'entrée de jeu. Cet anéantissement, cette perte d'énergie totale n'arrive pas du jour au lendemain. Donc la question que cela me pose d'entrée de jeu, c'est quelles sont les étapes qu'on a loupées en amont ? Qu'est-ce qu'on aurait pu repérer plus tôt qui aurait permis d'éviter d'arriver à une situation aussi dramatique de perte d'énergie et d'anéantissement ? C'est-à-dire que ça nous interroge sur les processus collectifs de prévention que nous pouvons mettre en place, de repérage plus précoce de ces situations de surendettement qui se construisent dans le temps, qui se dégradent progressivement. Qu'avons-nous loupé que nous aurions pu repérer plus tôt pour éviter que les personnes en arrivent à ces extrêmes de perdre leur santé physique et mentale en lien avec cette problématique ? Alors, pour éclairer néanmoins qu'on puisse en arriver à un tel extrême sur le plan psychologique, petite anecdote, au Moyen-Âge, le magistrat, face à quelqu'un qui n'était plus en capacité de régler ses dettes d'argent, prononçait une additio, c'est-à-dire une contrainte par corps, c'est-à-dire on condamnait la personne à régler sa dette par le biais des travaux forcés, et l'on disait à l'époque que la personne était remise comme esclave à ses créanciers. Alors si aujourd'hui on ne prononce plus d'additio, je pense que cette image de l'esclavagisme est intéressante parce que cette problématique envahit tellement l'espace psychique de la personne, envahit tellement, prend tellement la tête, qu'il y a une forme d'esclavagisme de la pensée. C'est-à-dire qu'à un moment donné, le problème occupe tout le champ, le jour, la nuit, avec des impacts très très importants sur l'image aussi que la personne peut avoir d'elle-même, un sentiment d'impuissance, d'échec personnel, d'impossibilité à entrevoir une issue favorable à sa situation. Et donc il en résulte un impact extrêmement important sur l'image que peut avoir la personne d'elle-même. Cette image se dégrade et ça va avoir des conséquences extrêmement importantes, pas seulement sur la santé dans la tête, mais également sur la santé physique et sur la santé sociale. On a parfois des problématiques conjugales, familiales qui en résultent, une difficulté, si vous voulez, à tenir globalement la barque dans tous les secteurs du jeu. Et donc cet impact très très important peut déboucher sur des maladies, comme la dépression, qui peut, dans ces situations, parfois conduire jusqu'à des actes désespérés et des suicides. Donc là, on est dans la forme extrême de cet anéantissement, et je crois que nous devrions réfléchir, et je crois que à Crésus, vous l'avez déjà bien saisi, sur l'importance de pouvoir agir aussi en termes de prévention et de repérage précoce de ces situations qui, encore une fois, ne s'installent pas du jour au lendemain.
1: Alors c'est vrai qu'à Crésus, on est très sensible à la détection précoce et on essaie de mettre en place effectivement des outils, des moyens d'identifier et d'aider les personnes à identifier leurs problématiques le plus tôt possible pour éviter ces cas extrêmes finalement de détresse psychologique, parce qu'à un moment donné, la pression est telle, psychologique, la pression est telle que les personnes sont méconnaissables, je dirais. Quand on les reçoit la première fois dans nos bureaux, dans nos locaux, et quand on les voit effectivement quelques semaines après, elles sont transfigurées parce qu'elles ont pu effectivement reprendre, je dirais, le sens de leur vie, et qu'en arrivant chez nous, elles sont complètement, je dirais, morcelées par la multiplicité des problèmes auxquels elles ne peuvent pas répondre. Et je crois qu'effectivement, il y a vraiment un travail de prévention à mettre en œuvre. Alors, c'est une problématique, un phénomène de surendettement qui touche près plus d'un million de nos concitoyens. C'est un dossier déposé toutes les deux minutes en France. Je vous pose la question, quel est le rôle, voire la responsabilité aujourd'hui de notre société dans ce qui arrive à nos concitoyens relativement au surendettement et à l'impact psychologique que ça peut représenter ?
2: C'est vrai, je crois qu'il est nécessaire de s'interroger sur le rôle de notre société, c'est-à-dire aussi sur comment nous faisons société les uns avec les autres, parce que nous pouvons renforcer les facteurs de protection par rapport à ce type de problématique, mais nous pouvons aussi, si nous n'y prenons garde collectivement, aggraver les facteurs de risque. Et force est de constater que nous sommes dans un monde mondialisé qui a ouvert le champ des possibles, en particulier en matière de consommation. Et donc le tempo général est quand même un tempo consumériste, c'est-à-dire une société qui favorise tous azimuts et sans mesure, d'une certaine manière, les comportements de consommation. Ce qui induit aussi une pensée où exister, se sentir exister, passe pour les uns et les autres de plus en plus par la question de l'avoir. Si c'est tellement important, quand le nouvel écran tip-top technique sort, de le posséder tout de suite, c'est aussi parce que ça entretient pour les uns et les autres le sentiment d'appartenance à la société. C'est-à-dire que ce qu'on perd peut-être un petit peu de vue, dans un monde moderne qui a érigé l'individu en modèle absolu, c'est que ce modèle absolu de l'individu, c'est-à-dire qu'on serait finalement responsable d'être le meilleur tout seul à chaque instant et sans attendre, c'est une construction de la modernité, ce n'est pas une réalité. Ce qu'on a peut-être perdu de vue, c'est qu'un être humain tout seul, ça n'existe pas. Chaque être humain existe en lien avec d'autres. D'ailleurs, on arrive dans le monde pas fini et on est dépendant de quelques autres pour devenir un être humain. Et ça, c'est vrai tout au long de la vie. Et je pense, quand on parlait tout à l'heure de l'anéantissement, enfin de ces personnes que vous retrouvez dans des états de déconstruction, qui se sont perdus de vue, je pense que la première chose qui va effectivement les aider, c'est l'écoute bienveillante que vous leur proposez. C'est-à-dire vous les réintégrer par cette écoute bienveillante dans un statut d'être humain au même titre que vous le partagez avec eux. Et je pense que ça, c'est vraiment la première marche de la reconstruction.
1: Alors c'est clair que la dimension humaine est prédominante dans l'accueil que nous menons à Crésus, et ça pose une autre question, celle de la place de la dignité humaine dans la problématique du surendettement. On sait que le regard de l'autre, le jugement, a des conséquences, je dirais, catastrophiques sur l'image, vous parliez de l'image qu'on peut avoir de soi, et aussi sur cette volonté de se sortir de la difficulté. Ça nous met dans une forme d'immobilisme, de torpeur. Et donc cette question de la dignité, que peut-on en dire ?
2: Oui, tout à l'heure j'écoutais les témoignages et vos interventions par rapport aux créateurs d'entreprises. Et je me disais, en fait, on est dans un raisonnement sociétal où si la personne ne maîtrise plus son rapport à l'argent et arrive dans une situation de surendettement, c'est forcément qu'on a affaire à un mauvais usager d'un bon système. Et on est peu critique vis-à-vis du système, mais on va être très inhumain vis-à-vis de la personne. Et là, il y a peut-être un rééquilibrage, effectivement, à opérer, parce que si on ne sort pas la personne de l'esclavage du processus de consommation, quand c'est derrière un processus de consommation qui peut être interrogé par rapport à la problématique du surendettement, on ne lui permet pas de retrouver cette dignité, c'est-à-dire ce statut d'être humain. Il me semble aussi...
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1: Bonjour à tous et bienvenue pour ce nouveau Flash Info de la radio web Crésus. À l'antenne, Régis Alter, directeur adjoint de Crésus Alsace, et avec nous Marilyn Wächter, responsable du service juridique de la Chambre de consommation d'Alsace. Alors pour cette thématique d'aujourd'hui, le crédit renouvelable. Le crédit renouvelable est une des deux formes du crédit à la consommation. On l'oppose généralement au crédit amortissable. Madame Christine Lagarde, en présentant sa réforme du crédit à la consommation en 2010, disait « Tout comme il y a du bon et du mauvais cholestérol, il y a du bon et du mauvais crédit, je veux supprimer le mauvais ». Ainsi, la réforme entrée en vigueur le 1er mai 2011 tente-t-elle de faire du crédit renouvelable un crédit subsidiaire au crédit amortissable ?
2: Alors, qu'est-ce qu'un crédit renouvelable ?
1: Alors, un crédit renouvelable, c'est un prêt mis à disposition pour un certain montant, 1000, 5000, qui peut aller jusqu'à 21 500 euros. L'emprunteur utilise le montant qu'il souhaite, aux dates de son choix et dans la limite du plafond du crédit. Et bien sûr, il rembourse chaque mois son crédit. Le taux d'intérêt de ces crédits est souvent proche du taux de l'usure. Le taux de l'usure, c'est le taux légal maximum que peut réclamer le prêteur à son client. Par exemple, en matière de crédit renouvelable, on est proche des 20%.
2: Et quelle est la différence entre ce crédit renouvelable et un crédit amortissable ?
1: Alors, un crédit amortissable, c'est un crédit dont on connaît parfaitement à l'avance la durée et le montant des mensualités. Ce crédit est formalisé par un tableau d'amortissement et c'est un crédit très clair pour le consommateur qui en maîtrise bien le coût. Le crédit renouvelable est beaucoup plus difficile à maîtriser puisque à chaque nouvelle utilisation, les données changent. La durée de remboursement s'allonge et son coût augmente considérablement.
2: On entend souvent parler de crédit renouvelable et de crédit revolving. Est-ce que c'est la même chose ?
1: Alors, avant la réforme du crédit, on pouvait entendre parler effectivement de crédit revolving, de crédit permanent ou encore de réserve d'argent. Ces termes désignaient en fait une même et unique forme de crédit, le crédit renouvelable. Aujourd'hui, la loi n'autorise à présenter cette forme de crédit que sous une seule et même dénomination, le crédit renouvelable, à l'exclusion de tout autre. Ceci pour éviter toute confusion dans l'esprit du consommateur.
2: Alors, pour quel type de besoin est-ce qu'on peut utiliser un crédit renouvelable ?
1: Alors, il faut savoir que le crédit renouvelable est vraiment adapté lorsque l'on sait que l'on va le rembourser très rapidement. Et son taux d'intérêt très élevé doit normalement être un frein à une utilisation sur plusieurs mois, d'autant plus que la somme empruntée est importante. Vous pouvez par exemple anticiper un achat en le finançant par un crédit renouvelable, tout en sachant que dans 3 mois par exemple, vous aurez une prime. Vous rembourserez alors immédiatement votre crédit.
2: Et comment est-ce qu'un consommateur peut faire pour comparer le coût des différents crédits renouvelables sur le marché ?
1: Alors aujourd'hui, les règles de publicité en matière de crédit renouvelable obligent à montrer un exemple représentatif de crédit sur la base d'une somme empruntée de 500, 2000 ou de 3000 euros. Cela permet de comparer rapidement le coût et le montant des mensualités des deux crédits proposés. Et par exemple, le taux annuel effectif global est également un élément de comparaison.
2: Et qui peut me proposer un crédit renouvelable ?
1: Alors, qui peut proposer un crédit renouvelable ? Les établissements de crédit, bien sûr, une banque, mais aussi tout commerçant peut proposer ce type de crédit.
2: Est-ce qu'il y a une obligation, quand on fait un achat, de se voir proposer un choix entre le crédit renouvelable et un crédit amortissable ?
1: Oui, mais seulement pour les crédits à la consommation de plus de 1000 euros. Et cela est aussi valable pour la vente à distance. Donc dans ces deux situations, la proposition de crédit renouvelable doit toujours s'accompagner de la possibilité de conclure un crédit amortissable.
2: Y a-t-il un nombre maximal de mensualités pour le remboursement d'un crédit renouvelable ?
1: Alors pas vraiment. Il faut savoir que la loi Lagarde prévoit effectivement un remboursement en 36 mois maximum pour les crédits renouvelables de moins de 3000 euros et un remboursement en 60 mois maximum pour les crédits renouvelables de plus de 3000 euros. Il faut savoir que ce délai recommence à zéro à chaque nouvelle utilisation du crédit, donc cela fait du crédit renouvelable toujours un crédit permanent. Voilà, nous en terminons sur ces informations Flash Info. Merci Marilyn Wächter, à très bientôt.
2: Merci, à bientôt.
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